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0: 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Faut vivre avec son temps. C'est l'argument de ceux qui valident tout ce qui se fait aujourd'hui, le bon et le moins bon. C'est aussi une manière de dire qu'on ne regarde pas le passé, qu'on ne marche pas à contre-courant. Le temps d'avant, le temps des autres, on ne l'a pas connu, on ne l'imagine pas, on le fantasme. Comment faisaient les anciens sans la télé, le TGV, les smartphones et les applications de géolocalisation? Et est-ce que les hommes d'aujourd'hui sont véritablement plus heureux que les hommes d'avant?
3: Je m'appelle Marie, je suis née en 1940 et j'ai toujours resté dans la même commune et sur une ferme agricole, originaire de famille depuis 6 générations. Bien sûr, on allait à l'école au village. On y allait à l'école au départ à pied, après en vélo quand on était un peu plus grand. Il n'y avait pas de cantine, donc on mangeait dans un restaurant. Et puis après, ben, je montais manger à la maison parce que j'habitais à 1 km de l'école, donc je montais en vélo. Je montais le pain, qui était important. Et puis je mangeais à la maison, puis je redescendais après à 1h30, je pense. Les horaires ont bien changé par rapport à notre époque, mais c'était comme ça. J'allais à l'école, oui, à l'école du village. Oh, j'y ai pas été bien longtemps, je suis sortie de l'école d'abord à 12 ans, parce que ça allait pas avec l'instituteur. Et puis après, j'étais en pension. Là, je ne me suis pas fait du tout à la pension. C'était la pension chez les religieuses. C'était pas facile. Alors, j'ai pas été à l'école et à 40 ans, j'ai été obligée d'aller à l'école pour continuer parce qu'il fallait une comptabilité. Alors, je suis retournée à l'école pour passer un CAP de gestion. C'est difficile à 40 ans de reprendre l'école. Vous savez, de cette époque, on emmenait les vaches au champ et on les ramenait pour les traire. Donc, on se voyait dans les champs, quoi, comme dirait-on. On se retrouvait dans les chemins de campagne. Lui, il avait le même métier. Donc, il était dans les champs, moi j'emmenais mes vaches. On se voyait comme ça, on se disait bonjour. Puis il y a eu sans doute un déclic. On s'est mis ensemble, et puis c'est tout. Et je me suis mariée très jeune. J'avais pas tout à fait 19 ans. Oui, parce que lui est un peu âgé, il se pressait de se marier, puis c'était pas la même époque d'aujourd'hui. On n'allait pas vivre chez les parents avant d'être marié, c'était interdit. Ben, j'ai pris un garçon du village que j'ai toujours connu, mais qui était un petit peu plus âgé que moi. On avait 8 ans de différence. Mais ça n'a pas empêché qu'on a resté toute notre vie ensemble, qu'on a resté mieux 50 ans de mariage. Après, la séparation a été involontaire parce qu'il est décédé. Il n'y avait pas de télévision, c'était que la radio. Enfin, j'aimais bien ma radio. Et je vous promets, quand mon papa arrivait, il fallait couper la radio parce qu'elle était trop forte. Quand ils n'étaient pas là, j'aime mieux vous dire que de dehors, on l'écoutait. On avait tous été jeunes, hein. quand on n'a pas d'autre plaisir que ça, on est bien obligé de faire. Les loisirs, il n'y en avait pas. Vacances, pas connaître. Moi, j'ai jamais vu la mer. C'est pour vous dire, à notre époque, il y a des fois que je bondirais, on est vraiment pris pour des arriérés. Mais il faut bien que quelqu'un travaille. Même mon petit-fils, quand il voit notre début de vie, mais il dit, mais vous étiez pas comme tout le monde, et magique, on était comme tout le monde, mais tout le monde était pareil. Il ne peut pas comprendre la vie qu'on avait par rapport à la vie d'aujourd'hui. Même qu'ils soient agriculteurs, ils n'ont quand même pas la même vie, parce qu'ils partent quand même en vacances. Parce qu'il y a des services de remplacement, donc c'est parfait. Quand ils veulent, quand ils peuvent, ils partent toujours en fin de saison, parce qu'il y a une petite coupure après les moissons. Peuvent partir, quoi. Mais nous, on ne pouvait pas. Il y avait les services de remplacement n'existaient pas. Et mes beaux-parents étaient trop âgés pour pouvoir assurer le travail, quoi. Seulement la surveillance des bêtes, les bovins, il faut aller les voir tous les jours quand ils sont au champ, s'ils ne sont pas sauvés, s'ils ont à boire, s'ils ont suffisamment à manger, il faut les changer de champ. C'est comme ça, quoi. Au départ, on n'avait pas de téléphone portable. On a eu un téléphone portable qu'en fin de carrière. Mais que je vois, mon petit-fils, il a un téléphone. Mon fils a un téléphone portable. Quand ils ne sont pas dans le même champ, ils peuvent communiquer. Et tu peux pas aller m'apporter ça, tu peux pas, faut aller changer les bêtes, il y en a une qui veut sortir. C'est pas du tout pareil, nous il n'y avait pas ça. Puis on faisait sans doute, je sais pas comment on faisait. On se déplaçait peut-être si on avait besoin. Si mon mari avait besoin pour m'appeler, mais il venait demander ou... Je sais pas de souvenance. Comment on faisait ? Puisque maintenant, c'est indispensable. On s'éloignait moins que maintenant. Les exploitations, on prend l'exploitation du voisin. Donc, on s'agrandit beaucoup. Ils s'agrandissent beaucoup par rapport à nous. Et bien, pas du tout la même. Mais moi, je crois qu'ils sont pas plus heureux. Quand on a des enfants, normalement, on ne doit pas être abandonné. Ou alors, j'appelle ça des mauvais enfants. J'ai des bons enfants. Je ne vais pas vous dire qu'ils sont parfaits, ils sont comme les autres. Mais j'ai des bons enfants qui s'occupent quand même de moi. Je ne peux pas me plaindre, hein. Je ne peux pas les avoir tous les jours, non. Ils travaillent, c'est... faut être logique, hein. Et quand j'étais chez moi, c'était pareil, hein. J'étais toute seule. Même si mes enfants viennent, ils ne peuvent pas rester à côté de moi. C'est la vie, quoi. Faut pas être égoïste non plus, hein. Faut pas penser qu'à soi. Alors là, pour donner des conseils à la génération, eh ben d'abord, ils n'écoutent pas de ce qu'on peut leur dire. Et puis, c'est très difficile. Je ne me permettrai pas de leur donner des conseils. Parce que... ils auront peut-être une meilleure... Et puis, c'est très difficile. Je ne me permettrai pas de leur donner des conseils. Parce qu'ils auront peut-être une meilleure vie que nous.

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2: 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Bienvenue à toutes et à tous une nouvelle fois dans Hameau couvert, aujourd'hui à l'écoute du ciel avec François Augiéras, deuxième et dernier volet.
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2: Nous avions laissé François Augiéras, peintre et écrivain périgourdin, qui partagea son temps entre la vallée de la Vézère et les déserts africains, tandis qu'adolescent au temps du maréchal, il prenait conscience de sa vocation d'artiste en même temps que celle de précurseur d'une humanité nouvelle. Cet héritier de Rimbaud, ce Kerouac avant la lettre, ce vagabond céleste, comme aurait dit ce même Kerouac, a su embrasser son époque dans ce qu'elle offrait de possibilités inédites à un esprit indomptable. Sorte de diable-corps dont le personnage de l'amante serait non une femme de soldat partie au front, mais la création tout entière, une adolescence au temps du maréchal est le récit des origines d'une vocation spirituelle en dehors des religions instituées, hors des sentiers battus de l'âme. « J'avais grandi près du ciel étoilé », écrit-il dans « Le voyage des morts ». Une enfance à ne faire honte et pitié qu'à des sots. Rejetant les divers courants littéraires qui fleurissent dans la première moitié et au début de la seconde moitié du XXe siècle, Augiéras resta fidèle à ce qu'il appelait son écriture hantée, même s'il lui arriva de douter. « Des livres écrits pour qui ?» demande-t-il à la fin du « Voyage des morts ». Ces livres qu'il considérait, je cite, « comme une immense partie d'échecs abandonnés au premier jour du monde ». Tout en reconnaissant sa propre appartenance au monde de l'art, il ne peut que constater qu'il échappe lui-même au monde des artistes, préférant à ce dernier la sauvagerie de ses errances, le jeu divin auquel il s'adonna sa vie durant, dans sa propre existence, dans ses livres et dans sa peinture. Jeu en phase avec la danse divino-cosmique, jeu qui est à ses yeux approche du grand secret de l'univers et proximité du divin, pour citer de nouveau le voyage des morts. Au cours de ce deuxième et dernier volet, François Augiéras, toujours en pleine Seconde Guerre mondiale, s'initiera aux travaux d'échange chez un curé breton de Marsac, après avoir connu une brève expérience théâtrale. Conscient de la mutation qui s'opère en lui, il se reconnaît comme artiste, mais d'un genre tout particulier, qui va de pair avec son refus du christianisme et son adhésion à la dimension cosmique de l'expérience humaine. Et cette conscience l'éloigne de ses camarades, jugés trop peu tournés vers l'avenir et l'avènement d'une humanité consciente du cosmos est transformé par cette conscience. L'appel de l'avenir revêt dès lors pour le jeune François la forme d'un appel du passé, d'un archet, qui s'incarne dans l'aspiration religieuse à un ailleurs dont il est à la fois le temple et le prêtre. Mais l'ailleurs, c'est aussi l'Afrique, plus précisément l'Algérie d'avant 1962, où vit le commandant Marcel Augiéras, l'oncle paternel, militaire colonial en retraite, qui vit dans le Sahara, où il a créé un musée d'histoire naturelle. Des séjours que François fera chez Marcel, naîtra « Le vieillard et l'enfant », le premier livre de l'écrivain, qui lui vaudra un éloge d'André Gide et une brouille définitive avec son oncle. Car si faire vœu de liberté est bien l'objet des pages qu'on va lire, le plus qu'artiste que fut François Augiéras ne se devait-il pas de faire feu de tout bois ? Chez un curé breton. Il est 11h15. À cette heure-là, j'ai faim. J'attends avec impatience les 12 coups de midi. Je suis seul. Je ne m'ennuie pas. Je sarcle. Et je me parle à moi-même. Au bout de chaque rangée de raves, je regarde le ciel. Et je fais une pause. J'écoute en moi le murmure de la vie. Je me parle au niveau de mon âme. Pour l'atteindre, j'ai besoin de solitude. »

et de me plaire à moi-même. Je suis heureux ici. Je fraternise peu, mais je ne suis pas seul. Les conditions de travail sont acceptables. Je mange bien. Je vis dans une petite communauté comme il y en a tant de nos jours. Cela me paraît l'idéal. Vivre avec les autres tout en restant soi-même. Je suis content de moi. Ça me plaît d'être vierge, sain, robuste. Ça me plaît d'être pur et de vivre sans rien me reprocher. J'ai voulu cela, cette paix et ce calme travail sous le ciel bleu de la fin du printemps. Travailler, méditer dans le silence et la joie. Depuis longtemps, j'en avais le désir. Vivre mes opinions, les expérimenter dans la réalité. Voilà ce qui compte pour moi. J'ai connu le malheur, la bien réelle infamie de Paris, une civilisation dégradée. Aussi, est-ce en ce monde que je veux ma revanche, sans plus attendre, sans jamais tenir compte des opinions des fatigués de la vie. Après souper, assis sur le bord de ma fenêtre, je respire la senteur des roses. Je relis mon Rimbaud. Par les soirs bleus d'été, j'irai dans les sentiers, picoter par les blés, fouler l'herbe menue. Rêveur, j'en sentirai la fraîcheur à mes pieds. Je laisserai le vent baigner ma tête nue. Je revenais à la terre, et pour longtemps, me semblait-il. À la différence de beaucoup de personnes, en effet, qui cultivaient les champs en raison seulement de la guerre, et qui, la paix venue, s'empresseraient de rentrer en ville, à Paris si possible, j'étais persuadé de m'engager durablement parmi les forces de la terre et du ciel. J'avais plaisir à travailler au grand air. J'y cherchais aussi une philosophie. Je m'efforçais d'être humain d'une manière nouvelle. La destinée est parfois bien étrange, pensais-je. Mon père a connu Stravinsky, Picasso, Kubelik, Courteline, Smetana. Ils ont tous été plus ou moins ses amis. Et moi, je suis pauvre et je cultive les raves. Bien sûr, c'est la faute à la guerre, et parce qu'aussi j'ai interrompu trop tôt mes études. Mais enfin, j'aurais pu rester à Périgueux chez ma mère ou continuer à être un comédien. Pourquoi donc vivre ici où je ne suis plus un monsieur? Je traîne dans des maisons de redressement, car si Marsac en est une pour enfants pauvres, Église Neuve en est une autre pour crétins distingués. Maman m'écrit ce matin. J'espère que ton père, qui était un artiste applaudi et qui avait de si belles relations, ne voit pas son fils perdre 100 ans dans les bois. Ajoutant, j'aurais tellement souhaité que tu sois un artiste. Oui, je suis un artiste. Persuadé qu'on va vers de nouveaux rapports avec les forces du monde. Qu'il y a de l'avenir davantage près des forêts que dans les rues de Paris. Qu'un nouveau type humain va naître loin des villes. Je ne suis pas en régression, mais en mutation volontaire. Je veux être de ceux qui, les premiers, s'avanceront du côté des arbres et des astres. Je veux aussi changer de religion. À propos du christianisme, une doctrine, une éthique me séparant du monde tel qu'il est, me gêne sans doute parce qu'aux hommes, je préfère l'univers. Dans l'église du village de Vers, en Dordogne. Je ne suis pas chrétien. Je ne suis sensible qu'au fait qu'il s'agit d'un lieu de paix et de recueillement. Je m'y sens à l'abri des serpents et des sceaux. Je n'ai pas à y redouter d'entendre les propos d'un aubergiste stupide, ni davantage à craindre d'apercevoir une vipère dissimulée sous les chaises. J'y suis aussi débarrassé des bourgeois. Ce salon-là n'est pas fait pour les mondanités. On n'y reçoit que Dieu.
Il est orné de tableaux. Pour la seconde fois, la certitude d'avoir déjà vécu. Dans une autre vie, d'avoir peint, volet clos, porte close. M'étant assis dans l'une des stalles du cœur, parmi les demi-ténèbres de l'église, je me demande si je ne vis pas dans les champs, seulement dans le but d'y trouver des sujets de tableaux et de livres. Une civilisation s'achève. Un nouvel univers, de nouveaux rêves, un immense amour sont maintenant très possibles. Pourquoi donc suis-je entré dans une église ? Je suis venu me reposer dans un endroit tranquille, un peu à l'écart des autres hommes. Le christianisme mourant, personne ne vient plus ici en dehors des offices. Une religion qui touche à sa fin berce toujours de ses bras maternels, l'ignora-t-elle ? Une autre, déjà née. On dîne sans moi au petit réfectoire. J'y mange toujours de bon appétit. J'aime les petits pois, la crème fraîche, les cerises et les fraises qui abondent en ce milieu de juin. Et les tartes aussi. Mais je suis incapable de vivre avec les autres. Je ne sais quoi leur dire. Je suis gai, d'une gaieté solitaire. Et je n'ai qu'un désir, lorsque tombe la nuit, sortir. Je sors donc. C'est invinciblement que les rails m'attirent. Je les suis jusqu'à de belles courbes. Je grimpe à flanc de pente parmi les buissons et les pierres encore chaudes. D'ici, la vue porte loin sur les bois silencieux et noirs, et sur le vaste ciel qu'éclaire doucement le disque parfait de la lune. 1000 étoiles, d'un horizon à l'autre, scintillent au-dessus de ma tête. La voie lactée brille. L'édifice admirable des étoiles est mon temple et ma divinité. C'est à mes yeux une réserve inépuisable de vie, une source de joie. C'est le pays de mon âme. Je ne me lasse pas de le voir et je l'aime comme un être. Chaque soir, je m'éloigne des hommes pour me mettre à l'écoute du ciel. Je ne peux plus en douter maintenant. Je m'entends plutôt mal avec eux. Je leur reproche de ne pas se diriger rapidement vers l'avenir, de ne pas tenter d'être humain davantage en direction de l'espace, de vivre à proximité d'une prodigieuse réalité sans même la soupçonner, de ne pas voir leur situation au sein des forces cosmiques, de n'être pas modifié par le ciel. Mes yeux se sont ouverts. Je ne suis plus des leurs. L'ai-je jamais été ? Je ne veux plus vivre avec eux. Leurs maisons sans terrasse, sans larges ouvertures sur les astres, me déplaisent. Bâtir un jour un lieu sur cette terre qui ne ressemble à rien de connu, une demeure pour y vivre d'une nouvelle manière, à l'écart un peu des autres hommes et du siècle. Une sorte d'observatoire et de lieu de prière, presque sans meubles et décoré de fresques. Là, je serai peut-être à ma place, enfin. Répondre à un appel venu de l'avenir et de tous les possibles, et y répondre en ce monde. Cette volonté de construire une demeure ouverte largement sur le ciel et d'y vivre dans le silence et le recueillement d'une façon nouvelle. Ce but vers lequel tendent soudain mes jeunes forces laboure ma conscience si profondément qu'au-delà de ma propre existence, le grand passé de l'homme me revient en mémoire. L'Inde, l'Égypte antique, la Chaldée, d'autres avant moi, refusant de n'être que des hommes engagés dans le cycle infernal des naissances et des procréations, ont bâti devant les astres, ont cru en la survie de l'âme et sacralisé leur existence éphémère au contact de l'éternité. Je suis heureux seulement au bord des collines, face aux étoiles. Le léger vent de la nuit caresse mon visage, mes longues mèches. Les insectes chantent. Une chemise bleue couvre ma douce poitrine. Mes pieds sont nus dans mes sandales. J'ai 17 ans. Je suis vierge. Tout mon être intact et sain vibre de joie devant la voûte immense des constellations innombrables. Adolescent adorant l'éternel, je suis mon propre prêtre à l'écoute des nouvelles aventures de l'esprit. J'entends l'appel venu des astres et c'est en moi d'abord que je soupçonne qu'une nouvelle race est née.
J'ai tourné mon âme neuve vers l'infini du ciel. J'ai renié le Christ au profit du vrai Dieu en ce milieu déjà du XXe siècle. Je vais sur les collines pour regarder face à face l'éternelle réserve de vie qu'est l'univers blanc de nébuleuses et d'étoiles. Debout à flanc de pente parmi les herbes sèches, mon accordéon posé sur les pierres, je ne me lasse pas d'observer les pures constellations qui m'attirent et que j'aime. La douce lumière de la lune me baigne de sa tranquille lueur. Il y a comme un pacte entre le ciel et moi. C'est lui seul que j'adore. En retour, il modifie mon caractère jusqu'à ses fibres profondes. Je sens naître en moi le nouvel homme, celui du retour à l'univers des astres, le nouvel homme encore adolescent, plus sage que l'homme actuel. Je ne suis pas contre les autres hommes. Simplement, je me suis avancé vers plus de silence et de joie. Je refuse de revenir en arrière. Les hommes me rejoindront plus tard. Déjà, dès maintenant, des inconnus, j'en suis certain, tendent du même côté que moi. Je voudrais les connaître, et je suis seul. Mais j'ai bon espoir. Tout annonce un grand renouvellement de l'homme. La civilisation des marchands ne peut plus durer. On va s'efforcer à plus être plutôt qu'à plus avoir. L'athéisme, lui aussi, s'achève. Il faut vite, très vite, rompre avec les attardés et tenter un pas vers l'avenir, ne serait-ce que d'une manière expérimentale. Les autres suivront plus tard. Il ne faut plus se soumettre. Ceux dont les yeux se sont ouverts ne doivent plus les fermer, ni remettre à plus tard leur décision de rompre avec une civilisation usée. Mais se reconnaître entre eux, céder secrètement, ne plus vivre comme les autres hommes. La puissante exaltation qui s'est emparée de moi m'attire vers mon avenir probable. Mon caractère, mes tendances se précisent. Un fragment de courbe me permet d'entrevoir ma trajectoire ultérieure. Comme dans une symphonie bien construite, mes premiers mouvements annoncent déjà tout le reste. Il me semble, au bord de ma colline, parmi les ombres de la nuit, jouer à la flûte dans le grand clair de lune, le prélude d'une étrange musique.

0: Nous venons d'écouter Farfadet, une pièce pour piano seul de Pierre Augiéras, dédiée à une certaine Madame Paul Lucas Championnière, publiée en 1902. Interprétée spécialement pour l'occasion par Leslie de l'association Marmitasic, école musicale associative qui se trouve à Ébreuil.
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0: Vous écoutez Radio Coquelicot, c'est à mots couverts et vous avez bien raison. Nous sommes aujourd'hui en compagnie de François Augiéras et nous lisons des extraits de son livre « Une adolescence au temps du maréchal ». Je rallume. Je prends du papier, un porte-plume et de l'encre. Dès les premiers mots qui viennent sous ma plume, je me rends compte que mon avance passe par un système de formes. Les blés et l'azur, les bois et les astres, mes 17 ans, ma candeur, le calme Périgord, composent un tout bien cohérent. Qui prolonge Rimbaud, sans la pacotille et le mauvais goût des imitateurs de Rimbaud. De l'auteur des Illuminations, je n'ai retenu que la santé, que le courage, que l'adolescence. Je me suis astreint à une analyse de ses œuvres complète. Les mots simples, les impressions matinales, un vigoureux accord avec le monde l'emporte statistiquement sur les mots décadents, sur le pourrissement. Telle me paraît la leçon de Rimbaud. De fait, je suis porté à me servir de tout ce qui peut m'être utile. Les champs de blé de Van Gogh, les éclairs de lune de Klee, les personnages de Picasso coiffés de beaux chapeaux de jardinier m'aident à me mieux voir dans les moissons. À tel point que je crois que la succession de l'art moderne est à prendre dans la réalité. L'immense effort de l'art vivant tend vers un renouvellement de l'homme, ce qui n'est pas le cas de la littérature récente. L'art moderne, qui ne trouve jamais son style, par ses rebondissements et ses demi-échecs, montre bien sans le savoir qu'il est une tentative de mutation plus qu'une envie de peindre de beaux tableaux. Mutation au niveau esthétique d'abord, mais après. Maman a raison de m'écrire que je ne suis pas un artiste. Je suis le successeur des artistes. Je soupçonne, je vis déjà les conséquences de l'art moderne et sa métamorphose. Plus qu'une aventure artistique, il est à mes yeux une première tentative pour modifier l'homme dans ses rapports avec lui-même et le monde. Aussi, est-ce dans le réel qu'il faut continuer son effort ?

Depuis ma plus petite enfance, un curieux souvenir motivait souvent mon comportement. Avais-je 1 an, 2 ans ? Dans une chambre obscure, volet clos, un jour d'été, pendant quelques instants, dans mon petit berceau, je m'étais souvenu d'avoir été un adulte. Que m'est-il arrivé, pensais-je ? Pourquoi toujours renaître ? Ce ne fut qu'une lueur, mais inoubliable. Que va-t-il m'arriver ? J'entrevois mon avenir en des pays lointains. La prédiction, une personne de votre proche parenté jouera un rôle important dans votre singulière existence, pique ma curiosité. Ce ne peut être que mon oncle d'Afrique. Ce qu'on dit de lui m'intrigue. Il ne vit pas comme les autres hommes. Il n'est pas marié. On montre de la gêne à me parler de lui. Il habite un musée fortifié en plein désert, une sorte de Borge dans une oasis. Il y vit étrangement parmi les collections ramenées d'expéditions et de chasses. Cette volonté de vivre à l'écart des autres hommes, n'est-ce qu'une manie de famille, qu'une tendance héréditaire à diverger dans le sang des Ogieras ? Je voudrais aller le voir en Afrique. Notre rencontre, presque certaine, ajoute beaucoup à l'attrait que j'éprouve pour mon avenir probable. J'entends comme un appel qui me tire de mon lit et me pousse à me lever de bonne heure. Ma lampe brille sur le bois de ma table, ma fenêtre est ouverte. Les premiers cris des oiseaux et les secrets mouvements de mon cœur, plus lucides que moi, savent déjà ce que me réserve la vie. Ma destinée, j'en suis certain, existe déjà parmi les ombres du monde. Je voudrais la rejoindre, l'obliger à paraître. Une autre raison me pousse à partir en Afrique, au désert. Le régime de Pétain tourne mal. Archaïque, paternaliste, idyllique, magique au début, il devient odieux, me semble-t-il, pour autant que je sois renseigné. C'est-à-dire assez peu. Depuis longtemps déjà, je m'en suis écarté, sans y être entré vraiment. Mais enfin, je regrette qu'il finisse honteusement. C'est une déception pour moi, une souffrance. Est-ce cela qui me tourmente ? L'écroulement d'une illusion, d'un univers candide, ancien, qui m'allait bien ? J'ai fréquenté tous les mouvements de jeunesse. Pétain était, entre guillemets, le père de tous les jeunes. Comme je n'ai pas eu de père, cela m'en faisait un, symbolique. Je le respectais, cet homme-là, qui maintenant se trompe. Fini le temps de l'innocence. Les hommes, les adultes, reviennent. On se bat, on ne rêve plus. Le temps des enfants, du théâtre, des danses et des jeux, c'est fini. Les errances, le demi-vagabondage des jeunes, tolérés au temps de Pétain, ne le sont plus maintenant. Pétain devient haïssable, dangereux même pour ceux qui s'obstinent à le suivre. Aussi ai-je perdu comme un père que j'imaginais bon et qui me protégeait. Tout au contraire, il est coupable, en sorte que je suis comme orphelin de nouveau, perdu, livré à ma solitude. Le néopaganisme aussi s'est terminé, le temps des forêts et des astres. On se tue dans les bois. Il ne me reste de cette curieuse époque du maréchal qu'une obstinée tendance au vagabondage qui m'inquiète. Non parce que je la réprouve, mais parce qu'elle est actuellement sans emploi.

0: L'homme nouveau, avec une grande hache, que Géras appelait de ses vœux et dont il annonçait la venue, et se croyait le précurseur, n'est pas venu. Il ne vient jamais, car il n'existe pas. Échec de ce côté-là, donc. La civilisation des marchands, jugée par lui décadente, n'en finit pas de se décomposer et de se recomposer à la faveur de ces crises mêmes et de ces innovations. Les hommes continuent à se soumettre et à aliéner leur liberté pour quelques amusettes électroniques. Peu importe, Augéras fut, ainsi qu'il l'écrivit, celui-là même qui l'attendait. Éternel adolescent, son adolescence se distingue pourtant de notre adolescence contemporaine sur un point essentiel. Contrairement à nos refus, ses multiples refus à lui ne sont pas au bénéfice d'une acceptation aveugle de marchandises matérielles et idéologiques en tout genre. Non, ces multiples refus sont adossés à un grand oui adressé à la vie, à l'univers, à la liberté en acte, quel qu'en soit le prix, fût-ce la pauvreté, un vieillissement prématuré et une existence intense, mais chaotique, que d'aucuns considéreront comme parasitaire et qui se terminera à l'hospice de Dôme, en Dordogne, le 13 décembre 1971, à seulement 46 ans. Adepte de la métempsychose et proche du Vedanta, la doctrine non-dualiste de l'Inde traditionnelle, François Augéras, s'il eût vécu en ce pays, fut devenu sannyasine, c'est-à-dire renonçant, ermite des forêts vivant des aumônes alimentaires des fidèles. Mais il grandit en Périgord, en pleine Seconde Guerre mondiale. Aussi, malgré son rejet du christianisme, demeura-t-il messianiste, son attente de l'homme nouveau, et moderniste, sa fascination pour les artefacts du XXe siècle. Il fit néanmoins de son coin de Dordogne son ashram, ou son cloître ouvert sur l'infini, et de son œuvre une guitta, hymne à l'univers dépourvu de tout projet social, contrairement à Thoreau, à qui on a pu le comparer, à mon sens, abusivement, mais riche d'un projet métaphysique. Malgré ses échecs, Augéras inaugura bel et bien un mode de vie affranchi des conventions qui est aujourd'hui universellement partagé par tous ceux qui se sentent reliés au cosmos. Ce marginal de la littérature française, influencé et salué par Gide dès son premier livre, et qui exerça lui-même une immense influence sur la littérature américaine, reste peu connu des lecteurs francophones, bien que la postérité de ce lucide féroce, le mot est de son ami Paul Placé, ne fasse aucun doute. Pour en savoir plus sur François Augéras, je vous invite à consulter le site des Amis d'Augéras à l'adresse lesamisdaugeras.com. Entre mille trésors, vous y trouverez notamment un lien gratuit vers le film de Nathalie Vanneroux intitulé « Sous le ciel d'Augéras », film réalisé en 2021 à l'occasion du centenaire de la mort de l'écrivain et dont nous avons entendu des extraits. Vous pouvez également écrire aux Amis d'Augéras à la mairie de Dôme, 14 place de la Halle, 24 250 Dôme. Email augéras2021@gmail.com.
1: Mais qui lira jamais les livres que j'ai écrits? Dans l'obscurité où je vis, ils sont encore comme enfoncés dans le ciel noir et menacés quand ce ne serait que par ma mort.
2: Mon humain et notre énigme est fixée à la tête des hommes avec ses interrogations. Quelle puissance de rêve est comparable à la nôtre? Quelle puissance de rêve est comparable à la nôtre? Le lieu à l'écart des autres hommes, le silence ont déclenché en moi l'apparition de la joie. On avance de 50 ans sur l'histoire humaine. Cette nuit, j'irai jusqu'à l'océan et j'emporterai ma voix.
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3: Qu'est-ce que c'est?
4: Nous voudrions dîner, le restaurant est fermé.
3: Mais non, monsieur.
4: Alors on peut entrer?
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5: Gourmandes et gourmands, bonjour et bienvenue pour déguster ce 31e numéro d'À pleine dent ou l'art du bien manger sur Radio Coquelicot, le dernier de la saison. L'été s'annonce beau, chaud comme dans ce studio, ensoleillé, délicatement salé et surtout terriblement gourmand. À pleine dent, épisode 31, à table.
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5: Du 16 au 18 juillet, le World Festival Amber affichera complet, avec près de 30 000 festivaliers attendus, un vrai succès pour cet événement phare en Auvergne qui annonce aussi, côté restauration, 3 chefs, 3 étoiles et 1000 saveurs. Durant les 3 jours du festival, 3 chefs mettront à l'honneur des spécialités culinaires en lien avec les pays accueillis, une expérience gustative qui viendra compléter l'offre déjà existante de la street food et des spécialités locales et internationales présentes sur le site du festival. Ambertois d'origine et chef du restaurant étoilé La Table de l'Ours à Val d'Isère, Antoine Gras reviendra sur ses terres pour proposer un menu aux aspirations italiennes. Frédéric Lorimier, dont le restaurant Le Virtus à Paris vient d'obtenir une 2e étoile, fera sa première apparition sur la prairie avec une proposition culinaire aux accents costariciens. Enfin, Peter Riedischk, toque blanche lyonnaise et ancien chef 2 étoiles, aujourd'hui à la tête du restaurant Aquilée à Bozelle, signera un menu aux saveurs du Kenya. Pour les becs sucrés, Jean-Baptiste Merle, chef pâtissier du Crazy Barns, annexe de l'hôtel 5 étoiles Les Barmes de l'Ours à Val d'Isère, sera de retour aux manettes du savoureux bar à cookies. Quelques jours plus tard, cap sur Ghana et la 52e édition du Festival des Cultures du Monde pour découvrir musique et gastronomie sans frontières. Goulash, couscous, porc au caramel, poisson yassa, jambalaya saucisse, colombo de poulet. Il n'y aura vraiment aucun mal à se faire du bien. Le Festival des Cultures du Monde, qui s'invite aussi en amont au cœur des villages partenaires comme Servan, Chantel, Chambaron-sur-Morge, Aigueperse, Saint-Hilaire-la-Croix et Ébreuil, c'est du 21 au 26 juillet. Ouvrez l'œil, suivez les réseaux sociaux, l'été démarre plutôt bien.
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5: À Saint-Jean-en-Val, tout près d'Issoire, la bergerie de Sarpoil a renoué avec son joli passé d'auberge gourmande dans un très bel esprit de famille. Aujourd'hui, si c'est bien Valentin Jury qui officie avec une double casquette atypique d'éleveur aubergiste, l'histoire a débuté avec le paternel, il y a bien longtemps déjà, Laurent Jury, chef de la belle meunière à Roya et aujourd'hui maître cuisinier de France.
9: Il y a presque une quarantaine d'années en fait, il y a 38 ans exactement. J'avais 22 ans, donc il y a bientôt 39 ans en fait. Voilà, j'étais jeune cuisinier, j'avais fait quelques belles maisons à Paris. J'étais un admirateur à l'époque de Jean-Yves Batte et j'aimais beaucoup sa cuisine, ça restait un petit peu une référence. Il avait déjà une cuisine nouvelle bien ancrée dans le terroir et à chaque vacances scolaires avec mes parents, on venait faire une petite halte à la bergerie et au fil du temps, ça m'a permis de découvrir aussi une autre cuisine. Et un jour, je passe devant, je vois fermer. Ma mère a dit « appelle-le, on sait jamais ». Bon, j'appelle Jean-Yves Batte, je lui dis bonjour, mais vous êtes fermé, je comprends pas. Elle me dit oui, on a déménagé à Clermont, c'est compliqué, à Sarpoil, la régularité. Et ma mère dit, demande-lui s'il ne vend pas, quoi. Et je lui dis, mais vous vendez l'établissement ? Elle me dit, ah ouais, oui, je vends. Ben, je lui dis, oui, mais moi, j'ai pas d'argent.
5: Mais le jeune chef d'alors ne rate pas l'occasion et prend possession des lieux en location-gérance pour développer sa cuisine sous l'œil bienveillant de son mentor. Il en deviendra le propriétaire quelques années plus tard.
9: Sarpoil, c'est un lieu pour moi qui est un peu mythique, quoi. C'est la maison de mon enfance. Tous mes enfants sont nés là, sauf Jennifer, la plus grande, quoi.
5: Alors l'histoire, elle s'est écrite ensuite avec Cyril Zen, Marc-Antoine, Ichambe. Et puis l'histoire continue avec Valentin. Alors Valentin, déjà, qui nous accueille avec un verre d'hydromel. On va commencer par ça, c'est très local. C'est quoi cet hydromel ?
10: Alors c'est l'hydromel du rucher de Soligna. C'est un petit apiculteur à Brassac-les-Mines. Donc on a fait sa connaissance via les réseaux sociaux quand il a découvert que j'avais rouvert la bergerie. Du coup, il m'a contacté. Et puis nous, on passe pas mal de miel dans les desserts, dans toutes les préparations. J'ai toujours aimé l'hydromel et donc il m'a fait goûter la sienne et c'est pour moi la meilleure hydromel que j'ai bu jusque-là.
5: Cet hydromel, il est assez symbolique de la démarche que vous avez empruntée. C'est-à-dire que vous, avant d'être chef, vous êtes d'abord agriculteur. Racontez-nous l'histoire en fait de l'agriculteur qui devient chef.
10: Ben alors en agriculture, alors j'ai une petite formation mais plus dans le domaine aquacole. Mais j'ai grandi donc... On a un petit village juste au-dessus, donc à Chauvaille. Ma tante avait des poules. Enfin, on a toujours été très proche de la nature. Quelques proches de la famille étant chasseurs. Donc, c'était l'occasion de retrouver la vie à la campagne. Moi, j'ai grandi en région parisienne, à la séparation de mes parents. Donc, Et c'est vrai que c'est quelque chose qui m'a manqué. Donc, mon père a eu l'idée de lancer la bergerie en mode ferme auberge, agriculture et restauration, pour moi c'était une évidence. Et donc voilà.
5: Concrètement, ça veut dire quoi allier ferme auberge, agriculture et cuisine? C'est quoi votre quotidien?
10: Ben alors du coup, le principe est simple, hein, c'est on fait des produits de grand-mère, des produits terroirs, hein, le plus local possible, donc non produit nos volailles sur place. Donc actuellement on a des canards, des poules pondeuses, du poulet, on est en train de préparer quelques dindes aussi pour peut-être des soirées à thème pendant l'été au Brasero. Et donc le but c'est d'avoir quelque chose de vraiment ultra local. Même l'apiculteur dont je parlais à côté. Pour le poisson, c'est Stéphane Ennis à Barège qui nous fournit le poisson. Donc on est vraiment dans cet esprit de manger très local. Ce qu'il y a de moins local en réalité dans le restaurant, ça va être le vin, parce qu'il en faut pour toutes les régions. Mais sinon, on est vraiment sur tout est à côté.
5: Et ce n'était pas vraiment prévu, mais en salle, c'est Ameline, la compagne de Valentin, qui bichonne les gourmands, là encore dans un esprit très familial.
11: C'est pas seulement un restaurant qu'on a ouvert, c'est aussi un lieu de vie pour nous. Et toute notre vie s'est retrouvée chamboulée et tourne autour de ce restaurant, justement avec le fait d'avoir l'élevage de nos volailles sur place, le fait de faire affaire avec des fournisseurs locaux. On essaye au maximum d'aller tous les rencontrer autant qu'on peut. Donc tout notre quotidien est rythmé par tout ça. Donc on aime beaucoup, beaucoup avoir l'occasion de pouvoir le partager avec nos clients. Et en général, ils sont très heureux de pouvoir partager un petit bout de notre histoire, parce que du coup, c'est pas seulement un restaurant. Ils viennent partager une expérience avec nous. Et ça leur plaît beaucoup.
5: Le métier de chef, c'est un métier très prenant. Le métier d'agriculteur, c'est un métier très prenant. Alors comment vous jonglez entre j'élève mes volailles, je cuisine, comment ça se passe?
10: Alors moi j'ai quand même Pierre qui est là pour m'accompagner, mais une journée classique, le matin dès 8h je vais aller m'occuper des volailles, donc ça va être remettre du grain. On n'a pas de déchets au restaurant, tous les déchets alimentaires partent aux volailles, donc les restes de pain bio évidemment, on les mélange avec un petit peu de lait, donc pour faire un engraissement naturel. Et les restes de toutes les assiettes en réalité partent aux poules. Donc le matin, ça va être nourrir les volailles, leur ouvrir, vérifier que tout se passe bien, l'eau. Et puis généralement ça me prend une heure ou deux. À 10h, je vais retourner en cuisine. Pierre a déjà commencé l'installation du service. À midi, quand les clients arrivent, tout le monde s'organise. Alors, je peux être en salle à certains moments, en cuisine à d'autres moments. Et donc voilà.
5: Pierre, c'est Pierre Colombier, le second de cuisine de la Belle Meunière, formé par Laurent Jury. Il partage son temps entre le restaurant gastronomique de Roya et la ferme auberge de Sarpoil. Avec lui et sa culture des belles tables, les assiettes sont soignées plus que prévu d'ailleurs. Mais surtout, c'est le goût qui prime, comme le rappelle Laurent Jury.
12: Alors moi j'aime bien la cuisine qui a du goût, hein. Ça c'est pas une légende. J'aime pas trop les chichis. Une cuisine qui a du goût, c'est simplement un produit bien cuit, bien respecté, bien assaisonné. Et après, je trouve que les sauces sont importantes, parce que la sauce, c'est ce qui rehausse le goût. Quand on prend une bouchée de poulet, de canard, de poisson, on va la tremper d'abord dans sa sauce avant de la porter à sa bouche. Et c'est l'association des deux qui fait le plat. J'attache beaucoup d'importance aux sauces et toutes les préparations, je dirais, annexes. Hein. On fait toutes nos terrines, toutes nos pâtés en croûte. Là, il y a des coups de canard farcis, là, il y a une terrine de cochon. On fait notre saucisson nous-mêmes. Tout est issu d'agriculture biologique et tout est fait maison, mais archi fait maison, quoi. C'est-à-dire qu'il n'y a aucun élément extérieur qui vient dans notre cuisine.
5: Du goût, de la sauce, des plats familiaux. Alors, question à Valentin, comment résumer votre cuisine en deux mots?
10: Je dirais terroir déjà, et puis convivial. C'est vraiment là-dessus qu'on va mettre l'accent. La plupart de nos plats, en fait, sont des plats qu'on pouvait retrouver chez nos grands-parents. Hein. En semaine, sur le menu terroir, on a un menu donc à 22€ avec un parmentier de canard. On va avoir une tourte de canette. On va faire un poulet aux morilles. Enfin, c'est vraiment des plats terroirs.
5: Il y a une question qui se pose. Entre cuisine d'auberge et cuisine gastronomique, on choisit son camp ou les deux sont compatibles?
10: C'est un petit peu la bête noire de Sarpoil, c'est-à-dire qu'on est parti sur une ferme auberge, mais Pierre, ayant été formé par mon père, il a le goût des assiettes soignées, donc effectivement, On n'en voit pas un plat tout simple. Hein. Pierre adore mettre sa petite pâte de décoration. C'est vrai que moi, j'avais vu mon père faire ça pendant toutes ces années, mais c'est vrai que ça apporte un plus. Donc, on veut pas se placer sur de la gastronomie, donc pas un restaurant gastronomique, mais on aime quand même envoyer de belles assiettes.
5: Comme un symbole, trait d'union entre le terroir auvergnat, la cuisine familiale et la gastronomie et ses dressages soignés, la truffade de Valentin. Mais attention, pas n'importe quelle truffade, puisque celle de Valentin Jury a été sacrée vice-championne du monde derrière celle de l'étoilé Adrien Descoules.
10: C'est un montage assez spécial, donc en Pomana. Donc on a des fromages qui viennent des montagnes de pierre dans le Cantal, qui sont reconnus pour la qualité de leur fromage. Alors la truffade a plusieurs avantages, c'est que dans l'assiette, évidemment, elle est jolie. Contrairement à une truffade qui va être dans une grosse poêle ou une grosse marmite. Sa forme particulière lui permet de garder la chaleur. Donc on garde un filant tout au long du repas. Alors que dans une assiette classique, elle aurait vite refroidi et serait redevenue coupante au couteau, on va dire. Là, ça lui permet de garder son filant.
5: Cette truffade version Pomana, oui. Qu'est-ce qu'on y trouve exactement ?
10: Alors du coup, il y a les rondelles de pommes de terre donc pour faire la structure. À l'intérieur, il y a le Cantal des montagnes de pierre, l'Atom des montagnes de pierre. Il y a aussi un pesto d'ail des ours, donc on fait revenir de l'ail des ours avec de l'ail. C'est ce qui va lui en fait lui apporter tout son goût si particulier. Hein, c'est que généralement la truffade se fait avec de l'ail et là on est sur de l'ail des ours en plus et on met un petit peu de lard gras tout autour de la truffade, enfin à l'intérieur, pour apporter ce petit côté salé, ce petit côté fumé et apporter toujours plus de goût.
5: Je terminerai cette petite virée à Sarpoil en vous recommandant de goûter à l'œuf parfait des poules de Valentin, avec son émulsion d'histoirien à l'ail rose, ce fromage d'Éric Houlbert, un pur régal.
13: Oh, c'est délicieux,
14: n'est-ce pas ?
13: J'en reprendrai bien un peu.
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5: Pour terminer cette saison gourmande sur un petit air de fête, sachez que l'AOP Bleu d'Auvergne fête cette année son 50e anniversaire. C'est donc l'occasion rêvée de participer à la fête du Bleu d'Auvergne qui aura lieu à Rion-Escontagne les 22 et 23 août prochains. Pendant 2 jours, le cœur de la cité cantalienne va battre au rythme du Bleu d'Auvergne lors de ce week-end placé sous le signe de la convivialité et de la gastronomie. Organisé à l'initiative de l'association FestiBleu et du CIRBA, syndicat interprofessionnel régional du Bleu d'Auvergne, ce rendez-vous unique s'empare de la ville pour créer une véritable dynamique autour de son produit phare. Il accueillera une centaine d'exposants originaires des quatre coins de France. Plus de 20 000 visiteurs sont attendus. Bref, la vie en bleu. Voilà, c'est fini pour cet épisode d'À pleines dents ou l'art du bien manger sur Radio Coquelicot. Je vous souhaite un très bel été, joyeux et gourmand, et vous retrouve à la rentrée en pleine forme pour partager avec vous de nouvelles délicieuses histoires. D'ici là, gourmandes et gourmands, régalez-vous.
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0: Question Immo, la chronique qui vous donne les clés pour tout savoir sur votre bien immobilier. Bonjour à vous, c'est Hello, votre chroniqueuse Immo sur Radio Coquelicot, fréquence locale 99 FM ou sur radiocoquelicot.com. La question du jour est: quels sont les petits conseils pour bien réussir une location saisonnière ? La location saisonnière est une forme de location limitée à 90 jours consécutifs par an, principalement utilisée pour le tourisme. Pour bien réussir sa location, il faut réunir plusieurs points. Créer une belle annonce avec de jolies photos et un bon descriptif du bien en étant le plus transparent possible, car cela est la vitrine de votre bien. Le logement doit avoir du linge de maison propre et de rechange s'il arrive un accident, ainsi que des produits d'entretien pour que les locataires se sentent chez eux. Mettre des petites attentions, comme un panier d'accueil, un petit mot de bienvenue ou des flyers présentant des lieux touristiques. Le mobilier doit être confortable, neuf, qui peut comporter aussi un accès à la Wi-Fi. Plus le logement a des prestations de qualité, plus le loyer sera élevé, comme des spas ou des piscines. Il faut aussi répondre rapidement à un futur locataire qui émet des questions qui pourraient concerner la réservation. Attention, la fiscalité des locations saisonnières devient plus stricte en 2025. Abattement sur impôts est réduit et le régime est moins favorable en fonction du montant total des loyers touchés à l'année. Petit conseil du jour. Encouragez vos hôtes à laisser un avis, qu'il soit bon ou mauvais. Si vous avez un avis négatif, répondez calmement et avec professionnalisme. Être flexible au niveau des horaires d'arrivée et de départ si possible. Bien se renseigner dans certaines villes s'il faut faire une déclaration en mairie pour un meublé de tourisme. Pour faire la démarche, il faut aller sur le site service-public.fr. Vous pouvez aussi vous renseigner auprès des Gîtes de France pour des conseils. Merci pour votre écoute et à très bientôt sur Radio Coquelicot.
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2: Les noms des minéraux sont attribués par rapport à une propriété physique, à leur composition, à leur lieu de découverte, à leur couleur ou encore en l'honneur d'une personne. Au fil de ces chroniques, nous allons partir à la découverte de 9 personnes au parcours divers mais toujours passionnants qui sont rentrées dans la postérité minéralogique. Un inventaire partiel permet de lister une centaine de femmes dédicataires d'un minéral en comparaison avec plusieurs centaines de minéraux masculins. Aujourd'hui, la boulangérite. La boulangérite est un sulfure de plomb et d'antimoine. Son nom a été donné en hommage à Charles-Louis Boulanger, né en 1810, décédé en 1849. Géologue français et ingénieur des mines, il est entré à l'école polytechnique en 1828 et à l'école des mines en 1830. Il fut nommé ingénieur en 1836. En complément à de nombreux travaux en géographie et géologie, il est connu pour avoir le premier décrit et effectué l'analyse chimique du sulfure de plomb et antimoine, qui deviendra donc la boulangérite. Boulanger publiera l'ouvrage « Description physique des îles Canaries », suivi d'une indication des principaux volcans du globe. Il publiera également les résultats de ses relevés cartographiques du département de l'Allier en 1844 et du Cher en 1849. Malheureusement, nous ne disposons d'aucune information sur les circonstances de son décès à l'âge de 39 ans.
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Bonjour à tous. Cette semaine, j'ai envie de vous parler de l'un de nos plus talentueux poètes, Monsieur Paul Éluard. Eugène Émile Paul Grindel, dit Paul Éluard, né à Saint-Denis le 14 décembre 1895. Sa mère est couturière et son père directeur d'une agence immobilière. En 1908, sa famille s'installe à Paris. Boursier à l'école supérieure Colbert, Paul Éluard obtient le brevet en 1912. Sa scolarité est perturbée par une santé fragile. Il souffre d'une maladie respiratoire qui l'amène à effectuer plusieurs séjours dans les sanatoriums suisses. C'est à l'âge de 17 ans, pendant l'un de ces séjours, qu'il tombe amoureux de la jeune russe Elena Diakonova, surnommée Gala. Elle deviendra sa première femme et sa muse inspiratrice. En 1914, il est mobilisé et part comme infirmier militaire sur le front de la Somme. À la suite d'une bronchite, il est renvoyé à Paris. La guerre et les tranchées le marqueront à jamais. En 1917, il se marie avec Gala et devient père l'année suivante. À Paris, il adhère d'abord au mouvement Dada. Par la suite, il prend part au mouvement surréaliste. En 1926, Paul Éluard, avec Louis Aragon et André Breton, entre au Parti communiste français et prend position contre le fascisme. Pendant cette époque, il publie deux recueils essentiels, « Capital de la douleur » en 1926 et « L'amour, la poésie » en 1929. En 1928, Gala le quitte pour le peintre Salvatore Dali. Néanmoins, les liens d'affection resteront intacts et il en restera proche toute sa vie. En 1929, Éluard rencontre Maria Benz, surnommée Nuche, une artiste de scène. Ils tombent à nouveau amoureux. Ils se marient en 1934. Nuche est à la fois femme et complice d'Éluard et modèle et égérie des peintres surréalistes. Exclu du Parti communiste en 1933 comme les autres surréalistes, il continue sa lutte en faveur des révolutions. Il voyage en toute l'Europe soumise à des régimes fascisants. En Espagne, il s'insurge aux côtés de Pablo Picasso contre le franquisme. Mobilisé dès septembre 1939 dans l'intendance, il s'installe en juin 1940 avec Nuche à Paris. Pendant la période de l'occupation allemande, Paul Éluard fait partie de la résistance. Il participe à la littérature clandestine à la tête du Comité national des écrivains Zone Nord. Il continue à publier jusqu'à la libération en 1945. Son poème « Liberté » est parachuté à des milliers d'exemplaires au-dessus de la France occupée par les avions anglais sous forme de tracts. La guerre finie, Paul Éluard et Nuche multiplient les tournées et les conférences en Europe sur le thème de la paix. Le 28 novembre 1946, Nuche meurt d'une hémorragie cérébrale. Paul Éluard est terrassé par la douleur. En 1948, avec Picasso, il est invité à participer au Congrès des intellectuels pour la paix à Wroclaw, en Pologne. L'année suivante, au Congrès de la paix de Mexico, il rencontre sa troisième femme, Dominique, qu'il épouse en 1951. Finalement, il meurt d'une crise cardiaque le 18 novembre 1952. 4 jours après, il est enterré au cimetière du Père-Lachaise, à Paris. J'ai choisi de vous lire l'un de ses poèmes, qui s'intitule « En vertu de l'amour ». J'ai dénoué la chambre où je dors, où je rêve, dénoué la campagne et la ville où je passe, où je rêve éveillé, où le soleil se lève, où, dans mes yeux absents, la lumière s'amasse. Monde au petit bonheur, sans surface et sans fond, aux charmes oubliés, sitôt que reconnus. La naissance et la mort

0: 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J'ai donné sa raison, sa forme, sa chaleur et son rôle immortel à celle qui m'éclaire. Pour conclure cette chronique, une petite chanson. Aujourd'hui, ce sera El Desierto de Madame Lassa de Sella. Au revoir et à la semaine prochaine sur Radio Coquelicot.
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2: Bonjour à tous et à toutes, chers auditeurs. Aujourd'hui, j'ai le plaisir de recevoir dans votre émission d'une plume à l'autre Thierry Chéneau. Bonjour Thierry.
3: Bonjour Christine, ravie d'être ici.
2: Et moi, ravie de vous recevoir. Thierry, c'est la première fois que vous venez à Radio Coquelicot, mais certainement pas la dernière, je pense. Et vous venez aujourd'hui présenter votre livre « Confidences impromptues » paru aux éditions d'Univers Noir, auto-édition. Alors, ce livre, il retrace les rencontres que vous avez faites tout au long de ces années passées. Et je ne dirais pas que ça s'arrête là, parce qu'à mon avis, il y en a d'autres qui vont certainement venir, mais de ça, on en reparlera plus tard. Mmh. Mais avant d'entrer dans votre livre, je vais vous demander de vous présenter aux auditeurs de Radio Coquelicot. Alors, Thierry Chéneau, on le sait, qui vous êtes, que faites-vous, où allez-vous, tout ce qu'on peut savoir.
3: Alors, qu'est-ce que je fais et où je vais? Si je le savais moi-même, ma vie est faite d'imprévus, ma vie est étonnante, comme je le dis toujours, tout en restant humble, il m'arrive des choses extraordinaires, donc comme j'ai pu raconter dans ce livre « Confidences impromptues ».
2: On va en parler.
3: Et je suis Nevers-sois, né à Nevers, il y a quelques années maintenant. J'ai vécu toute mon existence à Nevers. Et puis, je suis actuellement bibliothécaire, donc je suis dans le monde des livres toute l'année.
2: Oui,
3: je nage dans la littérature.
2: Ah, oui, oui.
3: Et en plus, je me mets à écrire. Comme on dit toujours, le bibliothécaire sort des étagères, voilà, de sa bibliothèque. Et puis, eh ben, tout comme vous, ma chère Christine, j'anime une émission de radio.
2: Ah
3: qui
2: bon
3: oui, tout à fait, qui s'appelle Instant Culture, sur l'antenne d'RCF Nièvre.
2: Oui.
3: Une émission dans laquelle je reçois des auteurs, des artistes, professionnels ou non, des musiciens. Vous avez déjà écouté?
2: Ah oh, oui.
3: Ah merci.
2: Ah
3: Christine.
2: Oui. Je dis pas je l'écoute systématiquement, mais je l'écoute fréquemment, on va dire ça. Ah oui. Puis j'aime bien la manière dont vous emmenez vos interviews. Ça me plaît bien. On a des façons différentes de travailler entre nous.
3: Voilà. J'ai une vie assez agréable et puis dans laquelle.
2: Quand on fait quelque chose.
3: Voilà. J'aime ma vie.
2: Ben, faut la poursuivre, hein, comme
3: je
2: ça.
3: La poursuis.
2: Il faut pas
3: elle
2: changer.
3: N'est pas finie, ne vous inquiétez pas. Enfin, je l'espère.
2: Non, mais dans la joie, c'est ce que je veux
3: et
2: dire.
3: Et dans la joie et la bonne humeur.
2: La poursuivre, il n'y a aucun doute. Vous concernant, donc, on sait à peu près tout. Maintenant, nous allons marquer une pause musicale.

0: vient. Eh bien, dites-moi, on a failli danser.
1: On a failli chanter et danser aujourd'hui dans ce studio de Radio Coquelicot.
0: Donc, nous retrouvons Thierry Chenot. Alors, Thierry, pourquoi ce choix musical?
1: Parce que ça ira toujours mieux demain. Moi, oui. J'ai cette philosophie de la vie.
0: Oui.
1: On peut avoir un mot, un vague à l'âme le mardi
0: ça
1: et puis le
0: pas,
1: lendemain.
0: Ça
1: ne dure pas et
0: non,
1: on repart le lendemain comme si rien ne s'était passé.
0: Oui.
1: Il faut oublier, enfin, ne rien oublier
0: ça
1: quand même.
0: Ça ira mieux demain.
1: Mais ça ira mieux demain.
0: Oui. Et ça, puis, c'est une belle illustration de notre vie. Quoi.
1: Voilà, Christine.
0: Confidence impromptue. J'ai beaucoup aimé parce que tout au long de ce livre, on va rencontrer des personnes qui vont certainement étonner nos auditeurs. Mais avant, le jour où vous partez, nous sommes à l'automne,
1: oui.
0: Vous partez destination Paris,
1: oui. Hein,
0: vous partez de Nevers, il n'y a
1: oui,
0: pas de secret.
1: Oui.
0: Eh bien, dites-moi, vous êtes drôlement organisé. Parce que vous partez de chez vous, vous ne faites rien au hasard. Hein.
1: Jamais.
0: La lumière était bien éteinte. Est-ce que ça s'est rangé? Est-ce que ça s'est fait? Est-ce que ça s'est fait? Oui. Est-ce que j'ai bien fermé ma clé? Voyons voir, je vérifie. Ouh, quelle organisation! Mais remarquez, ça se voit que vous faites de la radio.
1: Quelle organisation? Mais j'ai besoin de cette organisation.
0: Oui, ça vous sécurise.
1: Ça me sécurise.
0: Ça vous sécurise. Mmh. Et vous partez très heureux de partir parce que vous
1: serein.
0: Avez un rendez-vous à Paris.
1: J'ai un rendez-vous.
0: Tout à fait. Peut-être qu'on le saura. On le saura.
1: On ne le saura pas aujourd'hui.
0: On le saura.
1: On ne le connaîtra pas.
0: Oh, mais je sais pas.
1: Non.
0: Bien. Alors, dites-moi, vous prenez le train à Nevers pour vous rendre à Paris.
1: Je prends la ligne Clermont-Ferrand, Paris.
0: Et elle fonctionne bien.
1: Qui s'arrête à Nevers. Alors, malheureusement, je dois reprendre le train dans quelques jours, dans quelques semaines. J'ai pris mon billet et je pars à Paris, effectivement. Mais j'ai mis des réserves. Quant au trajet, je me dis
0: quand
1: toujours, est-ce que je vais arriver à Paris à l'heure? Est-ce que c'est moins sûr.
0: Il y a des soucis quand même avec cette ligne. Hein.
1: Ça pose énormément de soucis.
0: Ouais, je pense qu'il faut qu'il revoie ça, quoi.
1: Alors, je me posais la question à savoir si j'allais prendre la voiture ou si j'allais rester avec mon wagon.
0: Alors, je sais bien qu'à Clermont-Ferrand, ils restaurent les wagons de l'Orient Express, mais ça ne fait pas tout. Hein.
1: Ça ne fait pas tout.
0: C'est à Clermont qu'ils font ça. Hein.
1: C'est à Clermont. Je ne savais pas.
0: Alors, qui s'occupe avant de nos lignes?
1: Un petit peu de nos lignes personnelles pour qu'on puisse
0: alors,
1: voyager
0: donc,
1: sereinement.
0: On a dérivé sur la SNCF, là où on va les laisser tranquilles un peu.
1: Oui.
0: Alors, vous rentrez dans le train, il y a un monsieur qui commence à vous parler, qui vous dit, vous êtes écrivain. Bah oui, il l'a vu, il y a un élément qui fait qu'il l'a vu. Et puis, votre voyage se passe bien, vous arrivez, vous sortez de l'écrivain. Bah oui, il l'a vu, il y a un élément qui fait qu'il l'a vu. Et puis, votre voyage se passe bien, vous arrivez dans Paris,

0: Absolument pas, je n'y pense pas.
1: Et vous lui racontez, vous, les personnes que vous avez rencontrées. Et la première que vous avez rencontrée, du moins dans votre livre, parce que si ça se trouve, vous nous cachez des choses, c'est Annie Cordy. Et oui, on comprend pourquoi c'est Ira mieux demain.
0: Et oui, c'est
1: alors parlez-nous de cette grande dame.
0: Alors je vais vous dire que je la connais, que je la connaissais. Maintenant, elle est décédée.
1: Bien sûr.
0: Et ça m'a fait ça m'a très peiné à l'époque, en 2020. J'étais en restaurant, au restaurant quand j'ai appris son décès. Je l'ai rencontrée très jeune, en 1987. J'étais petit et je lui ai envoyé, ma mère me dit, envoie-lui un petit mot. Donc ma mère m'a aidé à écrire ce petit mot, elle a reçu mon courrier. Et puis elle m'a répondu. 15 jours après, j'avais dans ma boîte à lettres, enfin dans la boîte à lettres de ma maman, je recevais une lettre
1: d'Annie
0: Cordy avec une belle photo en noir et blanc d'Annie Cordy signée. Alors je vous assure que
1: ça fait quelque chose, hein.
0: Et je la garde précieusement, cette photo. Mais depuis j'ai beaucoup entretenu de relationnel avec elle, de nombreux courriers, des échanges en allant la voir dans les spectacles. J'avais la chance, j'ai eu cette chance de pouvoir visiter des endroits que le commun des mortels ne visite pas, les coulisses de l'Olympia, coulisses du Casino de Paris, les coulisses du Théâtre Marigny. Enfin, c'est le rêve dans ces cas-là, un vrai rêve.
1: Alors moi, ce qui m'a intéressée dans ce livre, c'est bien sûr de rencontrer ces personnes. Il y en a que j'ai rencontrées et d'autres pas, dans celles que vous énumérez. Mais c'est surtout la manière dont vous en parlez, parce qu'on va continuer avec une autre personnalité, bien évidemment, et d'autres encore. Mais c'est la manière dont vous en parlez, parce que vous vous attachez à ces personnes.
0: Énormément.
1: Vous avez un grand cœur. Vous êtes une personne de cœur, il me semble.
0: Si vous le dites.
1: Ah ben, bon, ça fait un petit moment que je l'ai ressenti à travers d'autres échanges qui sont pas forcément à la radio. Mais je sens que vous êtes une personne qui n'est pas superficielle. Vous n'êtes
0: du
1: pas
0: tout.
1: Superficielle.
0: Dans le relationnel, absolument.
1: Dans le relationnel, vous n'êtes pas.
0: Et je ne suis pas superficielle dans
1: la vie.
0: Je suis attachée aux autres.
1: Vous attachez, voilà.
0: Énormément. Et quand ces autres me font du mal,
1: oui,
0: et ça
1: alors,
0: arrive,
1: on le ressent
0: énormément.
1: Et ça fait beaucoup de mal. Oui, mais enfin bon, ça aussi c'est un autre sujet. On pourrait écrire un livre. On l'écrira nous deux, tiens.
0: Entendu.
1: Alors, Annie Cordy, alors vous parlez avec ce taxi. Il parle bien lui aussi de sa vie, de son travail et tout. Mais il vous questionne et puis vous lui dites, mais j'ai rencontré également Michou.
0: Oui.
1: Alors là, Michou, c'est l'affaire. Ça. Oh, j'ai souri quand
0: c'est
1: j'ai
0: le
1: dit
0: spectacle.
1: Ça.
0: C'est le monstre de la nuit,
1: oui.
0: Michou.
1: C'était.
0: C'est une belle rencontre. C'était un personnage magnifique, haut en couleur, tout en couleur, avec la couleur privilégiée, le bleu. Voilà, tout à fait. J'ai vécu des moments magiques. Et la première fois où j'ai vu Michou, c'était quand même extraordinaire. Se trouver face à ce bonhomme, ce personnage emblématique, c'était extraordinaire. D'ailleurs, je vois ça devant mes yeux quand je vous le dis,
1: oui,
0: là en ce moment.
1: Mais quand vous l'avez écrit, je vous interromps pas en fait. Quand vous l'avez écrit, rencontrer Michou, pour vous c'était dans un autre monde.
0: Oui.
1: Vous étiez il fallait l'intégrer, ça.
0: J'ai eu beaucoup de mal à l'intégrer,
1: voilà.
0: Quand je suis revenu
1: hein.
0: chez moi de ce week-end extraordinaire. D'ailleurs, j'ai dit à Michou, écoute, tu m'as fait vivre le plus beau week-end de ma vie. Il n'en revenait pas. En plus, c'est un personnage qui avait beaucoup d'humour. Ce fut un week-end merveilleux, un week-end de rêve. J'ai rencontré les Michettes, j'ai rencontré des gens que Michou côtoyait. J'ai pu monter dans sa voiture. On est allé manger. Il avait un coupé Mercedes,
1: oui.
0: Et on était avec son chauffeur.
1: Oui.
0: Et c'est extraordinaire. Enfin, si vous voulez en savoir plus,
1: on rentre dans un autre monde.
0: Voilà,
1: il faut lire le livre.
0: Oui.
1: Mais on rentre dans un autre monde avec Michou.
0: Oui. Oui.
1: Et puis certainement qu'il avait une manière de parler sans chercher ses mots. Hein.
0: Il ne cherchait pas ses mots.
1: Spontané.
0: Il était spontané. Il était franc.
1: Oui.
0: Quand il n'aimait pas quelqu'un, il le disait franco. Il me l'a dit. Hein,
1: oui.
0: Par exemple, une petite anecdote.
1: Oui.
0: On s'est retrouvé à la terrasse d'un café de Montmartre un dimanche soir. Et puis on a bu. Moi j'ai bu un chocolat. Les amis ont bu une bière. Enfin, etc. Michou buvait son éternel champagne.
1: Ah bah bien sûr.
0: J'ai passé un week-end au champagne. Alors on m'a dit, t'es pas revenu sous quand même de ce week-end? Absolument pas, le champagne était bon et tout affilé comme ça. Et on voit une vieille dame arriver, et puis il vient vers moi, Michou, il se met de côté, et puis il me dit, tu vois, ça

0: là. Elle est propriétaire de tout le pan de maison que tu as en face de toi. Il me dit, c'est une radine finie. Elle ne te donnerait même pas une pièce ni un morceau de chocolat.
1: Ça, c'est étonnant.
0: Là, il ne pouvait pas intégrer ce genre de réaction.
1: Ce comportement, non.
0: Ce comportement.
1: Parce que lui, devait être très généreux.
0: Très,
1: avec
0: très généreux.
1: Je pense. Même peut-être trop.
0: Pour passer les moments que j'ai passés avec Michou, c'était beaucoup trop. Oui. Il était, je pense qu'il se faisait happer par des personnalités qui n'en valaient pas forcément le coup. Voilà.
1: Alors ce transport avec ce taxi, marqué, quand on réfléchit bien, à la fin de la course, je pense qu'il n'aurait pas dû vous faire payer. Je pense qu'il vous a pas payé.
0: Non,
1: vous
0: je n'ai pas payé.
1: Ah, vous voyez, ça j'y avais pensé un petit peu.
0: Je n'ai pas payé.
1: Parce que vous lui avez quand même offert un spectacle dans sa voiture.
0: Il a eu le spectacle dans sa voiture.
1: J'ai imaginé tout ça. Moi, je vous vois bien dans le taxi. Puis, alors
0: quand vous me dites que vous imaginez, les gens qui ont lu mon livre, qui effectivement racontent superficiellement mes aventures, ont été très, ont voulu en savoir plus. Ils étaient dans le taxi avec moi et ils dialoguaient en même temps que moi avec le taxi.
1: On y est dans le taxi. Hein.
0: Oui.
1: Moi, je l'imagine bien, ce bonhomme. Et alors, après, on arrive, vous lui confiez que vous avez rencontré Evelyne Dress.
0: Oui.
1: C'est une autre personne, c'est Evelyne Dress.
0: Alors, Evelyne Dress, elle est adorable. Evelyne Dress, je la côtoie d'ailleurs toujours. Hein. Evelyne Dress, c'est une actrice, une réalisatrice, une peintre. Mmh. Elle a énormément de cordes à son arc. Elle est adorable, cette femme. Elle est pleine de sensibilité, très simple. Et je m'entends très bien avec elle. Et elle écrit. Elle écrit des livres, des romans. C'est vraiment quelqu'un.
1: Oui, c'est pas Michou là. C'est une autre
0: personne. C'est totalement différent, totalement différent. Mais je dirais qu'elle est tout aussi généreuse que de par son comportement. Elle est très simple.
1: Et alors, au milieu de tout ça, on va parler d'une chorale qui arrive à ce moment-là.
0: Ah, la chorale. Alors la chorale.
1: Quelqu'un qui vous dit
0: la chorale.
1: c'est quoi ça?
0: La chorale, j'ai intégré, je chante depuis très jeune, j'ai débuté dans un chœur mixte, un chœur qui chantait du classique, et de là, j'ai quand même chanté dans ce chœur pendant une dizaine d'années, et puis après, j'ai créé avec des copains un chœur d'hommes dans la Nièvre qui s'appelle Vibratum, qui vient de fêter ses 20 ans. Et puis j'ai été président du chœur du conservatoire de Nevers, j'y ai chanté longtemps, j'ai été président de la fédération départementale des chorales de la Nièvre. Le monde de la musique, j'y suis également très attaché.
1: Mais on vous avait demandé de faire un remplacement au départ.
0: Alors non.
1: Non,
0: pas ça.
1: Vous remplacez quelqu'un qui ne pouvait pas.
0: Je suis arrivé dans le monde de la radio un petit peu par hasard.
1: Le journalisme attitré n'est pas disponible. Et moi, non,
0: C'est la radio.
1: C'est la radio, oui.
0: Ça, c'est la radio.
1: Voilà. Il y avait confusion. Mais enfin, bon, vous avez quand même dirigé une chorale, mais vous avez arrêté, là, vous ne pouvez pas tout faire.
0: Je ne peux pas tout faire. J'ai une vie tellement remplie, tellement riche. Alors, pour en revenir à la radio, oui, je fais de la radio, et c'est un peu par hasard que j'ai mis le pied à l'étrier. Alors, déjà par hasard, parce que j'organisais un EVR un week-end chantant, et puis le week-end chantant, les répétitions se passaient dans la maison du diocèse de Nevers, lieu où il y a les studios d'RCF Nièvre, au premier étage. Et puis à l'époque, la directrice, il était tard, la directrice elle m'entend discuter de musique, etc. Et puis elle me demande si éventuellement faire de la radio m'intéresserait. J'avais ça dans la tête depuis un certain temps, et je lui ai dit oui, mais tout en ne croyant pas que c'était véritable.
1: Je dis pourquoi pas.
0: Et le lendemain, j'installe les choristes. Un choriste me dit, mais dis donc, t'es attendu au premier étage par la directrice de la radio. Je dis, ah bon? Je dis, c'était donc vrai. Donc, je suis monté au premier étage. Et puis, pendant que mes choristes chantaient, moi, pendant une heure, j'ai discuté radio avec cette dame.
1: Et puis voilà, c'est parti. Et alors donc, vous allez arriver à Paris. Vous allez arriver à Paris, dans le 5e. Et puis, vous prenez possession de votre chambre d'hôtel, vous reposez un petit peu, parce que déjà entre le train et raconter tous ces épisodes.
0: Les bavardages,
1: très agréables, mais bon, ça fatigue quand même, les bavardages. Et donc, vous reposez un petit peu, puis vous voyez que vous êtes en avance pour aller à votre rendez-vous. On se demande bien qu'est-ce que c'est que ce rendez-vous. Hein. Ça fait rien, ça fait
0: moi
1: rien.
0: Moi aussi, je me demande.
1: Vous dites, je vais aller dans un petit café, là, puis je vais boire une limonade, ce que vous voulez. Bon, je vais me poser un petit peu. Et là, le serveur vient vous parler.
0: Encore.
1: Et on repart pour expliquer que on a rencontré Jean Sagol, on a rencontré Mathilde Lamé, on a rencontré Ivan Rebroff. Alors
0: oui.
1: Ça, Ivan Rebroff, ça doit être
0: extraordinaire.
1: Ça doit être quelqu'un. Moi, je vous pose des questions sur ce.
0: C'était quelqu'un parce que lui aussi n'est plus.
1: C'est une voix aussi. Hein.
0: C'était une voix. C'était un personnage imposant avec son manteau de fourrure.
1: Oui.
0: Et je me souviens de lui quand il quittait son manteau de fourrure, il le posait sur le fauteuil. La fourrure basculée pour recouvrir le fauteuil. J'ai chanté avec Ivan Rebroff.
1: Ah bon?
0: Et à l'église Saint-Étienne de Nevers.
1: Ah, il est venu.
0: Il est venu à Nevers.
1: Oui.
0: Alors c'était une personnalité aussi, je dirais, chaude, solaire et gigantesque.
1: Oui, gigantesque déjà de par la taille.
0: La taille,
1: il a
0: c'était impressionnant.
1: Déjà.
0: Impressionnant.
1: Il a impressionné ce monsieur-là. C'est quelqu'un, quoi.
0: C'était quelqu'un.
1: Bien. Alors nous allons marquer à ce stade de l'émission notre seconde pause musicale.

0: Et ben voilà,
1: France Fanel.
0: On t'a accompagné
1: d'une grande amie de Michou.
0: Ah, ça, c'était
1: France Fanel que j'ai rencontré le premier week-end où j'étais avec Michou et qui nous a accompagnés dans le restaurant de Montmartre dans lequel on est allé manger déjeuner et j'ai chanté avec elle, j'ai même fait chanter la salle aussi, il y a un quart de belge qui est rentré.
0: Qu'est-ce
1: dans le
0: restaurant. Qu'est-ce que vous avez chanté?
1: J'ai chanté une chanson d'Annie Cordy, La Bonne du Curé tout simplement. Michou avec son œil malicieux était heureux comme bah, tout que j'anime la salle et il a dit aux amis qui étaient là, il a dit mais il a un talent d'animateur inné. C'est un beau compliment venant de la part. C'était un beau compliment.
0: Moins deux, vous alliez travailler chez Cambridge. Pourquoi
1: c'était
0: pas
1: moins deux.
0: Alors on arrive presque à la fin de l'émission. On pourrait dire on va savoir avec qui il a rendez-vous. Encore un personnage que vous avez rencontré, Jean-Claude Borély. Mais c'est pas votre rendez-vous.
1: Non.
0: Alors vous pouvez nous en parler, Jean-Claude Borély.
1: Jean-Claude Borély, je l'ai rencontré il y a déjà 5-6 ans. C'était ma première rencontre avec lui, un peu par hasard. Une amie m'appelle. Et puis elle me dit, dis donc, elle dit Jean-Claude Borély vient jouer de la trompette à Cône-sur-Loire. Et est-ce que ça t'intéresserait de réaliser son interview pour annoncer, etc. Oh, je dis oui, dis non, je dis tu te rends compte, Jean-Claude Borély, l'homme à la trompette d'or, etc.
0: Oui, bien sûr.
1: Donc je téléphone, elle me donne les coordonnées de Jean-Claude Borély, je téléphone à Jean-Claude Borély et puis ma foi, je fais réaliser l'interview de Jean-Claude Borély, puis il me dit je t'invite à venir au concert de Cône-sur-Loire, à l'église de Cône-sur-Loire. Donc je suis allé à Cône-sur-Loire, c'était la première fois où je rencontrais Jean-Claude Borély. Et puis depuis, il est revenu souvent chanter dans la Nièvre. Et j'ai réalisé avec lui une ou deux émissions Instant Culture sur l'antenne d'RCF que je suis allé enregistrer à Paris dans ses bureaux. Voilà. Et c'est un souvenir que je garde de côté, comme ça.
0: Encore un de plus.
1: Encore un de plus.
0: Alors, voyons voir. Je ne vais pas dévoiler avec qui vous avez rendez-vous.
1: Non.
0: Oh, je suis bien tentée.
1: Non, Christine, absolument pas.
0: Alors, comment faire pour savoir avec qui vous avez rendez-vous? Quand même, ça m'interpelle, ça.
1: Mais écoutez, ma chère Christine.
0: Il y a une solution. Laquelle?
1: Acheter mon livre.
0: Eh bien sûr.
1: Confidence impromptue.
0: Eh bien, voilà. D'ailleurs, Confidence impromptue. Oui, il faut l'acheter. On va dire, on peut le trouver. Mais dites-moi, on n'a pas parlé de quelque chose qui m'a bien plu. C'est votre couverture.
1: Oui.
0: C'est vous avec la valise?
1: Oui.
0: Et c'est bien ce qui m'a semblé.
1: Ah oui. Alors ça, c'est pareil.
0: Il y a une histoire
1: pour cette photo, sur cette photo. Je discutais avec un copain photographe. J'ai deux amis photographes dans la région de Nevers, dans la région de la Nièvre, dont un me dit, dis donc, j'ai appris que tu écrivais un livre. Si tu veux, je te fais ta première de couverture.
0: Oui, bien.
1: Je dis, écoute, j'aurais pas osé te demander. Je dis oui, pourquoi pas. Mais je lui dis, il dit, t'as une idée? Je dis, malheureusement, oui. Ah bon, pourquoi tu me dis malheureusement? Je vais te demander de te lever très bonne heure.
0: Oui, oui.
1: Ah, il dit, toi Thierry, t'es quand même impensable. Donc je lui dis, oui, si tu peux être à la gare de Nevers à 6h30, tel jour, à telle heure. C'était en plein hiver, la photo, elle a été prise au mois de janvier.
0: Oui.
1: Janvier 2025, donc c'est tout récent. Ce jour-là, il y avait du brouillard. Ce jour-là, il faisait moins 4.
0: Elle est belle, cette photo.
1: Et le photo... c'est une photo qui...
0: Photo de photographe.
1: Photo de photographe et qui parle de l'histoire de ce livre. Je voyage,
0: ça va.
1: Voilà.
0: Elle est belle.
1: Et cette photo, c'est une idée que j'ai eue comme ça et qui a fait son petit bout de chemin. Et le photographe me l'a réalisé.
0: Eh bien, félicitations, monsieur. On peut dire son nom?
1: David Farissier. David Farissier, qui est photographe dans la Nièvre, qui est photographe à Langeron.
0: Oui.
1: Langeron, c'est dans la région de Saint-Pierre-le-Moutier.
0: Ah oui,
1: voilà,
0: d'accord.
1: Du côté de Sainte-Paris de Châtel.
0: Plus par là, oui.
1: Donc à quoi? Un quart d'heure de Nevers.
0: Oui.
1: Et c'est quelqu'un qui réalise de magnifiques photos. En plus, c'est un photographe autodidacte. Hein. Il n'a jamais pris de cours, il n'a jamais fait les grandes écoles. Enfin, c'est quelqu'un qui fait ça.
0: Et puis là,
1: ça vient de son âme.
0: Quand on vous voit avec votre valise, on dit ça, c'est un homme qui est parti. Il a bien fermé sa porte, il a bien vérifié l'électricité.
1: Tout à fait.
0: Tout est... Oh, je me moque un peu.
1: Bah oui, non, c'est parce que quand je pars pour longtemps, quand je pars pour quelques jours, je vérifie quand même si tout est bien fermé, si tout est bien éteint. Si je pars dans la journée, c'est pas pareil. Je ne suis pas méticuleux dans le détail.
0: Bien, en tout cas. On va maintenant donner des indications aux auditeurs. Alors, où on peut trouver ce livre ?
1: Mais les auditeurs peuvent me contacter par mail déjà.
0: Puis vous êtes aussi sur ?
1: Je suis sur Facebook. Les auditeurs peuvent me contacter sur ma page Facebook Thierry Chéneau RCF58.
0: Voilà. Et Instagram.
1: Et Instagram également. Ils peuvent m'envoyer un message. Ils peuvent me contacter avec mon adresse mail Thierry-du-milieu, Chesneau, Chesneau, @orange.fr.
0: Attendez, les auditeurs sont partis chercher un crayon et un stylo.
1: Oui.
0: Je vais vous demander de le répéter.
1: Alors, Thierry-du-milieu, Chesneau, Chesneau, @orange.fr. FR.
0: C'est parfait.
1: C'est tout simple.
0: Et vous allez en dédicace.
1: Je pars en dédicace. Je serai en dédicace chez Leclerc Multimédia de Coulanges-Lennevers dans la Nièvre, donc à côté de Nevers. Je serai en dédicace dans un salon du livre dans la région le 6 juillet prochain à Saint-Honoré-les-Bains. Et je serai également en dédicace dans la région de Bourges aussi au mois de juin.
0: À Dasseron.
1: Voilà.
0: D'Ain-sur-Oron.
1: Non, D'Ain-sur-Oron, c'est l'année prochaine.
0: Ah, c'est l'année
1: mais,
0: prochaine.
1: Mais dans la région de Dienobini, donc...
0: Vous êtes partout.
1: Quoi. Je suis partout.
0: Vous êtes partout.
1: Partout.
0: Et vous étiez invité à venir dans le Puy-de-Dôme, mais vous ne pouvez pas, parce que vos rendez-vous sont pris un an à l'avance.
1: Un an à l'avance.
0: Vous êtes sollicité.
1: Mis à part si j'ai un désistement.
0: Maintenant, dans cette fin d'émission, est-ce que vous avez des choses que vous aimeriez dire à la radio qu'on aurait pu oublier ou passer, qui vous tiennent à cœur?
1: Ce sont les gens qui me tiennent à cœur.
0: Eh oui.
1: Voilà.
0: Ben c'est déjà pas mal.
1: C'est déjà beaucoup.
0: Ça prend tout, hein.
1: Ça prend beaucoup.
0: Ça prend tout.
1: Ça prend beaucoup.
0: Alors, vous allez, j'ai entendu ça au départ, hein. Vous allez écrire une suite.
1: Je vais écrire une suite.
0: Et ma question est, viendrez-vous la présenter à Radio Coquelicot?
1: Mais avec grand plaisir, Christine.
0: Ben, ce sera formidable. Plus rien à ajouter?
1: Plus rien à ajouter, si ce n'est que je suis heureux d'être venu dans ces studios de Radio Coquelicot, une radio amie.
0: Bien voilà. Sûr, bien sûr, bien sûr.
1: Et puis, j'adore voir des animateurs et des animateurs amis comme ça. J'aime rencontrer.
0: Mais moi, je suis ravie de vous avoir rencontré en vrai.
1: En vrai,
0: ça va faire mon livre de personnalité aussi.
1: On était souvent virtuels.
0: Oui, on se parle comme ça, mais oh, puis on a des amis communs quand même.
1: Tout à fait.
0: Ça aide un petit peu.
1: Tout à fait.
0: Bien. Eh bien, écoutez, Thierry, on vous remercie à nouveau. Je vous dis au revoir.
1: Au revoir aux Auvergnats.
0: À tous et à toutes, chers auditeurs, je dis au revoir, à très bientôt, avec un autre auteur, une autre histoire, sur Radio Coquelicot, 99 FM, votre radio de Val-de-Sioule.
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1: Digression. Une émission qui vous propose de sortir des sentiers battus pour emprunter ensemble les chemins de traverse qui impriment à jamais nos plus beaux souvenirs de vie. Amoureuses et inconditionnelles de Coquelicot, bonjour. C'est avec une joie immense que je vous retrouve pour cette 12e de digression. Mais également avec une petite pointe d'émotion, car cet épisode clôt le cycle qui nous aura vu cheminer ensemble durant les 6 premiers mois de l'année. Aussi, nous allons essayer de terminer cette première saison sur un joli thème qui nous verra aborder, comme tous ceux que nous avons déjà passés en revue, un sujet que l'on aime, qui nous fait vibrer, qui nous anime, bref, qui nous rend vivants. Et aujourd'hui, quoi de mieux que de parler de rencontres ? Peut-être avez-vous aperçu sur le site de Radio Coquelicot l'intitulé de ce nouvel opus. Habituellement, il n'est composé que d'un seul prénom. Cette fois-ci, trois sont cités et en annoncent d'autres. Est-ce que vous avez remarqué le clin d'œil fait au cinéma ? Tout à fait, oui, c'est exactement ça. Vous avez raison. Il s'agit bien d'un titre de film de Claude Sauté. À croire qu'il a été composé spécialement pour cet épisode. Vincent, François, Paul et les autres. Et vous allez voir que les prénoms collent parfaitement au thème du jour. On va donc débuter avec ceux qui nous ont été dévoilés, en respectant l'ordre choisi par le réalisateur. Beaucoup d'entre vous, chers auditeurs, connaissent Vincent. Et pour cause. Sans lui, cette émission ne pourrait pas être diffusée. D'ailleurs, elle n'existerait pas. Pour la simple et bonne raison que c'est lui qui s'est mis en quête de nouveaux programmes en publiant une annonce sur les réseaux. Annonce à laquelle votre serviteur a répondu en brossant vite fait une ébauche d'émission qui a sans doute suscité un certain intérêt puisqu'elle a abouti à une rencontre avec Vincent, afin que je lui expose de manière plus précise le contenu du projet. Une rencontre, ai-je dit. Nous sommes donc là, parfaitement dans le thème. Rendez-vous avait été pris dans les locaux de la radio. Pour les auditeurs qui ne les connaissent pas, une petite visite s'impose. Une fois entré dans le bâtiment, un escalier invite à monter à l'étage. Sur le palier, la porte de Coquelicot est identifiable. Elle ouvre sur un court et étroit couloir. La superficie allouée à la radio semble exiguë à qui y met les pieds pour la première fois. Au moins, on ne se sent pas écrasé par la démesure et le faste des lieux. Au contraire, et ça c'est vraiment agréable, on s'y sent bien tout de suite. Quand je dis « on », c'est de moi dont il est question. Ouh là là, voilà que je fais du Delon. Je parle de moi à la troisième personne du singulier. Va pas falloir que je tarde à consulter si les signes persistent. En m'avançant dans le couloir, je ressens une chaleur bienveillante. Il y a des endroits qui dégagent une atmosphère apaisante et que l'on perçoit immédiatement. Mais elle n'est évidemment pas dégagée par les pièces que je découvre, mais par les personnes qui les occupent. Ce sont elles qui insufflent l'âme véritable de Radio Coquelicot. Il y a là Juliette dans le premier bureau, que je salue. Elle travaille, prépare ses interventions, rédige ses articles. Je ne vous fais pas l'affront de vous la présenter. Vous avez souvent rendez-vous avec elle sur les ondes. Infos, reportages de terrain, entre autres. Et elle nous gratifie d'une chronique toujours enrichissante chaque matin sur la page Facebook de la radio. Et puis, il y a Vincent qui sort de la pièce où il œuvre pour m'accueillir tout sourire. On s'installe dans le studio numéro 1 pour un échange où il est très à l'écoute. Vous allez me dire qu'il n'y a rien d'anormal à cela, puisque je suis là pour donner les grandes lignes de l'émission que j'avais en tête. Si ce n'est que ce n'est pas si souvent que l'on croise des personnes qui laissent s'exprimer les autres. Je lui en sais gré et doublement, car Vincent a accepté à la fin de notre entrevue de voir émerger Digression. Son accompagnement, sa disponibilité, la qualité de son travail sont à mettre en avant dans l'aboutissement de mon projet. C'est donc un juste retour que de remercier Vincent dès l'entame de ce 12e épisode. Ce faisant, je tiens à associer à ces remerciements tous ceux qui œuvrent à Radio Coquelicot. Juliette, que j'ai déjà évoquée, mais également Michel, qui préside l'association qui gère la radio, sans oublier tous les bénévoles qui donnent de leur temps et de leur personne pour nous offrir des émissions diverses, toujours de qualité. Et je ne vous oublie pas, chers auditeurs, vous que je retrouve régulièrement dans le studio d'enregistrement, où à l'instant me rejoint Lucien, qui va nous permettre de poursuivre aux côtés de François, Paul et de découvrir qui sont les autres. Depuis que vous suivez Digression, vous n'êtes pas sans avoir remarqué qu'il est fait allusion, de temps en temps, au premier personnage de l'État ayant occupé cette fonction de 1981 à 1995. C'est évidemment d'un François dont il s'agit, prénom en deuxième position du titre du film de Claude Sauté. Lucien, un jour, a sillonné avec lui, je ne parle pas du réalisateur, vous l'aurez compris, les terres de la Charente. L'homme à la tête du pays en était originaire, ce qui ne lui permettait pas cependant d'en connaître tous les recoins. C'est donc à l'aide d'une carte routière, le GPS n'existant pas, qu'il guidait Lucien installé au volant de la voiture. Ce dernier suivait scrupuleusement les indications de son copilote sans que celui-ci lui ait précisé leur destination. Au bout d'un moment, à se voir enjoindre les directions, prenez la prochaine à gauche, puis la troisième à droite, tout droit au carrefour suivant et, à la patte d'oie, engagez-vous sur la route qui part légèrement à gauche. Lucien avait osé interrompre son guide. On se dirige vers le château des Rétorés. Il avait prononcé sa phrase sur un ton mi-affirmatif, mi-interrogatif. François Mitterrand n'avait pas tenté de cacher sa surprise. « Comment connaissez-vous cet endroit ?» Lucien lui avait alors expliqué qu'il avait passé près d'Angoulême les années de transition entre son enfance et son adolescence, et que ses parents, à plusieurs reprises, l'avaient emmené visiter le fameux château que tous ici nommaient des Rétorés, à l'époque, bien qu'il s'agisse en réalité de celui de la Mercerie. Il est situé sur la commune de Magnac-les-Gardes, à quelques kilomètres de Villebois-Lavalette, un nom qui chante bon la province. Tout Charentais et tout président qu'il était, François avait avoué qu'il ne s'y était jamais rendu. Il souhaitait le découvrir, ayant connu Raymond Rétoré, un proche du général de Gaulle, élu député de la Charente pendant plus de 25 ans. Lucien, lui, a connu Alphonse Rétoré, le frère de Raymond, pour l'avoir rencontré toutes les fois où il était venu dans son château. Cette grosse gentilhommière du style Viollet-le-Duc appartenait en effet aux deux frères Rétoré, dont je vous propose de vous raconter l'histoire juste après notre première pause musicale en compagnie de Grand Corps Malade qui nous interprète le thème du jour, Rencontre.
0: C'était sur une grande route, je marchais là depuis des jours, voire des semaines ou des mois, je marchais là depuis toujours. Une route pleine de virages, des trajectoires qui dévient, un chemin un peu bizarre, un peu tordu, comme la vie. 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Il y avait un tas de personnes et personne marchait dans le même sens. 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

0: marchais sur une grande route. Je marchais là depuis des jours, voire des semaines ou des mois, je marchais là depuis toujours. Une route pleine de virages, des trajectoires qui dévient. Un chemin un peu bizarre, un peu tordu, un peu comme la vie.
1: Les frères Rétoré sont nés au début du XXe siècle dans l'Anjou. Trois fils, dont le père mourra jeune et dont la mère se remariera quelques mois plus tard avec le médecin de famille, porté sur la bouteille et fou de vitesse. Deux raisons qui verront la famille être victime d'un accident de la route en 1916, accident qui coûtera la vie à Alexandre, le fils aîné. Ses deux frères, Raymond, 15 ans, et Alphonse, 11 ans, seront dès lors unis pour la vie entière par ce drame. Une petite poignée d'années plus tard, Édouard Herriot, futur président du Conseil, remarquera l'aisance oratoire et le talent de plume de Raymond Rétoré et lui conseillera de s'installer en Charente où, lui dit-il, il y a des places à prendre en politique. Aussitôt dit, aussitôt fait. En 1924, ils acquièrent, grâce à l'aide d'un oncle, le château de la Mercerie. Raymond se lance dans le journalisme quand Alphonse entame des études de médecine qu'il finira par abandonner, attiré par l'architecture et l'envie de construire. Les deux frères, très complices, se lancent alors dans la réalisation d'un rêve d'enfant. Un projet fou. Agrandir le manoir et en faire le Versailles charentais. Alphonse dessine bâtiments et façades, puis dirige les travaux. Raymond, quant à lui, débute une carrière politique, maire puis député. Il parvient à faire rentrer de l'argent grâce à une fructueuse affaire. Voyageur dans l'âme, parlant 7 langues, il parcourt l'Europe, l'URSS, court les salles de vente et les antiquaires et réunit une impressionnante et hétéroclite collection d'œuvres d'art. Peintures, sculptures, lambris et azuleros. Pendant ce temps-là, son frère dirige les tailleurs de pierre, dessine, invente, projette. Une galerie de 220 mètres de long et de 15 mètres de haut, au Fossaire de Trianon de Versailles, prolonge le château. Fin des années 1960 et début 1970, Lucien a donc visité plusieurs fois ce palais qui était alors meublé et dont les pièces abritaient des œuvres magnifiques. À chaque fois, il rencontrait Alphonse, l'architecte autodidacte, qui arpentait son domaine, une grande cape couvrant ses épaules. Il renvoyait l'image d'un poète romantique du XIXe siècle. La décennie 70 sonnera le glas du rêve d'enfant des deux frères. L'argent manque. Une grande partie de la galerie demeurera à jamais une façade en trompe-l'œil. C'est un château à l'abandon, les pièces vides et fermées, que découvre François Mitterrand pour la première fois. Lucien lui servira de guide, en lui racontant les souvenirs qu'il a conservés de ce lieu.

Il conduira le chef de l'État jusqu'aux deux piliers dans lesquels ont été inhumés Alphonse en 1983, puis Raymond en 1986. Sans héritier, pour avoir sacrifié la possibilité de créer une famille afin de réaliser leur projet fou, ce dernier, avant de s'éteindre, propose de léguer la mercerie à l'Assemblée nationale, puis à la ville d'Angoulême, mais se voit opposer un refus à chaque fois. Le château va passer plusieurs années à l'abandon. Les frères Rétoré seraient fiers d'apprendre aujourd'hui que ce sont les habitants de la commune qui, après l'avoir sauvé, font revivre le Versailles charentais. N'hésitez pas, amoureuses et inconditionnelles de Coquelicot, d'y faire une halte si un jour vous passez dans le doux département de la Charente. Vincent, François, il me semble que le tour de Paul est venu si l'on se réfère au titre du film de Claude Sauté. Il y a un peu plus de 15 ans, Lucien est parti s'installer sur l'île de Gozo. Elle est l'une des 5 terres émergées de l'archipel maltais. Savez-vous que Malte a été française ? Bien peu de temps en vérité, 2 courtes années. Du 12 juin 1798, lorsque les troupes françaises menées par Napoléon Bonaparte en route pour sa campagne d'Égypte s'en emparent, jusqu'au 5 septembre 1800, date où les Britanniques boutent les Français hors de l'archipel. Ces petites îles, par leur situation géographique, ont toujours été un enjeu stratégique, quasiment depuis la nuit des temps, et auront été conquises de multiples fois. Je viens d'entendre parmi vous quelqu'un évoquer l'ordre de Malte. Parlons-en, justement. Toujours à l'œuvre aujourd'hui, il est issu de l'ordre de Saint-Jean de Jérusalem, connu aussi sous le nom d'Hospitalier. Expulsé de la Terre Sainte par les Ottomans, il s'établit à Chypre et à Rhodes, avant d'en être chassé de nouveau par les Sarrasins. Charles Quint concède alors aux membres de l'ordre de Saint-Jean l'archipel de Malte, où ils édifieront des ports, des villes fortifiées, des églises sur ces terres rocailleuses. En contrepartie de la jouissance des îles, un faucon maltais devra être offert chaque année, le jour de la Toussaint, au roi d'Espagne. Ce tribut prendra fin avec l'occupation de Malte par les Français. Dashiell Hammett, auteur américain, écrira un roman policier en 1930, Le Faucon Maltais, qui sera adapté à 3 reprises au cinéma. Sa première adaptation par John Huston demeure la plus connue. Le détective Sam Spade y est encampé par le célèbre acteur Humphrey Bogart. À propos de l'archipel, je vous fais cadeau d'une précision historique supplémentaire liée à la place stratégique qu'il occupe en Méditerranée. Durant la Seconde Guerre mondiale, il est tombé davantage de bombes larguées par les Allemands et leurs alliés italiens sur les îles maltaises que pendant toute la bataille d'Angleterre. Et Lucien dans tout ça ? Eh bien, venu s'isoler volontairement à Gozo, il a confié son point de chute à moins de 10 de ses proches. Il s'est enfermé dans l'écriture durant 3 mois avant de s'ouvrir au charme de cette petite île, 14 km de long, sur 7 de large, et de s'autoriser à y faire des rencontres. Parmi celles-ci, il croisera la route d'un Français vivant à Nadour, une des villes de Gozo. Ah, ça me fait plaisir! Je vois, chers auditeurs, que vous êtes nombreux à suivre mon récit. Et il s'agit bien de Paul, comme vous me le dites. Il est guide et accompagne des clients français, allemands, anglais, dont il maîtrise parfaitement leur langue. Féru d'histoire, il est surtout un grand lecteur et bénéficie d'une mémoire prodigieuse. Il se souvient des situations, des noms des personnages de chaque livre qu'il a lu. C'est une bibliothèque vivante. Aussi, les deux hommes passent des heures à voyager dans l'univers de la littérature, sautant d'un récit à un roman, passant d'un auteur à un autre, parcourant les chemins balisés par leurs mots. Une rencontre autour de beaux textes.
et un livre que Lucien dédiera à son ami Paul une fois quitté l'île de Gozo. Moment choisi pour une pause en compagnie de Jean-Michel Caradec.

0: On ne pouvait rêver mieux que cette chanson qui nous offre, à double titre, la meilleure transition qui soit. Nous allons en effet demeurer sur l'île, où la prochaine rencontre va nous voir croiser le premier des autres, en faisant référence à l'intitulé de cet épisode de digression. Le premier des autres, qui est breton, comme l'interprète que nous venons d'écouter. Retrouvons Lucien, où nous l'avons laissé juste avant l'intermède musical, sur l'archipel maltais. Cela fait des mois qu'il y séjourne, bientôt un an. Il ne sait pas quand il en repartira. Son âme nomade le fait divaguer dans l'espace et le temps, sans lui imposer la moindre contrainte. C'est ainsi qu'il a foulé la terre de Gozo pour la première fois. Un petit territoire aux limites marquées par la mer. Et pourtant, oui, pourtant, ce n'était pas la destination qu'il s'était fixée à l'aube de l'année 2011. Il avait alors en poche un billet d'avion pour rejoindre une immense étendue sauvage battue par les flots violents et froids des océans Atlantique et Pacifique, là même où ils s'affrontent dans leur extrémité la plus australe. Mais à quelques jours d'embarquer, Lucien avait fait face à un dilemme. Partir en Patagonie, c'était continuer d'être sur la route, ne pas cesser d'être en mouvement. Mais au fond de lui, il éprouvait le besoin de se poser. Il était rongé par la nécessité d'écrire, de retrouver le texte qu'il avait commencé à rédiger, dans lequel il souhaitait s'enfermer jusqu'à parvenir à son terme. À l'aéroport, Lucien avait scruté les écrans affichant les vols, puis avait pris sa décision. Dans l'avion, il avait rejoint son siège et s'était assis sur les 900 euros de son billet non remboursable. L'appareil avait décollé. Cap sur Malte. Presque un an plus tard, sur l'île principale de l'archipel, il se promenait en bord de mer, à Bougiba, quand son téléphone avait sonné. À ce propos, il est surprenant de constater, au vu du titre de notre épisode, Vincent, François, Paul et les autres, que sa sonnerie diffuse la musique que Philippe Sard a composée pour le film Les choses de la vie, dont le réalisateur n'est autre que Claude Sautet. Vous êtes plusieurs à réagir à l'évocation de cette fiction, ce que je comprends car quelle distribution! Romy Schneider, Michel Piccoli, Léa Massari, Gérard Lartigot, pour ne citer qu'eux. Le film a été adapté d'un roman de Paul Guimard. La fin diffère légèrement d'une œuvre à l'autre. Pour ceux qui souhaitent les découvrir, n'hésitez pas à les enchaîner. D'abord la lecture du livre, puis le visionnage du film. Pour en revenir au fil de notre histoire, le téléphone de Lucien sonne. L'écran affiche l'identité de la personne qui l'appelle. « Salut Christophe, comment vas-tu »«
1: Bien, et toi ?»«
0: Ben écoute, ça va très bien aussi. Que me vaut le plaisir de t'entendre ?»«
1: Eh bien, j'ai eu envie de t'appeler parce que tu devineras jamais où je suis. »«
0: Dis-moi. »«
1: Je suis à Malte, » avait répondu Christophe. Il y avait eu un blanc dans l'échange. Lucien s'était demandé comment son ami pouvait être au courant, les rares personnes qui savaient ne pouvant pas être en relation avec lui. «
0: Allô? T'es là? Tu m'entends ?»«
1: Oui, oui, je suis là, mais qu'est-ce que tu fais là-bas et pourquoi tu m'appelles depuis Malte ?»
0: Christophe avait alors expliqué qu'il allait embarquer tôt le lendemain sur un bateau en partance du port de La Valette pour traverser la Méditerranée, franchir le canal de Suez, descendre la mer Rouge et rejoindre le golfe d'Aden pour ensuite naviguer en mer d'Arabie. Puis il avait poursuivi.
1: Je ne sais pas si tu te souviens d'une discussion que l'on avait eue il y a quelques années où on avait parlé de Malte. Tu m'avais dit que tu aimerais bien t'y rendre un jour, que l'histoire de cet archipel t'attirait. Et moi aussi, ça m'avait donné envie de le découvrir. C'est juste pour ça que, quand j'ai posé les pieds ici, j'ai repensé à notre conversation et je me suis dit que j'allais t'appeler depuis Malte.
0: Et toi, t'es où? À l'autre bout de la planète? En Amérique du Sud, j'imagine.
1: Lucien avait de nouveau marqué un silence. Un quart d'heure plus tard, les deux hommes se retrouvaient pour partager la fin de l'après-midi, dîner au resto et se balader sur le front de mer une partie de la soirée. Des retrouvailles improbables, une rencontre incroyable chargée d'émotions, mais surtout une étonnante connexion, de celles qui ne s'établissent qu'entre de véritables amis. Je crois qu'à ce stade du récit, nous allons nous accorder un petit intermède en compagnie d'une chanteuse évoquée lors d'un précédent opus de digression qui interprète pour nous l'amitié.

0: Les îles sont des terres où Lucien aura fait de belles rencontres. La Nouvelle-Calédonie aura été le théâtre de l'une d'elles. Parcourant le monde, il s'est mis en tête de croiser la route dans chaque pays visité d'une autrice ou d'un écrivain afin d'échanger sur la façon dont ils construisent leurs histoires, comment ils s'y prennent pour écrire leurs textes, puis discuter aussi du contenu de leurs livres, car la plupart du temps, Lucien fait en sorte de les avoir lus. En Nouvelle-Calédonie, il s'était mis en quête de retrouver une poétesse kanak dont il s'était nourri de ses vers. Un de ses ouvrages ne quittait pas ses poches, des fois que le hasard l'aurait mise sur son chemin. Son titre, « À l'orée du sable ». Il mettra du temps pour retrouver la trace de son autrice, pourtant grande figure de l'histoire de l'île. À Nouméa, il ne glana pas le moindre renseignement sur le lieu où elle vivait. Il entreprit alors de sillonner la côte est, secteur où se sont établis une majorité de Kanaks. Il avait une petite idée derrière la tête. Se rendre jusqu'à Ponériwen, village où la poétesse était venue au monde, situé à 280 km de Nouméa. Il est 16h, au moment où il stoppe sa voiture devant la mairie. Sous la chaleur moite de l'après-midi, pas la moindre activité ne parvient aux visiteurs. Seule, une femme se tient à l'écart du bâtiment. Lucien se casse les dents sur les portes closes. La femme s'approche pour lui signifier que la mairie ferme à 15h. « Est-ce que je peux vous aider ?» demande-t-elle. Il lui explique la quête dans laquelle il est lancé. Elle lui offre un grand sourire comme entame de sa réponse. « Je suis la nièce de Dewe Gorodé. Je passe une grande partie de mes journées à ses côtés. La vie qu'elle a menée l'a bien fatiguée. Vous avez un numéro de téléphone ?» Lucien le lui avait donné. « Je vais lui demander si elle est d'accord pour vous recevoir. Je vous appelle pour vous dire ce qu'il en est. » Le lendemain, Lucien s'était présenté à l'entrée de la tribu de l'embouchure pour y retrouver la jeune femme qu'il avait guidée auprès de Dewe Gorodé. Je vous dois, amoureuse et inconditionnelle de Coquelicot, une brève présentation de cette grande dame, malheureusement pas assez connue du grand public. C'est en métropole, à Montpellier précisément, où elle est venue suivre des études de lettres entre 1969 et 1973, qu'elle s'ouvre à la fois à l'écriture et à la politique, s'imprégnant des idées contestataires et de libération de mai 68. Dès son retour dans son île natale, elle s'engage dans les premiers mouvements indépendantistes kanak et participe à des actions militantes qui lui vaudront plusieurs séjours en prison. C'est d'ailleurs derrière les barreaux qu'elle composera son premier recueil de poésie intitulé « Sous les cendres des conques », œuvre militante et hymne à sa culture océanienne. En 2005, cette militante féministe publie « L'épave », premier roman kanak qui brise le tabou des abus sexuels et des violences faites aux femmes. 3 ans plus tard, Jean-Marie Gustave Le Clézio, recevant le prix Nobel de littérature, l'associera à d'illustres auteurs français, ultramarins ou internationaux qui l'ont accompagné, dit-il, dans son chemin d'écriture. Croiser la route de la première autrice kanak, poétesse et femme de conviction, aura comblé Lucien au-delà de ses espérances. Une fois de plus, une rencontre qui aura tenu d'un petit coup de pouce du destin. Je vous propose, pour quelques secondes, d'écouter Dewe Gorodé.
1: Moi, ma petite enfance, je l'ai passée un peu plus loin, là-bas où nous sommes, par le chemin par lequel nous sommes venus tout à l'heure, quand je vous ai indiqué l'embouchure de la rivière, parce que c'est à l'embouchure de la rivière qu'il y a le clan de mes pères, mon clan paternel. Et c'est là-bas, avec mes grands-parents, mes tantes, les frères de mon père, que c'est avec eux que j'ai passé ma petite enfance. Là-bas, donc à l'écoute des contes, des légendes du clan, à l'écoute de ce que disaient donc mes grands-parents, et surtout mon père, et qui nous ont dit beaucoup de choses sur l'histoire du clan bien avant que nous allions à l'école. Mon père était quelqu'un qui connaissait un peu la langue française. Donc, il m'a appris l'alphabet avant que j'aille à l'école. Il nous racontait aussi les contes français, mais dans notre langue. Il nous racontait même l'histoire de Gavroche. Donc, avant d'aller à l'école, on avait cette relation avec la culture française par l'intermédiaire de mon père, qui aussi plus tard a écrit. Et d'ailleurs, nous nous occupons actuellement avec un ami de faire publier ce qu'a écrit mon père et aussi ce qu'ont écrit mes grands-pères, maternels et paternels, qui étaient des orateurs de la tradition kanak. Et j'ai publié, j'ai commencé à être publié en 1985, et après j'ai commencé à écrire des nouvelles. Et mes nouvelles donc parlent toujours donc de cette prise de conscience politique, mais aussi de la terre, du lien à la terre, de l'exploitation, de ce que subissent les femmes, et de la nécessité pour elles aussi de se lever, de prendre la parole avec leurs frères, avec les hommes de ce pays pour se libérer. Et après, petit à petit, j'ai écrit aussi du théâtre, et j'ai publié mon premier roman en 2005. Toujours sur les mêmes thèmes. Et mon deuxième roman, il vient d'être publié là, il y a fin ce mois-ci. Voilà.
0: Parfois, des petits riens provoquent de belles rencontres. C'est pour ça qu'il ne faut surtout pas les négliger. Il faut savourer les petits gestes, les petits moments, les petits détails qui n'ont pas moins d'importance que les choses essentielles ou que l'on qualifie comme telles. Lucien ne le sait que trop. Lui qui a vu naître sa plus forte histoire d'amitié sur une équivoque. À l'époque, il était chargé de faire passer un test à plus d'une centaine de candidats qui postulaient pour 7 ou 8 places. La sélection, qui s'étalait sur une semaine, était sérieuse et il était demandé aux examinateurs d'être fermes. Lucien supervisait l'épreuve de course d'orientation, sa spécialité. Vous connaissez ? Certains me disent oui, d'autres répondent non de la tête. Alors, une petite explication s'impose. C'est une discipline qui nous vient des pays scandinaves. C'est une activité pratiquée à l'origine par les militaires. La Suède deviendra vite leader en ouvrant cette nouvelle pratique aux clubs civils d'athlétisme et de ski. Les Suédois édicteront les premiers un règlement régissant ce qui devient alors un sport affilié à une fédération qui lui est propre. Le 22 mai 1961, la Fédération internationale de course d'orientation voit le jour, ne regroupant que 10 pays. Cependant, dès lors, une définition précise est donnée pour cette discipline. Course contre la montre, en terrain varié généralement boisé, sur un parcours matérialisé par des postes que le concurrent doit découvrir dans un ordre imposé par des cheminements de son choix, en se servant d'une carte et d'une boussole. Il faudra attendre avril 1970 pour connaître en France la Fédération de CO. CO étant le sigle de course d'orientation, vous l'aurez compris. C'est un sport qui, à mon avis, demeure encore trop confidentiel. Notre pays compte environ 9700 licenciés, quand le football en totalise plus de 2 300 000. C'est pourtant l'activité physique qui correspond le mieux à la formule « la tête et les jambes ». Il faut effectivement un parfait équilibre entre ces qualités pour espérer y exceller. Pour ceux qui n'ont jamais pratiqué cette discipline, n'hésitez pas à participer à une initiation qui serait organisée par un club proche de chez vous. L'invitation étant lancée, retrouvons vite Lucien. Après avoir tracé un circuit, posé les balises dans la forêt, expliqué les règles aux concurrents, il remettait les cartes aux coureurs avant chaque départ qu'il donnait individuellement toutes les 2 minutes. Un candidat s'était alors présenté en lui avouant ne pas disposer de boussole, élément qu'il était pourtant obligatoire de détenir pour se présenter à cette épreuve. En tant qu'examinateur, Lucien aurait dû, jouant son rôle, le réprimander, le menacer de rajouter du temps à sa performance, lui faire croire qu'il ne serait sans doute pas retenu à la fin des tests et le laisser partir avec sa seule carte pour faire sa course. Au lieu de ça, il lui avait donné sa boussole et lui avait juste dit « Suis-la, elle va te mener directement aux balises. Bonne course !» Un geste qui scellera une amitié hors du commun qui, à ce jour, perdure entre Joël et Lucien. Ils ont depuis partagé nombre de moments forts dans leur vie. Quand je vous disais que de petites choses peuvent déboucher sur de très belles rencontres. Nous allons faire une nouvelle pause musicale. Lucien m'a demandé, pour le frère de cœur que son ami est devenu, de programmer une chanson dont il sait qu'il l'appréciera particulièrement.

D'après vous, amoureuses inconditionnelles de coquelicots, quelle est la plus grande quête des femmes et des hommes durant leur vie? Ah, vous n'êtes pas tous d'accord, mais tout de même, une grande majorité se détache. Je dirais que plus de 90% d'entre vous s'accordent et rejoignent en cela ce que pense Lucien sur ce sujet. Il s'agit bien de l'amour. Aimer et être aimé. N'est-ce pas ce que chacun cherche le plus dans son existence? Pour autant, il semblerait que ce chemin ne soit pas si simple à trouver et que l'on s'engage souvent sur des itinéraires sur lesquels on s'égare et qui nous imposent d'en tester d'autres sans garantie de réussite. Lucien n'a pas échappé à la règle, si tant est qu'il y en ait une, et s'est vu souvent perdu. Un comble pour un orienteur, vous avez raison de le souligner. Mais à quoi? À qui devons-nous d'être ainsi? Les responsables sont-ils les princes charmants et les fées qui habitent les contes que l'on nous a serinés à l'enfance ou bien, comme l'a dit le philosophe André Comte Sponville, avons-nous tous été victimes de l'amour parental inconditionnel que l'on a reçu? Cette question a toujours interrogé Lucien sur ce qui découle de ces deux voies. Si l'amour qu'il a reçu de ses parents, et il sait qu'universellement il est plus fort de la part d'une mère, a déclenché chez lui un besoin important dans ce domaine, il éprouve aussi au plus profond de lui un désir d'amour. Je ne saurais trop vous conseiller un livre qui traite de ce sujet, un livre qui a été écrit aux alentours de 380 avant Jésus-Christ par Platon et dont le titre a été traduit par Le Banquet. Tour à tour, les convives prennent la parole pour répondre à la question « Qu'est-ce que l'amour ?» Intéressant, n'est-ce pas? Je laisse à chacun le soin de répondre à cette interrogation qui ne nous lâche pas tout au long de notre vie. Le philosophe grec explique que l'amour est désir et que le désir est manque. Pour Platon, les objets du désir et de l'amour sont ce que l'on n'a pas, ce qu'on n'est pas, ce dont on manque. Passion et couple ne seraient alors pas compatibles. Or, c'est au sein du couple que la plupart des êtres peuplant la planète aimeraient vivre l'amour. Lucien aura compris, à travers les différents couples auxquels il a appartenu, qu'il fallait surtout ne pas tomber amoureux des illusions que l'on se fait sur la personne dont on est sous le charme. Il faut l'aimer pour ce qu'elle est, c'est d'ailleurs l'unicité de sa personnalité qui souvent nous a attirés, et donc ne pas vouloir la changer une fois la relation entamée. Qu'il fallait s'abandonner à la rencontre sans vouloir absolument l'inscrire dans la durée. Que ni la possession, ni la domination n'ont leur place en amour. Était-il mauvais élève pour avoir mis autant de temps pour le comprendre? De ses expériences passées, ce dont il est sûr, c'est qu'il aura à chaque fois aimé sans tricher. Sans doute avec beaucoup de maladresse, il aura aimé et sait qu'il a été aimé. Lucien aura souvent emprunté les chemins de solitude. C'est sur l'un d'eux qu'il fera la rencontre, de celles qui font penser qu'on a trouvé la part de soi qui manquait. C'est ainsi qu'il a d'abord perçu Nathalie. J'en entends certains parmi vous chuchoter qu'ils savent quel sera le prochain intermède musical. Promis, vous n'aurez pas la chanson de Béco. Pour mémoire, je vous rappelle que vous y avez déjà eu droit à l'occasion du deuxième épisode de Digression, celui qui s'intitulait Anna. Revenons vite à Lucien, qui, je vous disais, avait entrevu Nathalie comme la partie manquante de son être. Avant que ne lui revienne en tête la phrase de Simone de Beauvoir, « Il est naïf de penser qu'en trouvant l'amour, on se trouvera nous-mêmes. » Il comprit alors qu'ils allaient former le meilleur des couples, car ils se mirent à évoluer tous les deux à l'intérieur d'un autre être qu'ils avaient créé et qu'ils appelèrent « nous ». Bon, je vais quand même vous faire une petite confidence dont je pense que Lucien ne me tiendra pas rigueur. Leur première rencontre aurait pu être la dernière. Lucien, qui à l'époque courait la planète, avait fait une halte au cœur de l'Auvergne chez un ancien collègue. Quelques amis de ce dernier avaient été invités à partager leur repas. Durant celui-ci, les voyages du bourlingueur furent évoqués.
Un moment d'échange au cours duquel Nathalie, sur un ton badin, avait lancé « Pour ton tour du monde, je veux bien t'accompagner pour porter tes valises. » Ce à quoi il avait répondu « Je ne voyage jamais avec des valises. » Depuis, ils cheminent ensemble et ont effectué un vagabondage de 5 années sur autant de continents avec chacun leur sac à dos. Voilà venu l'instant de faire un petit break en chanson. Place à Monsieur Mouloudji.

0: Je pense que Mouloudji évoque, pour pas mal d'entre vous, une autre chanson qui rappelle notre radio préférée. Comme un petit coquelicot. Vous l'avez en tête, ça y est ? Peut-être pas les plus jeunes auditeurs. Pour eux, à la fin de cet épisode, ça me plairait de voir les anciens la leur faire découvrir. Je compte sur vous. Comme il est question de coquelicot, cela me ramène au premier prénom du titre du film de Sauté que j'ai choisi pour cette 12e émission. Je voudrais encore une fois remercier Vincent d'avoir accepté que Digression voit le jour sur les ondes qu'il gère avec merveille, car sans lui, je n'aurais pas rencontré Lucien. Du moins, je ne l'aurais sans doute pas suivi sur les chemins où il m'a entraîné. Il n'est jamais évident de faire un voyage intérieur, de replonger dans ses souvenirs, de retrouver celui que l'on a été, de faire face sans la moindre concession à l'être que l'on est devenu. Il me semble que c'est une exploration que beaucoup n'osent pas faire. Et pour cause, la peur de se voir tel qu'on est, sans filtre, et s'accepter ainsi, fait reculer jusqu'au plus téméraire qui soit. Engager ses pas dans son être intérieur, c'est entrer dans un labyrinthe sans savoir dans quel état on en ressortira, si tant est que l'on y parvienne. L'image du labyrinthe plairait à Lucien, c'est certain. Si je vous dis que son héros grec préféré a un lien avec cette construction due à Dédale, vous aurez compris pourquoi, et sans doute l'aurez-vous identifié. Bravo à ceux qui viennent de donner son nom, il s'agit bien de Thésée. Vous connaissez tous l'exploit qui a fait de lui un héros athénien. Je vous le brosse tout de même, vite fait. Depuis sa victoire sur les Athéniens, Minos, roi de Crète, exige d'eux qu'ils lui envoient tous les 9 ans 7 jeunes hommes et 7 jeunes filles qu'il donne en pâture au Minotaure, créature au corps d'homme et à la tête de taureau, enfermée dans le labyrinthe. Thésée décide d'affronter le monstre afin de mettre fin au sacrifice des jeunes gens de sa cité. Pour y parvenir, il bénéficiera de l'aide d'Ariane, tombée amoureuse de Thésée, Ariane qui est la propre fille de Minos et qui va lui donner une pelote de fil pour lui permettre de retrouver la sortie, ainsi que le glaive qu'il a volé à son père. Pour l'avant et l'après de la vie de Thésée, je vous laisse faire vos propres recherches, si ça vous intéresse d'en savoir un peu plus. Et si le monde des dieux et héros grecs vous tente, plongez-vous dans la lecture du livre « La mythologie » qu'Edith Hamilton, grande spécialiste de toutes ces légendes hellènes, a écrit au milieu du siècle dernier. Je vous propose maintenant de rejoindre Lucien. Nous avons cheminé l'un et l'autre, l'un avec l'autre, dans les labyrinthes qu'a dessiné la vie en chacun de nous. Au fil des épisodes de digression, vous nous avez accompagnés et cela a été pour moi un grand bonheur. Cette 12e émission clôt la première saison. Nous nous retrouverons à la rentrée comme de bons élèves prêts à attaquer une nouvelle année scolaire, heureux surtout de partager d'autres bons moments ensemble. En attendant, amoureuses et inconditionnelles de Coquelicot, je vous souhaite de bonnes vacances estivales et vous remercie d'avoir été si nombreux à nous suivre tout au long des 6 premiers mois qui sont passés à une vitesse folle en votre compagnie. Lucien a souhaité me faire une surprise en programmant la chanson sur laquelle nous allons nous quitter. La seule indication qu'il m'ait laissée, c'est qu'elle est signée Abdalmalik. Restez fidèles à Radio Coquelicot et à très bientôt pour une nouvelle saison de digression.
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2: Bonjour à toutes et à tous et une très belle fête à tous les martials en ce mardi 30 juin. Et oui, dernier jour de juin déjà, ça y est, les vacances arrivent pour beaucoup d'entre vous. Ce qui fait que bien, nous allons vous proposer deux reportages. Alors, un premier reportage qui touche à l'actualité. Hein. Vous le savez, nous avons été fortement touchés par les incendies. Il faut se dire qu'il a autant quasiment brûlé d'hectares en mois de juin 2026 que durant toute l'année 2025. C'est pourquoi des mesures avaient été prises avec notamment des colonnes de feu venues d'autres départements pour soutenir les pompiers de l'Allier, mais aussi un appel fait à un hélicoptère, le Morane 03, un hélicoptère bombardier d'eau. Où en est-on aujourd'hui alors que la pluie a un petit peu rafraîchi l'atmosphère, mais que de fortes températures pourraient de nouveau advenir dans les jours qui viennent? Eh bien, nous allons le découvrir avec le colonel Sansa, directeur du SDIS de l'Allier. Et puis, de façon beaucoup plus joviale, nous irons retrouver l'ensemble des partenaires d'un nouveau label Vignobles et Découvertes. La fête a eu lieu hier soir au château de Charay-Saint-Tra sur le site du conservatoire. Et nous allons tout vous expliquer dans quelques instants. Ce label, à quoi sert-il et que va-t-il permettre? C'est à découvrir en deuxième partie de cette Coquille quotidienne spéciale été.
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2: Mais tout d'abord, ces chiffres, vous l'avez vu, je le disais en titre, il y a eu beaucoup d'incendies ces derniers jours. Sans néanmoins l'intervention de l'hélicoptère bombardier d'eau, sans la vigilance des pompiers extrêmement réactifs et vu la virulence de certains incendies, eh bien nous aurions pu atteindre des dégâts beaucoup plus considérables, 2 à 300 hectares de brûlés. Et c'est pourquoi, eh bien, hier, le colonel Sansa, directeur du SDIS de l'Allier, a choisi de faire une petite conférence de presse pour expliquer à la fois ce qui s'est passé, mais aussi les enjeux pour les prochains jours, avec notamment cet hélicoptère. Enjeu qui touche, vous allez le voir également, aux équipes, dans quel état sont-elles, et puis à l'utilisation de l'eau potable. Mais tout d'abord, un petit bilan avec le colonel Sansa.
3: Écoutez, on a loué l'hélicoptère qui est derrière nous jusqu'au 1er juillet. Il est arrivé le 23. Depuis qu'il est arrivé, il a été mobilisé tous les jours pour les départs de feu. Donc c'est un moyen aérien qui est essentiellement utilisé sur l'attaque de feu naissant, feu d'espace naturel naissant, ce qui permet d'intervenir très rapidement et d'avoir donc une action conjointe entre les sapeurs-pompiers qui sont engagés au sol avec leurs camions, mais complétés par ce moyen aérien. Et c'est bien la combinaison des deux qui fait l'efficacité, la rapidité et le fait que sur cette période où nous avons eu beaucoup de départs de feu, hein, plus de 130 départs de feu sur la semaine, nous avons pu limiter énormément les dégâts, que ce soit sur les cultures, mais également sur toutes les maisons que nous avons pu protéger. Et c'est plusieurs dizaines de maisons qui ont pu être protégées grâce à l'action de ce moyen aérien, hélicoptère bombardier d'eau, dont l'indicatif est Morane 03.
2: Concrètement, ça veut dire aussi financièrement, économiquement, une protection qui a été assurée. Sans cet hélicoptère, on aurait pu avoir des gros dégâts économiques beaucoup plus importants.
3: Oui, effectivement, louer ce type d'appareil avec l'équipage, hein, parce que il y a aussi un pilote, un mécanicien, c'est un coût, ça a forcément un coût. Mais ce coût, aujourd'hui, nous sommes en train de l'évaluer au regard des biens sauvés. Donc on fait le comparatif entre ce que l'hélicoptère a coûté en argent public, ce qu'il coûtera si on doit le conserver, et surtout ce qu'il a préservé d'un point de vue assurantiel, mais également ce qu'il a pu préserver aussi sur les moyens que le SDIS aurait dû mobilisés en plus si nous n'avions pas pu stopper les incendies rapidement. Donc aujourd'hui, le constat il est clair. Certes, cet hélicoptère a un coût, mais aujourd'hui il a fait gagner énormément d'argent parce qu'il a sauvé énormément de cultures. Hein. C'est plusieurs centaines d'hectares de blé qui auraient brûlé, centaines d'hectares de cultures. Il a sauvé plus de 20 maisons qui auraient très certainement brûlé ou tout du moins auraient subi des dégâts si l'hélicoptère n'avait pas été engagé aussi rapidement qu'il l'a été. Donc c'est un moyen extrêmement efficace. Et en fonction des conditions météo, en fonction de la disponibilité de cet appareil, il faut savoir que c'est le dernier disponible en France aujourd'hui. Donc on réfléchit beaucoup à ne pas s'en priver, à pouvoir le conserver le plus longtemps possible, parce que le libérer demain pourrait nous pénaliser énormément si nous en avions besoin. À partir du moment où il ne serait plus à notre disposition, on serait privé d'un moyen extrêmement précieux. Là, nous sommes en train de voir avec la société auprès de qui nous louons cet hélicoptère, dont nous sommes très satisfaits de la qualité de la prestation sur cette première tranche, hein, puisque nous l'avons loué pour 10 jours. Nous envisageons de le louer jusqu'au 15 juillet. Le 15 juillet n'est pas un jour tout à fait anodin, puisque c'est le jour où nous aurons le Tour de France sur le département, avec beaucoup de monde sur le bord des routes, une météo, comme vous le disiez, qui s'annonce plutôt difficile, avec des chaleurs importantes. Donc je veux au moins pouvoir préserver jusqu'au 15 juillet, mais on est déjà en train de discuter sur l'éventualité de garder cet appareil jusqu'à la fin de l'été, donc jusqu'à fin août. C'est toujours un pari, hein. Faire ce type de location, c'est utile si le risque feu de forêt, feu d'espace naturel est marqué, est très présent. Donc là, vous dire comment sera l'été, est-ce que l'été sera aussi chaud qu'il l'a été jusqu'à maintenant? Est-ce que les périodes de sécheresse seront tout aussi marquées? Si c'est le cas, cet hélico sera absolument indispensable. Si bien entendu la pluie venait à arriver, l'humidité venait à arriver, l'utilité serait bien moins avérée. Mais là, au jour où je vous parle, à ce stade, je ne sais pas prévoir l'évolution de la météo sur la durée complète de l'été.
2: Alors là, justement, on a eu un peu de pluie, pas partout dans l'Allier. Néanmoins, il y a quand même une sorte d'apaisement. L'apaisement, pour vous, c'est pas pour autant une vigilance qui diminue. Comment est-ce que les équipes se préparent? Comment elles sont? Dans quel état d'esprit elles sont là après déjà une semaine difficile?
3: Alors là, en ce moment, je fais justement le point avec les équipes, avec notamment les chefs de centre, donc les responsables de chaque caserne. Le moral est bon. On va rentrer malgré tout à partir de juillet sur une période de congé où les pompiers volontaires, les pompiers professionnels un peu moins, mais les pompiers volontaires vont prendre eux aussi quelques jours de repos comme chacun. Donc je sais aussi que les ressources en personnel vont diminuer légèrement. Donc pour autant, le moral est bon. Cette période d'accalmie, comme vous le disiez là, de quelques jours, bah, ça nous permet de nous reposer, ça nous permet de faire le point aussi sur nos matériels, parce que malgré tout, on a eu quand même beaucoup de casses. Il faut savoir que sur les feux, quand les feux durent plusieurs jours, ce qui a été le cas, on a inévitablement de la casse matérielle. Donc, il faut qu'on recomplète, qu'on reconditionne nos véhicules, nos matériels, et c'est ce que nous allons faire là dans les jours qui viennent. Pour mieux nous préparer à un deuxième épisode de canicule ou tout du moins de force de chaleur si tel était le cas.
2: Alors, il y a une question qui se pose, c'est aussi l'OL, si Wom Suleboul a appelé il y a quelques jours à une restriction de peur de ne plus avoir d'eau potable, et notamment une restriction en termes d'incendie, de ne plus utiliser l'eau potable pour les incendies. Pour vous, qu'est-ce que ça représente comme défi?
3: C'est un défi énorme en fait, parce que aujourd'hui effectivement on utilise beaucoup d'eau, et pour pouvoir éteindre un incendie, chacun peut comprendre que nous avons besoin d'énormément d'eau. C'est d'ailleurs l'élément principal, hein, qui fait qu'on peut lutter efficacement. Alors grâce à l'hélicoptère qui est derrière moi, on a la possibilité d'aller prendre l'eau en milieu naturel, que ce soit les petits plans d'eau, les lacs, les rivières, et c'est ce qui a été fait. Pour ce qui est de nos camions, l'accessibilité à ces plans d'eau, elle n'est pas toujours garantie. Ce qui fait qu'on a besoin d'aller chercher l'eau parfois sur les bornes incendies, les poteaux d'incendie que chacun connaît, ces bornes rouges. Et là, c'est de l'eau potable, c'est de l'eau des châteaux d'eau. Donc on est conscient de l'équilibre qu'il faut respecter entre les besoins de la population et le fait de ne pas vider les châteaux d'eau pour pouvoir éteindre les incendies. Donc c'est un enjeu aujourd'hui, ça sera un enjeu extrêmement fort demain avec la rareté de l'eau, la sécheresse, les chaleurs. Il y a un véritable enjeu pour nous et il va falloir qu'on prenne cette question de l'eau de manière très sérieuse. Ce qui est important de rajouter, c'est que ce dispositif, il existe et il ne peut exister que par le soutien du conseil départemental, à double titre, hein, puisque c'est le conseil départemental qui a financé l'intégralité avec, bien sûr, une subvention du conseil régional, mais l'essentiel de la construction de cette base hélicoptère, Gérard Desriaux. Donc c'est grâce à l'appui aussi de cette base hélicoptère que nous pouvons faire fonctionner ces machines, hein, que ce soit l'Hélismur. Hier, nous avions trois hélicoptères bombardiers d'eau, donc celui qui est loué, le Morane 03, mais également deux hélicoptères bombardiers d'eau qui nous ont été mis à disposition par l'État. C'est des machines qui sont louées par la sécurité civile. Donc voilà, on peut s'appuyer sur cette base hélico qui est aujourd'hui, qui démontre vraiment toute sa pertinence, toute son utilité. Mais on a également pu avoir ces moyens-là, et notamment la location de cet hélicoptère, par l'effort financier du département au soutien du service départemental d'incendie et de secours. Et sans ce soutien financier fort et important de la part du conseil général, ça n'aurait pas été possible.
2: Merci au colonel Sansa ainsi qu'à l'ensemble des pompiers qui, durant ces derniers jours, ont été sans relâche sur le terrain. Alors, si les températures sont un peu moindres que les jours précédents, la vigilance reste de mise en matière d'incendie. À noter également que la préfecture a levé hier les interdictions concernant les moissons entre midi et 19h et les interdictions concernant également les feux d'artifice. Cependant, si les températures devaient remonter, ce qui semble de plus en plus probable dans les prochains jours, de nouvelles interdictions pourraient être à nouveau émises par la préfecture. Restez donc vigilants et prudents.
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2: Si je vous dis 12 millions de touristes et 6 milliards d'euros de recettes, à quelle filière touristique pensez-vous ? Eh oui, c'est cela, c'est le no-tourisme. Surprenant, peut-être pour certains d'entre vous, mais c'est une filière aujourd'hui qui reste porteuse malgré un défi, celui de la baisse de consommation de vin. Et pourtant, eh bien, le vignoble Saint-Pourçain et son territoire ont relevé le défi. Ils viennent d'être labellisés vignobles et découvertes et l'ont fêté lundi soir au château de Charix-Saint-Rat sur le site du Conservatoire des Anciens Cépages. Destination Saint-Pourçain vignoble bourbonnais va donc désormais compter dans le paysage touristique de l'Allier. Il labellise à la fois un territoire et un réseau de prestataires engagés pour faciliter l'organisation du séjour des visiteurs. Ce qui comprend donc 14 caves, 18 hébergements, 25 restaurants bar à vin, 6 sites patrimoniaux, 9 activités, 2 événements et le tout accompagné par 3 offices de tourisme. Cela valait donc le coup d'être avec son petit verre de vin hier soir, toujours avec modération, cela va de soi, et découvrir les produits du patrimoine pour pouvoir échanger entre partenaires et continuer à co-construire cette dynamique. Une dynamique qui a été notamment portée par une femme.
0: Pascal Fell, directrice de l'agence d'attractivité, Allier Bourbonnais Attractivité. C'est le début en fait d'un travail collectif qu'il va falloir que nous continuions à faire. Cette reconnaissance, c'est celle d'un territoire où il y a un vignoble qui a un nom, qui a des valeurs, qui a une cohérence, mais il y a aussi de manière complémentaire toute une offre à destination des touristes. C'est à la fois pouvoir aller se balader dans les vignes, aller chez les vignerons, dans les caveaux, à la cave coopérative, se faire expliquer la vie du vigneron, son activité, mais aussi se balader dans la vigne à vélo, à pied, à dos d'âne, mais aussi aller dans les restaurants du territoire, où on va pouvoir avoir des accords mets et vins, où les restaurateurs vont nous expliquer un petit peu ce que c'est que ce vin-là. C'est aller aussi dans les hébergements qui vont être capables de nous parler du territoire, aller visiter un ensemble de sites. Donc toute cette cohérence-là, C'est ce qui permet, c'est ce qui est reconnu par le label et c'est une garantie de qualité de l'accueil des touristes que le label nous confère. Donc ça, c'est quelque chose qui est très intéressant. Et ce qui est encore plus intéressant, c'est que ça nous oblige, quelque part, à travailler tous ensemble dans une démarche de progrès continu. Donc on a eu le label, on vient de l'obtenir, on est ravis. Et maintenant, on va avoir besoin d'accueillir de plus en plus de labellisés, de mettre en place des actions pour continuer à améliorer l'accueil de nos touristes. Et c'est aussi un beau coup de projecteur, bien évidemment, pour attirer l'attention en termes de marketing, de communication. Donc c'est très important dans un territoire comme le nôtre, où il y a une vraie qualité de l'accueil, et où, contrairement peut-être à d'autres territoires, dans d'autres régions françaises, où c'est de plus en plus difficile de pouvoir aller chez un vigneron, parce que parfois les caveaux ne sont pas ouverts, parfois les vins sont surtout vendus à l'export. Là, on a la chance d'avoir des vignerons qui sont prêts à vous accueillir, qui sont prêts à parler, qui sont prêts à faire des dégustations. Donc c'est vraiment un endroit merveilleux pour les gens qui s'intéressent à des destinations comme la nôtre.
2: Puis surtout, vous rejoignez une grande famille qui existe déjà et qui a déjà ce label. Ça vous connecte aussi à des grands territoires de vignobles?
0: Bien sûr, ça nous connecte à d'autres territoires. C'est un gage de qualité supplémentaire pour des gens qui voudraient savoir un petit peu ce qui se passe ici. Et puis ça nous permet à la fois de bénéficier d'une image nationale qui est celle qu'ont tous les territoires vignobles et découvertes. Et ça nous permet aussi de rejoindre des grands moments à l'automne. Il y a un événement, par exemple, qui est le même, qui se passe partout en France, dans les territoires labellisés vignobles et découvertes. Mais le fait de pouvoir l'avoir ici aussi chez nous, c'est aussi un signe supplémentaire et c'est un coup de projecteur en plus que nous allons avoir.
2: Et un travail avec beaucoup de partenaires qui a pris quand même plusieurs mois, voire années, on peut même parler ainsi. Aujourd'hui, ces partenaires, l'idée c'est d'en augmenter le nombre, d'en augmenter la qualité.
0: Oui, l'idée c'est d'avoir de plus en plus de labellisés qui viennent nous rejoindre. Donc il y a un cahier des charges, il y a des critères. Et puis effectivement, tous ceux qui ont permis que ce label soit obtenu vont continuer à travailler ensemble. C'est à la fois l'ensemble de la famille des vignerons réunis au sein de l'ODG, à la fois la cave coopérative, à la fois les vignerons indépendants, parce qu'il y a des offres complémentaires qui vont intéresser différents types de clientèles. C'est également les offices de tourisme qui chacun sur son territoire, parce qu'on a 3 offices de tourisme qui sont concernés par le territoire de labellisation, et bien chacun avec ses ressortissants va les accompagner, les former et les amener effectivement plus loin en termes de réponse au cahier des charges du label Vignoble et Découverte.
2: Et durant cette journée d'hier, des ateliers de travail ont été organisés. Vignerons, restaurateurs, hébergeurs et autres labellisés se sont retrouvés pour travailler ensemble sur l'amélioration de l'accueil des œnotouristes et la promotion de la destination. La promotion, voilà un mot qui parle à Jean Tessèdre, le jeune homme, et depuis plusieurs années désormais installé, associé avec le domaine des Bérioles. Il n'a pas attendu d'ailleurs ce label pour mettre en place un certain nombre d'animations, mais cela va le pousser à faire encore davantage. Mais tout d'abord, que représente pour lui cette reconnaissance, ce nouveau label Vignobles et Découvertes?
4: Ça représente une émotion, et puis voilà, c'est un travail abouti. On a travaillé en équipe avec les vignerons de Saint-Pourçain, avec l'ODG de Saint-Pourçain, avec Alliés à Attractivité, avec les offices du tourisme, qui sont très importantes pour nous, parce qu'aujourd'hui le tourisme passe par les offices du tourisme avant de venir chez les hébergeurs, chez les restaurateurs ou chez les vignerons. Et la concrétisation d'un travail collectif est une émotion, et c'est quelque chose qui doit être grandi et partagé tous ensemble dans le Bourbonnais.
2: Puis c'est aussi un cahier des charges que vous avez dû remplir. Quelques points qui vous ont semblé parfois un peu difficiles ou pas?
4: On va dire que dans la vie, rien n'est difficile. Il suffit de travailler, de mettre des projets en place. On a beaucoup de projets sur le domaine des Bérioles. On en a déjà concrétisé beaucoup. On a encore beaucoup de projets pour l'avenir du vignoble, parce qu'on le fait aussi pour le vignoble, pour les générations qui arrivent derrière nous. Et donc, il y a plein de choses à découvrir, plein de balades à faire, et les balades en Bérioles en font partie.
2: Alors justement, le programme d'été est arrivé, vous l'avez même un petit peu anticipé dès le mois de juin. Que va-t-on pouvoir faire aux Bérioles cet été?
4: Plein de nouveautés, une nouvelle chasse au trésor pour les enfants, pour accueillir les familles, pour découvrir l'écosystème qui est autour de notre domaine, de notre village de Cessé, au milieu du cœur du village de Cessé, à la place de l'église. Et donc on va découvrir aussi la nature, la biodiversité et le vignoble et les cépages de Saint-Pourçain.
2: Depuis plusieurs années, vous menez maintenant une saison estivale. Quelles sont les retombées? Est-ce que vous avez réussi à séduire un public qui ne serait peut-être pas venu jusqu'à Cessé?
4: Tout à fait, on est un jeune domaine. Nous, on a créé le domaine en 2011. En 2011, on commercialisait 2% de notre production sur la propriété. Aujourd'hui, ça représente plus de 35%. Donc, on peut être fier de nous. On peut être fier de nos collègues aussi vignerons qui nous ont accueillis, qui nous ont fait grandir et qui ensemble nous permet en fait d'accueillir énormément de touristes et des touristes qui sont ambassadeurs du Bourbonnais et des vins de Saint-Pourçain.
2: Prochaine date, ici les prochains jours pour les Bérioles, quelque chose auquel on pourrait venir ?
4: Vous pouvez venir dès le 4 juillet. Une balade en famille, accompagnée d'un bel animal, l'âne, qui va vous accompagner pour vous faire découvrir la nature, la belle nature du village de Sessé, en plein cœur du vignoble de Saint-Pourçain. Vous allez découvrir le vignoble du domaine des Bérioles, mais aussi les céréales. Et vous allez pouvoir découvrir ça en famille, pouvoir déjeuner aussi sur le bar à vin qui va ouvrir dès la semaine prochaine. Et puis, il va y avoir aussi des viti soirées le 18 juillet. Vous allez pouvoir accompagner d'un groupe de jazz au cœur de l'église du domaine et du village, découvrir une belle gastronomie et pouvoir partager un moment émotionnel en famille, mais aussi entre amis.
2: Et si vous avez tendu l'oreille, vous l'avez écouté, le mot âne. Et oui, il était même à l'honneur hier, pendant que les humains étaient en train de trinquer, et bien lui broutait tranquillement les feuilles toutes fraîches du pêcher qu'il avait à proximité. Cet âne s'est honoré et il fait partie du dispositif de ce label Vignobles et Découvertes. C'est avec Stéphane, celui qui l'accompagne au quotidien, qu'il va donc devenir âne de la route des vins. Un âne, oui, mais pourquoi et comment sur cette route? C'est ce que nous dévoile Stéphane.
5: Bon, en fait, tout simplement parce que pour découvrir le vignoble, c'est bien de pouvoir prendre le temps de le faire, et de le faire avec un âne, c'est l'outil idéal.
2: Pourquoi ? Est-ce que le pas de l'âne permet de mieux apprécier finalement ce qu'est ce travail méticuleux sur toutes les saisons ?
5: Oui, exactement, c'est ça. En fait, on prend plus le temps d'observer et d'aller à la rencontre des vignerons et du coup de découvrir le vignoble autrement.
2: Alors, à quoi ressemble une découverte du vignoble autrement avec un âne, Stéphane ? Vous avez quand même tout à dire.
5: Ah, il faut venir découvrir, c'est ça qui est intéressant. Comment ça se passe ? En fait, on fait une randonnée tout simplement dans le vignoble. On en profite pour regarder les différences de cépages, les différences de sols, parce qu'on a la chance ici d'avoir trois types de sols, les sableux, les granitiques et les argilo-calcaires. Nous, les balades qu'on fait en général avec notamment Honoré, qui est là, c'est plutôt sur le granitique et sur l'argilo-calcaire. Pour autant, ça permet de rencontrer les vignerons et de profiter de leur expérience et qui vont, eux, nous expliquer les différences de terroir et l'impact que ça va avoir sur leur vin.
2: Alors là, vous avez votre âne que vous avez amené. Est-ce que l'âne travaille aussi dans les vignes ?
5: Alors oui, il y a des ânes qui travaillent dans les vignes. Moi, j'en ai pas parce que je suis pas compétent pour ça. C'est un autre métier. Moi, essentiellement, dans mon activité, je fais de la location d'ânes de randonnée pour découvrir justement le vignoble en famille, entre amis, et c'est comme ça que c'est le plus simple pour moi.
2: Alors ça, c'est l'activité avec ce label, mais durant tout l'été, vous avez aussi d'autres activités avec vos ânes sur Fleuriel. Est-ce que vous avez remis en place par exemple l'atelier du petit ânier ? Est-ce qu'il y a des propositions que vous faites ?
5: Oui, en effet, merci d'en parler. Pendant toutes les vacances scolaires, je propose l'atelier du petit ânier. En fait, c'est un atelier qui dure à peu près une heure, qui est à destination des enfants à partir de 5 ans, accompagné d'un adulte, pour découvrir l'âne et le monde du travail de l'âne.
2: Et ça se passe comment, ces ateliers ? C'est pour des enfants à partir de quel âge ? Est-ce qu'il y a des conditions ?
5: Alors oui, c'est des ateliers qui vont permettre de comparer un petit peu l'âne et le cheval, parce que souvent on a tendance à les comparer l'un à l'autre. C'est deux animaux complètement différents, donc il faut quand même un minimum de compréhension. C'est pour ça que ces ateliers sont à destination d'enfants à partir de 5 ans. Pour autant, moi j'aime bien, je préfère que les enfants soient accompagnés d'un adulte, parce que aussi les adultes en profitent pour apprendre plein de choses sur l'âne.
2: Et si vous souhaitez en savoir plus, eh bien n'hésitez pas à aller sur la page Facebook de Steph Anne. Pour le domaine des Bérioles, de même, vous avez l'ensemble des manifestations qui est proposé. Et pour ce label œnotouristique, eh bien, il suffit de vous rendre sur Vignobles et Découvertes. Vous aurez toute la liste de l'ensemble des vignobles si vous souhaitez faire une route des vins cet été. Et puis, vous trouverez également dans les offices de tourisme un petit flyer très bien fait, une carte avec l'ensemble des manifestations, mais aussi des activités à faire dans le cadre cadre de ce label. Et parmi les manifestations, je vous rappelle le Festival Viticole et Gourmand du 13 au 24 août et également les 16 et 18 octobre, Vignobles en scène avec de très nombreux rendez-vous et un grand banquet insolite. Nous en reparlerons bien sûr. Et pour pouvoir digérer tout ça, il faudra attendre mars 2027 et la Vigne Run de Saint-Pourçain avec les coureurs des vignes. Bref, le label Saint-Pourçinois a désormais tous les atouts de son côté pour vous séduire.
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Bonjour à vous, c'est Hello, votre chroniqueuse Immo sur Radio Coquelicot, fréquence locale 99 FM ou sur radiocoquelicot.com. La question du jour est: quels sont les petits conseils pour bien réussir une location saisonnière ? La location saisonnière est une forme de location limitée à 90 jours consécutifs par an, principalement utilisée pour le tourisme. Pour bien réussir sa location, il faut réunir plusieurs points. Créer une belle annonce avec de jolies photos et un bon descriptif du bien en étant le plus transparent possible, car cela est la vitrine de votre bien. Le logement doit avoir du linge de maison propre et de rechange s'il arrive un accident, ainsi que des produits d'entretien pour que les locataires se sentent chez eux. Mettre des petites attentions, comme un panier d'accueil, un petit mot de bienvenue ou des flyers présentant des lieux touristiques. Le mobilier doit être confortable, neuf, qui peut comporter aussi un accès à la Wi-Fi. Plus le logement a des prestations de qualité, plus le loyer sera élevé, comme des spas ou des piscines. Il faut aussi répondre rapidement à un futur locataire qui émet des questions qui pourraient concerner la réservation. Attention, la fiscalité des locations saisonnières devient plus stricte en 2025. Abattement sur impôt est réduit et le régime est moins favorable en fonction du montant total des loyers touchés à l'année. Petit conseil du jour. Encouragez vos hôtes à laisser un avis, qu'il soit bon ou mauvais. Si vous avez un avis négatif, répondez calmement et avec professionnalisme. Être flexible au niveau des horaires d'arrivée et de départ si possible. Bien se renseigner dans certaines villes s'il faut faire une déclaration en mairie pour un meublé de tourisme. Pour faire la démarche, il faut aller sur le site service-public.fr.

0: Vous pouvez aussi vous renseigner auprès des Gîtes de France pour des conseils. Merci pour votre écoute et à très bientôt sur Radio Coquelicot.
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1: L'accueil du magasin. Gertrude aujourd'hui est à l'accueil. Elle a mal dormi, se sent grognon et a l'idée de tous ces touristes qui vont venir montrer leur bouille à son comptoir et lui demander n'importe quoi. Bouh, elle ne s'en sent pas le courage. Résolue, elle s'approche de son micro et annonce sèchement et à toute vitesse.
9: Chers clients, chères clientes, je suis crevée. J'ai mal dormi, mon bonhomme a ronflé toute la nuit, alors de grâce, ne venez pas me déranger pour rien ou pas grand-chose.
10: Oh ma pauvre, je compatis. Je connais ça, les nuits blanches passées à siffler, secouer, retourner, se lever, râler. Mais je vais vous dire, depuis que j'ai trouvé sur deuxième main, deuxième pied, un oreiller silence de vos nuits, je dors nickel. Dès qu'il commence à ronfler, je lui fous sur la tête l'oreiller. Et hop, magique! Fini les bruits de nez et de gorge. Bon, c'est vrai, le matin, mon bonhomme, il est un peu violacé. Mais bon, ça passe, hein, dans la journée.
9: Cher client, chère cliente, quelqu'un de charmant juste à côté de moi. D'ailleurs, quel est votre prénom ?
10: Alphonsine.
9: Je vous disais donc, cette charmante Alphonsine vient de me conseiller un oreiller silence de vos nuits. N'hésitez pas à vous approcher de nous et à venir nous en parler. Et si, comme moi aujourd'hui, tout ne va pas bien pour vous, venez, ne soyez pas timide. On est là pour vous servir et vous écouter.
1: C'est réconfortant de se sentir écouté et soutenu. Merci Gertrude, merci Alphonsine. Moi, vous voyez, mon problème à moi, c'est ma belle-mère. Elle a décidé de venir avec nous en vacances. Quel boulet! Et en plus, on va devoir lui laisser notre chambre. Enfin, quand je dis « on », je suis sûre que Bobonne va rester dormir avec sa mère et que moi, je vais me retrouver comme un con tout seul sur le clic-clac avec le chien.
7: Mon pauvre, le mariage, c'est vraiment pas une sinécure. Moi, depuis 3 mois, ma femme, elle a décidé d'organiser à la maison un atelier peinture. Conclusion, sur tous nos murs, les peintures des artistes sont affichées. C'est flippant.
9: Allez, mes chers clients, mes chères clientes, servez-vous du café. Goûtez ces petites bouchées au quinoa chèvre, ces saucisses aux haricots rouges, ces toasts à la concoyotte à tremper dans votre café. Vous m'en direz des nouvelles. Et tout le monde dit merci à Gaspard, notre boucher vegan qui les a préparés rien que pour nous.
11: Merci Gaspard.
2: Oh là là, la vie, quelle galère. Depuis des mois, mon voisin s'est mis à chanter. Je vous raconte pas, tout y passe, de Sheila à Adamo, en passant par Stone et Chardin. Et oui, je vous assure, presque aussi faux que nos deux tourtereaux.
10: Mais c'est pas vrai, mais qu'est-ce que c'est que ce magasin ? La succursale du bureau des plaintes et récriminations ?
9: Ici, monsieur, on est là pour se faire du bien. Alors, approchez-vous. Je vais vous faire un câlin et vous verrez, tout ira mieux.
10: Oh, oh comme c'est bon. Oh, oh oui, continuez, Gertrude. Oh, oh, oh là, plus haut. Oh, oh oui, plus à gauche, plus fort.
12: Vous avez pas vu Mirza, monsieur, dame ? J'en peux plus de ce clébard.
7: Moi, c'était pareil, avec Rentemplant. Je le paumais tout le temps. Et un jour, je l'ai même retrouvé en train de bouffer les saucisses de la voisine, qui avait laissé sa porte ouverte. Je vous raconte pas la crise. Déjà qu'elle est pas commode, la mère Michu.
2: Et vous l'avez plus ?
7: Et non. La dernière fois que je suis allé au marché de Rungis, je l'ai pas retrouvée.
9: Cher client, chère cliente, un grand merci à vous de m'avoir remonté le moral. Et c'est avec une joie immense que je vous annonce un service totalement nouveau et gratuit. En effet, à partir de demain, un magnifique divan sera installé à l'entrée de notre magasin, tandis que Sigmund sera présent du lundi au samedi de 9h à 19h pour vous écouter. N'hésitez pas à venir nombreux et à en parler autour de vous.
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1: Mesdames et messieurs, aujourd'hui, lançons-nous à la poursuite de l'un des êtres les plus insaisissables de nos forêts, Martès Martès, la martre des pins. Une fois la nuit tombée et les écureuils tapis dans leur nid, un curieux fantôme d'une grande agilité traque les retardataires dans les frondaisons. D'un brun sombre de la tête à la queue, malgré une bavette jaune au niveau du cou, la martre des pins est un prédateur discret que l'humain croise rarement de jour comme de nuit. Sa nature forestière lui fait éviter les habitations et leurs alentours, leur préférant les bocages épais et en bonne santé. Joueuse, la martre s'illustre par sa vivacité et son goût pour les bons qui joue d'ailleurs un rôle tout particulier dans sa très ludique parade nuptiale. Elle saute, elle danse, elle virevolte, puis s'accorde jusqu'à 90 minutes de plaisir avec sa dame si cette dernière est conquise. Cette exceptionnelle vivacité est aussi un atout de taille pour pister rongeurs, oiseaux et autres petits proies arboricoles à qui elle donne facilement la chasse dans le sous-bois. Longtemps catégorisée à tort comme nuisible, notamment en France jusqu'à très récemment, la martre s'est parfois éteinte localement dans les forêts européennes. Traquée pour son poil, vantée par les peintres sur leurs pinceaux, meurtrie par la déforestation et souvent percutée par les automobiles, cette habitante si discrète de nos forêts en est pourtant l'une des plus farouches gardiennes. Ainsi, en Angleterre, sa réintroduction a permis un rebond de certaines espèces locales en déclin, de quoi nous convaincre de la laisser valser en paix d'une branche à l'autre dans nos forêts aussi longtemps qu'elle le souhaitera.
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1: Bonjour chers auditeurs de Radio Coquico. Aujourd'hui, nous allons commencer par un message de Jocelyne. Je cite. Chers auditeurs, je vous annonce que je quitte l'aventure de « Quand la poésie prend la parole ». Merci du fond du cœur d'avoir été à l'écoute depuis le début, d'avoir partagé ces moments privilégiés. Votre soutien a été précieux. Merci infiniment et surtout, n'oubliez pas, Carpe Diem. Aujourd'hui, nous allons commencer, chers auditeurs, avec notre nouvelle recrue, Margot. Et c'est en sa compagnie que nous allons découvrir aujourd'hui un artiste véritablement d'exception. Bonjour Margot.
2: Bonjour Victor.
1: Et bienvenue de la part de nos fidèles auditeurs.
2: De Radio Coquelicot.
1: Si je te dis Fédor Mikhailovitch Dostoïevski, que me réponds-tu ?
2: C'est un grand romancier russe et j'ai en tête deux œuvres dont la plus célèbre d'après moi est Crime et Châtiment.
1: En effet, nous avons tous en tête cette œuvre que le cinéma a fait découvrir à un très large public.
2: Le cinéma a souvent joué un rôle important dans la vulgarisation des œuvres d'art.
1: Dostoïevski a vécu une existence tellement riche, tellement contrastée, qui sans cesse oscille entre descente aux enfers et porte du paradis, qu'il ne serait impossible d'aborder toutes ses facettes en une seule émission. Je considère Dostoïevski comme le plus grand romancier russe.
2: Mais alors, qu'allons-nous faire face à ce géant de la littérature ?
1: Après avoir longtemps cherché ce qui maintenant m'apparaît comme évident, nous allons découvrir comment le destin tricote nos existences et plus particulièrement la vie de grands personnages.
2: Victor, tu piques ma curiosité. Je t'écoute.
1: Pour mieux comprendre ce romancier que je qualifie d'exceptionnel, il faut retenir plusieurs choses. Mais commençons par le commencement. Fédor Mikhailovitch Dostoïevski est né à Moscou le 11 novembre 1821 et s'éteindra à Saint-Pétersbourg le 28 janvier 1881. Son père était major médecin militaire à l'hôpital de Moscou. Ses relations avec son fils Fédor sont souvent tendues, peu de communication. Le major épousa en 1819 Marie Fédorovna, fille d'un négociant qui lui apportait une dot estimable. Un amour sincère et un sens ménager, à toute épreuve, nous apprend Henri Troyat.
2: Notre futur écrivain voit le jour dans une famille plus qu'honorable. Il va pouvoir ainsi découvrir le sentier de l'existence, loin des dangers de la vie.
1: Son enfance se déroule en vase clos. Le majeur recevait peu de monde et sa famille vivait repliée sur elle-même. Les distractions étaient rares.
2: Ainsi, Fédor, second enfant sur 8 que constitue cette famille, va se créer son propre univers.
1: Un jour, il assistera au théâtre à la représentation des Brigands de Schiller. Cette pièce l'impressionne si fort qu'elle lui fit perdre le sommeil. Schiller marque à jamais notre futur romancier. Plus tard, il dira avoir appris Schiller par cœur, il parlait Schiller, il rêvait Schiller. Le 27 février 1837, ce fut le drame. Sa mère décède. Il a 16 ans. Un âge difficile et fragile. Marie Fédorovna eut juste le temps de bénir ses enfants et son mari. Elle pensa, femme de devoir, à prodiguer l'ultime conseil pour la bonne tenue de la maison. Elle avait 37 ans.
2: Je devine que cette disparition fut terrible pour Fédor et pour son frère Michel, particulièrement attachés à leur mère.
1: Le major était lui aussi effondré. Il fit élever, dit-on, une stèle funéraire en marbre. Notons qu'un mois plus tôt, le poète Pushkin mourut lors d'un duel avec le baron Nantes.
2: Mais quel rapport avec le décès de Marie ?
1: Aucun rapport en apparence, mais Fédor avoua qu'il aurait porté le deuil de ce poète si sa mère ne venait pas de quitter ce monde.
2: La mort violente de Pushkin fut comme un coup de tonnerre dans le ciel russe.
1: Oui, un homme de génie disparaissait en pleine force de l'âge. Comment la Russie pouvait-elle maintenant exister sans son poète ? Ma vie, ma suprême joie sont mortes avec lui. Le très grand n'est plus, écrira Gogol. Lermontov compose sa mort du poète, qui lui vaut d'être exilé au Caucase.
2: Une nation, un empire, peuvent-ils survivre au décès de ces génies ?
1: Ils apprennent à vivre, et à survivre et donc à grandir. La disparition de sa mère fut le véritable fêlure dans l'existence de notre futur romancier. La détresse de son père envers ses enfants se transforme en sévérité. C'est la fin de cette enfance heureuse en vase clos, protégée par une mère aimante et dévouée.
2: Comment va-t-il apprendre à survivre dans ce monde qu'il ne connaît pas ? Aura-t-il la force de se hisser au-dessus de l'épreuve et de prendre sa vie en main ?
1: Ce sera tout un cheminement. Après le décès de sa mère, intervient celui de son père dans des circonstances troubles.
2: Que veux-tu dire ?
1: Le major fut particulièrement touché, comme je viens de te le dire, par la mort de son épouse. Il s'était réfugié dans sa propriété de Darovoy, lieu de solitude, et il se mit à boire sans mesure jusqu'à l'apparition d'hallucinations et de vertiges. Il s'entretenait parfois avec le fantôme de son épouse. Il devint injuste et violent avec les paysans.
2: Personne ne pense à lui parler et à le raisonner ?
1: Tant que je sache, personne n'ose ou ne peut s'entretenir avec le major. Et en 1839, excédé par des mauvais traitements, les Moujiks se révoltent et l'assassinent.
2: Mais c'est atroce !
1: La violence entraîne la violence. Mais dans ce cas, rien n'aurait été prouvé.
2: Je pense que cet assassinat déclencha une enquête ?
1: Naturellement, mais celle-ci ne révélera rien. Tout le monde avait intérêt à étouffer cette terrible affaire.
2: Pour quelle raison ?
1: Si la justice avait reconnu l'assassinat, presque tous les paysans auraient été impliqués et tout naturellement envoyés en Sibérie. Et cette sentence aurait ruiné la famille elle-même.
2: Une sorte de non-lieu pour que la vie continue.
1: Cependant, cet assassinat, notre futur écrivain l'endossa secrètement et se sentit coupable de ce meurtre qu'il n'avait pas commis. Ce drame invisible fut sans doute à l'origine de sa première crise d'épilepsie.
2: Après le choc affectif lié au décès de sa mère, ce meurtre marque d'une croix noire la vie de notre futur écrivain.
1: Notons qu'il ne parle jamais de cette tragédie dans ses correspondances. En revanche, on retrouve des traces dans ses écrits. Mais ce serait trop long de suivre le chemin secret de l'aveu protégé par l'écriture d'un roman.
2: Peux-tu me donner la prochaine étape qui marquera notre futur écrivain ?
1: Élève dans une école d'officiers, il fait la connaissance, en 1846, d'un étudiant, alors fonctionnaire des affaires étrangères, Petrashevski, qui portait, dit-on, une barbe noire et de coupe éthiopienne et d'un chapeau à large bord de conspirateur. Retenons que le sénateur Lebedev, dans ses notes, traite ces jeunes gens de bavards, d'enfants conspirateurs et que leurs agissements ne sont que des farces scolaires.
2: On retrouve ce que font et feront les étudiants du monde avant de faire partie de la société.
1: Oui, hélas. Malgré cela, Dostoïevski est arrêté en 1849 et tiens-toi bien, condamné à mort.
2: C'est impossible ! Il n'avait rien commis d'irréparable.
1: Dostoïevski, après avoir nourri des projets criminels pour avoir répandu la lettre du littérateur Bielski, est condamné en réalité à 8 ans de travaux forcés en Sibérie. Le tsar Nicolas Ier note en marge de ce document pour 4 ans, ensuite comme soldat de ligne. Cet acte de clémence sera toujours tenu secret.
2: Il n'est plus question de peine de mort. Comment expliques-tu cette différence fondamentale ?
1: Le tsar voulait donner une leçon salutaire à ses écervelés avec un simulacre d'exécution publique. Mais dit-on, il avait passé la mesure et tué le repenti, justement au lieu de le susciter. Le souvenir terrible de cette mise en scène odieuse marqua à jamais notre futur écrivain, et on retrouvera ces moments suspendus à une mort imminente dans ses romans.
2: Il ne pouvait en être autrement. Le fait de décrire ces moments affreux lui permettait de leur survivre sans toutefois les effacer de sa mémoire.
1: N'oublions pas les 4 ans passés au bagne en Sibérie, où le seul livre à nid était la Bible.
2: Je pense à ces 4 ans de bagne. Comment cet homme à la santé fragile parvint à résister aux travaux forcés par moins 40 ?
1: Tu as raison de poser cette question. Le destin veillait car il avait en tête pour Fédor une toute autre destinée. Sa santé précaire, ajoutée aux démarches de ses amis de Saint-Pétersbourg, finit par payer. Il fut alors appelé à travailler dans les bureaux de la direction. Il connut ainsi 3 mois de détente, presque des vacances. Mais le colonel pensa qu'un criminel ne pouvait travailler à la chancellerie, et notre pauvre Fédor retrouva ses compagnons d'infortune. Heureusement, le médecin-chef de l'hôpital pénitentiaire avait des bontés envers notre écrivain. Il s'arrangeait pour le recueillir après une visite médicale et lui ordonner un repos qui durait chaque fois quelques jours.
2: Durant cette dure parenthèse de la vie active, Fédor apprenait la vie secrète. Et de cette expérience terrible et unique, il allait pouvoir tremper sa plume dans l'âme humaine pour écrire son œuvre.
1: Tu vois juste, ma chère Margot, on pourrait presque dire que le bagne est un apprentissage d'écriture. Il remplit son encrier de ses expériences au milieu des bagnards dans un lieu hostile et solitaire. Jour après jour, il accumule des matériaux qu'il cachera dans l'hôpital. Cependant, retenons que l'épreuve du bagne développe la propension à l'épilepsie.
2: Après tout ce que tu viens d'écrire et de m'apprendre, je comprends mieux l'écriture de Fédor Dostoïevski. Celle-ci ne peut ressembler à aucune autre. Elle se nourrit des secrets de la vie.
1: Notre futur écrivain était prêt à entrer dans le cirque des hommes. Je passerai les 4 années en uniforme, tout comme son premier mariage à rebondissement. Ce dernier a eu lieu le 6 février 1857 dans l'église orthodoxe russe, alors qu'il était sous-lieutenant.
2: Ce mariage fera-t-il de notre écrivain un homme heureux ?
1: Excellente question. Je pense surtout que ce fut un nouveau visage de la vie indispensable à l'écriture des romans à venir. Signalons que notre ancien bagnard peut enfin rentrer dans la capitale. Nous étions le 25 novembre 1859. Je vais lire un extrait de la biographie d'Henri Troya concernant cet événement. Le 25 novembre 1859, un papier en tête de la troisième section parvient au gouverneur de Tver. L'empereur a gracieusement acquiescé à la demande suvisée, sous la seule condition toutefois que la surveillance secrète établie autour de Dostoïevski soit maintenue à Saint-Pétersbourg. Déjà, les amis de Dostoïevski lui trouvent un appartement. Le meuble y engage une cuisinière. C'est en chemin de fer que Dostoïevski fait le trajet de Tver à la capitale. Sur les quais de la gare, ses frères Michel et Nicolas, l'écrivain Milukov, des connaissances l'attendent et lui font des grands signes joyeux. Le train s'arrête, Dostoïevski saute du marchepied. Le voilà, des cris, des rires, des embrassades. 10 ans! Depuis 10 ans, il n'avait pas changé physiquement, écrit Milukov. Son regard était même plus hardi que jadis. Il paraissait n'avoir rien perdu de son énergie.
2: Durant ces 10 ans d'absence, quelle Russie découvre notre écrivain ?
1: Ah, tu as raison, ma chère Margot. Ce n'est plus la Russie de Nicolas Ier, mais celle d'Alexandre II qui sagement pense qu'il vaut mieux supprimer le servage d'en haut que d'attendre qu'il commence à se dissoudre lui-même par le bas. La presse retrouve une indépendance relative. C'est un autre âge qui donne confiance à Dostoïevski. Le bagne ne l'a pas changé pour les étudiants. Il est encore l'ancien forçat, le martyr de la liberté. Sa renommée est établie sur un malentendu. Il souffre d'être aimé pour des idées qu'il n'a jamais eues. Pour remédier à cette situation inconfortable, Dostoïevski et son frère Michel fondèrent un journal qui devient une revue mensuelle, Vremia, qui signifie « le temps ».
2: C'est une très bonne idée, car dans une revue, on fait passer plus que de simples messages.
1: Le premier qui signifie le temps.
2: C'est une très bonne idée, car dans une revue, on fait passer plus que de simples messages. Le premier numéro paraît en

0: Den permet-elle à Dostoïevski de sortir de la misère dans laquelle il se trouvait ?
1: Non, malheureusement. Il devait par contrat livrer un roman inédit à l'éditeur peu scrupuleux, Stelovski. Nous étions un 1er octobre et la livraison du manuscrit devait obligatoirement avoir lieu au plus tard, le 1er novembre. Passé cette date, l'éditeur se réservait le droit de publier ses œuvres futures sans rémunération pendant 9 ans.
0: Ce roman commandé, était-il ce 1er octobre déjà très avancé ?
1: Ah, tu vas pas me croire. Mais pas une ligne n'avait été écrite. Devant cette information catastrophique, son ami Émile Youkov lui propose un travail en collaboration avec plusieurs écrivains. Cela permettait de respecter le délai d'un mois qui était à ses yeux impossible à tenir.
0: Tu m'effraies. Dostoïevski, déjà dans la misère, allait-il sombrer totalement face à ce défi humainement irréalisable ? Il était à l'époque très éprouvé physiquement et moralement, ce qui rendait encore plus improbable la création de cet inédit en un mois.
1: Ah, tout semble effectivement perdu. Et c'est le moment que choisit le destin pour intervenir.
0: Je suis intriguée. J'avoue ne pas comprendre pourquoi le destin a-t-il attendu que notre écrivain soit face à l'insurmontable pour intervenir et, qui sait, le sauver.
1: La vie, ma chère Margot, n'est qu'un apprentissage et ce dernier est souvent très pénible, mais nécessaire à notre évolution. L'enfant touche la flamme pour comprendre le feu.
0: Admettons. Sous quelle forme ton destin va-t-il entrer en scène ?
1: Sous les traits d'une très jeune femme qu'il avait choisie depuis longtemps.
0: Mais comment une très jeune femme pourrait-elle aider Dostoïevski à sortir de l'impasse dans laquelle les événements de la ville l'ont enfermé ?
1: Comme Dostoïevski refuse catégoriquement l'idée même d'une collaboration, jamais, écrit-il, jamais je ne signerai de mon nom une œuvre collaborative.
0: On reconnaît bien là l'écrivain qui, malgré une défaite annoncée, refuse tout compromis.
1: Son ami Milukov a une autre idée, celle qui consiste à engager une sténographe qui prendra sous sa dictée l'écriture du roman. Mais une telle personne peut-elle exister ? Milukov, confiant, s'en occupe. Il tient parole le 2 octobre, il se rend chez Olchin, qui dirige un cours de sténographie pour dames.
0: A-t-il trouvé la perle rare qui sera capable de réaliser ce travail de titan ?
1: Anna Grigorievna quitte le domicile de ses parents le 4 octobre et se rend chez Dostoïevski. Elle a à peine 20 ans, le visage pâle, les yeux gris. Elle est de bonne famille. Et si sa mère a accepté cette étrange proposition, c'est parce que son mari défunt était un admirateur de Dostoïevski. Anna a déjà lu Les parents pauvres, mais elle n'a jamais rencontré cet écrivain contemporain de son père. Elle est émue et fière à la pensée de collaborer avec un tel personnage.
0: Miyukov envoie donc une jeune étudiante sans expérience pour sauver son ami.
1: Ta question me fait penser à la trilogie de Tolkien, Le Seigneur des Anneaux.
0: Pardon ? Je ne comprends pas un tel rapprochement.
1: Et qui sont les véritables héros de cette quête légendaire ? L'elfe, le nain, le guerrier ou le magicien ?
0: Je t'écoute, mais je ne vois toujours pas où tu veux en venir.
1: Et ce sont les hobbits, Frodon et Sam, ces petites créatures qui vont vaincre Sauron, le Seigneur Tout-Puissant des Ténèbres.
0: J'avoue que cette idée m'intrigue et j'ai hâte de voir maintenant comment Anna va pouvoir jouer ce rôle majeur dans le destin de Dostoïevski.
1: Le premier contact est difficile, car Dostoïevski est anxieux.
0: Quelle impression ce personnage, déjà célèbre, laisse-t-il à Anna ?
1: Dans ses souvenirs, elle note qu'il était de taille moyenne, ses cheveux châtains, clairs et même légèrement roux étaient fortement pommadés et soigneusement lissés. Mais ce furent ses yeux qui m'étonnèrent le plus dans ce visage. Il est là, ayant la veille subi une violente crise d'épilepsie. Il s'énerve et trouve qu'elle est trop lente. De toute façon, je ne peux pas dicter aujourd'hui, revenez demain. Anna rentre chez elle désemparée. Je te livre quelques lignes de la biographie écrite par sa fille aimée. Elle voyait un homme malade, fatigué, mal nourri, mal logé, mal servi, traqué sans merci par des créanciers comme une bête sauvage et exploité sans pitié par des parents égoïstes. Le grand écrivain n'avait que quelques amis qui étaient contents de lui donner leurs conseils, mais ne se fatiguaient pas à informer le public russe ou le gouvernement de la situation désastreuse à laquelle cet homme de génie était réduit et de l'abysse qui menaçait d'engloutir ses splendides talents. L'esprit généreux de ma mère fut rempli d'indignation quand elle réalisa la négligence et l'indifférence qui entouraient le grand russe. Elle conçut l'idée de protéger Dostoïevski, de partager le lourd fardeau

0: qu'il avait endossé, de le sauver de ses parents avides, de l'aider dans son travail et de le conforter dans son chagrin.
1: On dirait que ton destin n'a pas choisi la bonne candidate.
0: Le lendemain, le travail s'organise. Fedor a retrouvé sa bonne humeur. Il dicte le premier chapitre du joueur. Il profite de chaque pause pour lui raconter quelques souvenirs. Son enfance, sa condamnation à mort, le bagne.
1: Comment Anna réagit-elle à ses confidences ?
0: Elle l'écoute parler. Cet homme a tellement souffert qu'elle le regarde avec d'autres yeux. N'oublions pas que cette collaboration est avant tout une lutte où ils sont partenaires. Le joueur est aussi traversé par la dernière histoire d'amour de Dostoïevski pour Pauline Soussleva. Cet aspect du roman qu'il dicte ne manque pas d'ajouter une touche à la fois gênante et troublante. Sa liaison avec Pauline demeurera l'un des grands thèmes de son œuvre. Elle apparaît sous les traits de Dounia dans Crime et Châtiment, Aglaé dans L'Idiot, Lisa dans Les Possédés et Catherine dans Les Frères Karamazov. Et naturellement, Pauline dans Le Joueur.
1: Cette collaboration dont l'enjeu et l'avenir de Dostoïevski ne peut que les rapprocher.
0: Et chaque soir, il compte les jours et le nombre de pages encore à fournir. En dictant sa prose brûlante, il revoit la roulette qui joue son avenir et ouvre ainsi la porte mystérieuse où l'impossible n'existe plus. Le jeu devient l'expérience de la liberté qui peut, selon son humeur, nous offrir la richesse ou la pauvreté, si ce n'est la misère. Le 30 octobre, après 25 jours marathon, le roman est achevé. Il est prêt pour l'impression.
1: Notre écrivain, avec l'aide d'Anna, vient de gagner.
0: Ah, pas tout à fait. N'oublions pas que Stelowski est un éditeur habile jusqu'à la malhonnêteté.
1: Que va-t-il inventer ?
0: Le 1er novembre, Dostoïevski se rend chez l'éditeur pour lui remettre, comme le contrat l'indique, le manuscrit du roman achevé. Il apprend que l'éditeur est absent et le chef de service refuse le roman car, dit-il, il n'a pas reçu d'ordre à ce propos.
1: Stelowski lui a tendu le piège ultime pour gagner la partie.
0: Dostoïevski réfléchit. Il se rend alors au commissariat du district et dépose son manuscrit comme un bulletin de réception dûment signé et daté. Le piège est déjoué.
1: Bravo ! Il vient de gagner, mais il n'est pas pour autant sauvé.
0: Ah, le moment de la séparation arrive. Le travail est achevé et cette collaboration est une réussite. L'idée même de ce départ le trouble. Alors il rend visite à la mère d'Anna et propose de collaborer au dernier chapitre de Crime et Châtiment. Anna accepte aussitôt. Le 8 novembre, elle arrive chez l'écrivain pour ce nouveau travail. Dostoïevski est ému. Comment lui avouer ses sentiments ? Elle est si jeune, il est vieux, malade, criblé de dettes. Alors, il lui parle d'un nouveau roman, dont la fin lui échappe, car il ignore si la jeune femme qu'il aime pourrait partager ses sentiments. Son héros n'est plus tout jeune. « Croyez-vous ? » demanda-t-il à Anna, « qu'elle pourrait l'aimer sincèrement ? » Supposez que ce peintre dont je viens de vous parler, ce soit moi, et que je vous avoue mon amour, et vous demande d'être ma femme. Que me répondriez-vous ?
1: En tant que femme, je suppose que le temps s'arrête pour Fédor, décontenancé par son audace et terrifié par un probable refus.
0: Anna Grigorievna le regarde calmement. Je vous répondrai que je vous aime et que je vous aimerai toute ma vie. Le destin, ma chère Margot, le destin venait officiellement d'entrer en scène.
1: Il venait de provoquer l'improbable rencontre d'une très jeune femme sans aucune expérience de la vie et un romancier déjà célèbre, plus très jeune, dont la vie n'était qu'une succession d'épreuves dans lesquelles il se débattait toujours dans la limite de la catastrophe.
0: C'est tout à fait ça.
1: Mais pourquoi avoir, selon toi, choisi cette jeune femme ?
0: Pour moi, il s'agit d'un choix génial du destin qui tient dans son regard le cheminement de nos pas.
1: J'attends de découvrir ce coup de génie de ton destin. Je n'oublie pas la différence d'âge, à peine 20 ans pour Anna et plus de 44 pour notre écrivain. Différence énorme pour l'époque.
0: Tu es pour moi dans l'avenir, écrit Fedor Mikhailovitch à Anna dans cette première lettre qu'il lui adresse pour son anniversaire. Tu es mon espoir et ma foi et mon bonheur, tout.
1: Cette lettre donne le ton, en effet. Mais comment réagit Anna ?
0: Est à la fois émue et inquiète. Elle mesure soudain le poids de sa responsabilité face à ce génie qui semble tellement désarmé. Sera-t-elle à la hauteur de sa mission ? N'oublions pas que dès l'âge de 15 ans, elle avait admiré l'écrivain, sans se douter qu'un jour elle deviendrait son mari. Alors elle continua de l'admirer dans le mariage.
1: Tu sembles avoir raison. Ce destin a plus d'un tour dans son sac.
0: Elle n'était qu'une petite secrétaire, sans expérience, mais dotée d'un sens pratique à toute épreuve.
1: Comment vit-elle son nouveau statut de femme mariée ?
0: Ses débuts furent pénibles. La belle-sœur, les frères, les neveux, jusqu'à son beau-fils Isaïev, tout ce petit monde vit d'un œil irrité cette intruse. Ils dressent les domestiques contre la jeune femme. Les scènes de famille deviennent de plus en plus fréquentes et Fédor subit des crises d'épilepsie d'une rare violence.
1: La famille cherche à éliminer la pauvre Anna.
0: Oui, mais le destin ne pouvait laisser faire. Car les médecins de Fédor lui conseillent de voyager à l'étranger. Et quand ce dernier annonce sa décision, toute la famille s'insurge.
1: Mais pour voyager, il faut de l'argent, que notre écrivain n'a certainement pas.
0: Tu vois juste, ma chère Margot, il ne dispose que de 1000 roubles et cette somme est loin d'être suffisante.
1: Va-t-il renoncer au voyage et demeurer dans un milieu familial hostile à son épouse ?
0: Eh non, car la mère d'Anna propose d'engager tous les meubles dont elle dispose pour régler les frais du voyage. Anna préfère renoncer à son trousseau que de subir cette guerre familiale. On ne peut que la comprendre. C'est à contre-cœur que Fédor accepte ce premier sacrifice de sa femme.
1: En agissant ainsi, ne fit-elle pas preuve de cette maturité dont sa jeunesse devait être encore dépourvue ?
0: L'amour, ma chère Margot, l'amour n'est-il pas à l'origine de la plupart des miracles ?
1: C'est donc le départ pour l'étranger.
0: Oui, le 14 avril à 5h de l'après-midi, ils quittent la ville où ils seront de retour dans 4 ans.
1: Un long voyage de noces.
0: Ce voyage allait jouer un rôle de tout premier plan. Tout d'abord, de Saint-Pétersbourg, ils se rendirent à Berlin, mais cette ville ne convenait pas à notre écrivain. Le couple n'y demeurera que 48 heures. Ils se rendirent alors à Dresde. Déjà, la Russie lui manque. Il n'arrive à rien. L'écriture lui échappe et comme l'argent en manque, pour retourner à Saint-Pétersbourg, il ne voit qu'une solution et cette dernière est diabolique. Elle s'appelle roulette. Pour écrire, elle doit vivre une passion. Le jeu lui offre cette ivresse. Il ne vit que pour cette minute d'anxiété où la petite boule lancée sur la piste accroche tous les regards dans lesquels se mélangent le noir, le rouge, l'impair, le pair, la victoire et la défaite. Il est en sueur, il tremble. Il dépasse toutes les limites. Il est au-dessus de sa vie. Il ne peut pas perdre cette fois. Hélas, il vient de perdre une fois encore. Il s'accuse d'avoir mal joué. De Dresde, il se rendit à Baden-Baden, où il entraîna Anna dans la salle de jeu. Cette fois, les pertes mettent l'existence du couple en péril.
1: Mais comment Anna supporte-t-elle cette vie dangereuse, où le lendemain n'a jamais le même visage ?
0: Quand la science lui sourit, il reprend espoir. Il lui achète, sans compter, de la nourriture, des fleurs, des bonbons. Le 15 juillet, elle possède 4000 francs. Le 18, il ne lui reste que 24 pièces d'or. Il demande sa femme, ses boucles d'oreilles, son alliance, sa broche. La jeune femme se contente de pleurer sans protester. Elle a compris que pour écrire, Fédor doit avoir des émotions fortes jusqu'au seuil du délire. Il se comporte en malfaiteur, en voleur et même en lâche et le jeu devient un véritable adversaire dont le corps à corps avec la chance le laisse sans force. Gagnez et vous serez pardonné. Perdez et vous êtes un monstre. C'est ainsi que va naître l'idiot.
1: Anna devait vivre un véritable enfer. Comment réagissait-elle au quotidien ?
0: Souvent, elle lui jura qu'il allait jouer pour la dernière fois et que désormais, il ne jouerait plus jamais, jamais, jamais. Mais le lendemain, il lui mendie 5 francs. Malgré cela, il poursuit le voyage et arrive à Genève avec 30 francs en poche. La famille, l'éditeur, les amis sont sollicités et l'argent arrive au compte-gouttes. Juste assez pour éviter la noyade.
1: Quel cauchemar !
0: L'hiver arrive, le vent devient glacial. Anna sait maintenant qu'il faut à son mari des pertes impardonnables et des remords pour le ramener à sa table de travail.
1: Mais comment peut-elle accepter cette vie périlleuse sans protester ?
0: Elle sait que sa patience et son silence finiront par vaincre le démon du jeu. Elle conseille à son mari abattu, incapable à nouveau de travailler, de se rendre à Saxon-les-Bains, dont les salles de jeu ont une réputation mondiale. La correspondance qu'ils échangent alors devient presque un livre de comptes où les gains et les pertes se disputent chaque page. C'est alors le plan d'un livre qui prend forme petit à petit. Anna est enceinte, Dostoïevski est ivre d'orgueil à l'idée d'avoir un enfant.
1: Un garçon ou une fille ?
0: Sonia. Sonia est une adorable petite fille que l'écrivain adore jusqu'à l'abêtissement. Il utilisera dans son futur roman Les Possédés l'accouchement de sa femme, car chez un créateur, les matériaux de son vécu sont utilisés pour nourrir son monde imaginaire.
1: Cette naissance va-t-elle rendre notre écrivain plus raisonnable ? Renoncera-t-il au jeu ?
0: Pas encore, il a besoin de cet excitant pour allumer le feu de ses créations. Un drame montre le bout de son nez. Lors d'une promenade, Sonia prend froid et se met rapidement à tousser. Le médecin consulté rassure les parents. Fédor n'écrit plus. Il veille près du berceau et Sonia meurt dans la journée du 24 mai.
1: C'est injuste. On dirait que la vie n'est plus qu'une terre brûlée pour notre écrivain.
0: La perte de Sonia ressemble à un coup de sabre qui brûlerait le corps tout entier de Fédor. Le jour de l'enterrement, il crut que c'était lui qui recevait les pelletées de terre. Pour la première fois, il fut tenté de se dresser contre Dieu.
1: La vie à Genève après ce décès devenait insupportable.
0: En effet, il quitte Genève pour le petit village de Vevey, d'où certains de nos auditeurs nous suivent et que nous saluons au passage. Le décor est admirable, le lac aux yeux bleus, les montagnes couronnées de neige et le ciel qui pétille. Mais toute cette beauté ne parvient pas à distraire le couple.
1: Ils vont tomber malades. Et c'est en septembre qu'Anna et Fédor quittent le village pour l'Italie. Milan, puis Florence.
0: Fédor reprend l'idiot et le roman avance. Le public sera moins frappé par cette œuvre que par Crime et Châtiment. Au début de l'année 1869, Anna est de nouveau enceinte. Dostoïevski exulte. « J'attends cet enfant avec émotion », écrit-il à Stratkov, « avec crainte, avec espoir et dignité ».
1: Va-t-elle accoucher en Italie ?
0: Fédor souhaite retourner à Prague, mais faute de logement disponible, le couple revient à Dresde. Le voyage s'achèvera le 8 juillet 1871, lorsque le couple arrive à Saint-Pétersbourg. Les dettes et la liste des frais du voyage déduits, il reste quelques roubles. Le 16 du même mois, Anna donnera naissance à un garçon, Fédor.
1: Ce retour en Russie va-t-il permettre une vie plus sereine pour le couple ? Après ces 4 ans d'errance, Saint-Pétersbourg va-t-elle apporter la paix ?
0: On pouvait l'espérer, mais quand on est un homme connu, tout peut arriver.
1: Que vas-tu m'apprendre ? Une nouvelle catastrophe ? De nouveaux ennuis ?
0: Je te rassure tout de suite, car ce qui va se produire va permettre à ce fameux destin d'agir au grand jour.
1: Explique-toi.
0: En septembre, un journal annonce le retour du romancier après un long voyage à l'étranger. Et presque aussitôt, alerté par cette nouvelle, une armée de créanciers se présente au domicile du couple. Certains menacèrent Dostoïevski de prison pour dette.
1: Où se trouve ton destin ? Rien ne change. Fédor demeure la proie, la victime de son passé.
0: Oui, tout change, malgré les apparences.
1: Je t'écoute.
0: C'est maintenant Anna qui prend la défense de son mari. Elle annonce à un créancier plus décidé que les autres que Dostoïevski avait bien l'intention d'accepter la peine d'emprisonnement et que cela lui permettra d'écrire en toute quiétude. En outre, ajoute-t-elle, cher monsieur, vous serez contraint de pourvoir à son entretien. Stupéfait, le créancier accepta l'arrangement proposé par Anna.
1: En 4 ans, la jeune sténographe avait appris la vie.
0: En effet, elle se révèle aussi une commerçante habile. Elle défend son mari, crédule, mais aussi fatigué. Elle constitue un véritable rempart où viennent s'échouer les 1001 tracas du quotidien. Elle s'occupe désormais des comptes de la maison et par conséquent règle les dépenses. Rien ne se fait sans son intervention.
1: Mais c'est à peine croyable! Elle devient en quelque sorte l'impresario de son écrivain de mari.
0: Qui est débarrassé de tous les soucis? Soucis matériels, financiers, finira par ne plus subir de crise d'épilepsie.
1: Elle aura réussi par son amour, son dévouement, à obtenir la guérison de son mari, ce qu'aucun médecin n'avait été capable de réaliser.
0: Mais ce n'est pas fini, car Anna ne fait jamais les choses à moitié.
1: Je t'écoute.
0: En 1873, elle décide de réaliser une nouvelle édition de L'Idiot et des Possédés. Elle ira jusqu'à acheter elle-même le papier. Elle corrige les preuves, elle négocie la remise avec les libraires. Elle tient bon et ne cède que 20% des 30 demandés. À la fin de la première année, elle avait vendu plus de 3000 exemplaires. Les 500 restants s'écouleront au cours de l'année suivante.
1: Anna se révèle une véritable femme d'affaires.
0: Dans le même temps, le prince Merchevski offre à l'écrivain une place de rédacteur en chef dans son journal Citoyen, avec un traitement de 3000 roubles par an. Il allait pouvoir disposer d'une chronique importante dans un hebdomadaire connu.
1: Mais ce travail n'allait-il pas être contraignant pour notre écrivain ?
0: Au bout de quelques mois, il fera ce constat. Il résilie ses fonctions de rédacteur en chef. Il loue dans le même temps une petite maison de campagne à Staria Russa, brigade du gouvernement de Nogorov qu'il connaissait pour y avoir passé l'été en 1872.
1: Une nouvelle vie s'organise pour le couple.
0: Comme d'habitude, Soyevski écrit à nuit. Il se couche à 5 heures et se lève à 11. Il appelle alors ses enfants qui retrouvent leur père. Après le repas de midi, il s'enferme dans son bureau avec Anna. Il lui dicte, comme au temps du joueur, son travail nocturne.
1: Ce quotidien semble devenir serein et propice à la création au milieu d'une vie familiale.
0: Certes, mais le 16 mai 1878, son fils Alyosha, qui n'a que 3 ans, subit une violente crise d'épilepsie qui lui sera fatale. Ce nouveau malheur conforte Dostoïevski dans la notion de responsabilité. L'innocence devient un vain mot. Pour surmonter ce nouveau malheur, il se jette dans le brasier du travail. C'est un livre, son dernier, qui le sauvera.
1: Oui, les frères Karamazov.
0: C'est exact, ma chère Margot. Et cet ouvrage que l'écrivain considère comme son chef-d'œuvre le porte sur les épaules de la gloire. Au mois de mai 1880, la Société des Amis de la Littérature Russe envoie une invitation pour le prier de prononcer un discours à l'occasion de l'inauguration du monument consacré à Pushkin. Alors, tout son passé défile devant ses yeux. Quel chemin parcouru! Il a tellement lutté, tellement souffert, et c'est maintenant, si proche de sa fin, qu'il trouve la joie immense d'être compris.
1: Il aura traversé l'enfer pour connaître enfin, un bref instant, l'amour d'un peuple.
0: Il s'éteindra le 28 janvier 1881, à 8h36 du soir. Le matin, il avait dit à Anna « Je mourrai aujourd'hui ». Son épouse fondit en larmes. Il ajouta « Pauvre chérie, avec quel souci je te laisse, comme il sera difficile de vivre. »
1: Ce n'est qu'en rentrant dans la chambre où reposait son corps que je me rappelais qu'il n'était plus de ce monde et je me mis à pleurer amèrement.
0: La mort de Dostoïevski avait éveillé l'engouement du public pour les frères Karamazov, dont la dernière partie ne sera jamais écrite. C'est alors qu'Anna décide de publier elle-même les œuvres complètes de son mari. Désormais, elle ne devait plus vivre que pour organiser la gloire posthume de Fédor. Elle protégea Dostoïevski dans la mort comme elle l'avait protégé au cours de ses dernières années. Elle tentera de lui préparer une immortalité paisible, comme elle avait fait rempart face à tous les créanciers.
1: Je n'aurais jamais imaginé qu'une telle femme se cachait dans l'ombre de cette jeune scénographe d'à peine 20 ans.
0: Après avoir réussi le lancement des œuvres de Dostoïevski, Anna fut ruinée par la révolution de 1917. Elle se réfugia en Crimée. Désespérée, démunie, elle mourut le 9 juin 1918. Son fils Fédor décédera à Moscou en 1921. Sa fille Aimée, auteure d'une biographie consacrée à son père, disparu en 1926.
1: Comment pourrions-nous conclure cette émission autrement qu'en vous invitant, chers auditeurs, à découvrir ou à relire les œuvres de ce géant du roman russe ?
0: Où dans chaque mot et presque dans chaque phrase, vous sentirez, chers auditeurs, battre le cœur de l'émotion. Jamais écriture ne fut aussi vivante, aussi brûlante. En attendant la prochaine émission qui sera consacrée à la comtesse de Ségur.
1: Carpe diem.
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4: Trouver un accès. 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

0: temps il y a pour apporter notre avis et des modifications, peut-être. Mais nous-mêmes, je te propose un siège. Je donne des chaises, sièges, pour rester à l'écart pour l'instant. Ne pas y voir un esprit particulièrement mal tourné. Pour mon compte, pour ma part, j'éviterai de me balancer et de m'appuyer au mur. Au mur.
1: Pour l'instant.
0: La bicyclette, j'y arrive. Mais les objets plus grands que la graffeuse m'inquiètent un peu.

0: découper le gâteau lorsque nous sommes plusieurs, compter à mesure, trouver un accès, mettre à niveau, donner le change, mentionner, aborder la hauteur de terre, du volume, du profil, de la pente, du débit. Soutenir quelque chose à propos du lit, de l'intérêt, du débarras dans la pièce, etc. Conclure pour une visite très bientôt. Et je n'y suis pour pas grand-chose. Pour tout dire, nous bénéficions, nous disposons même. Pour tout dire, nous bénéficions d'un plan très coloré des lignes de transport quotidien et collectif. Les heures de va-et-vient, les combinaisons, les échanges éventuels. Aussi, d'une certaine manière, la longueur du sol est évaluée. Alors se déploie, tel un ensemble de sentiments, comme l'embarras à certains moments. Une marche nocturne pour acheter des savons, des remous, du fragile, avoir moins froid. En outre, les instructions, pour ainsi dire, n'existent pas. Nous allons simplement plus vite. Les installations sont comme les nôtres. Un sentiment. Nous ne rencontrons aucune difficulté. Ou bien, voilà, nous sommes ceux qui surmontent, simplement ceux qui dépassent bien, franchissent. Et quel que soit le nombre de lignes, le nombre de paquets, de citernes, nous sommes loin de rester en place à attendre les coupons. Je l'ai déjà dit.
1: Nous rencontrons.

0: académie d'apprentissage, laquelle arrive bien préparée en quatre implantations, quatre groupes de bâtiments répartis bien à peu près dans nos terrains, nos arrondissements. On met au point des formules avec deux lignes de calibrage ou bien un emplacement réservé pour se pencher. Aussi bien en dedans qu'au dehors. Stationnement, long ou pas, offre d'échange, séjour, nouveau compteur, pas nouveau compteur. Des questions aérées, le temps d'aller installer, comment utiliser. Avantage, pas de fichier, pas d'embarras. Nouveau compte, pas nouveau compte. Rappeler, se rappeler. Convenir d'un rayon, convenir d'un rayon.
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2: Par le mot, nous avons dû penser à aborder plus tard, plus tard. Nous y sommes perdus, alligator, à force de rien demander, de regarder la crème de loin, la crème. Ce ne sont tout de même pas des gaufres. Si, je partirai avec un morceau plus tard. T'es gentil, tu m'as dit. T'es gentil, je fumerai ma cigarette en même temps. Nettoyer un morceau d'aspirateur. Mais pas trop les doigts. Pas trop avec les doigts. Arrêtez d'être des. Arrêtez d'être défait. J'ai lu quelque part. Moi, je suis B. Moi, je disparais. Pas trop grand, pas assez mou, pas trop grand, pas assez mou. Et demander d'aller chercher le panier et revoir la pièce facile à peindre et plus de nouvelles. Et plus de nouvelles. Quelques dispenses à l'heure de la paye, du rendu de quelque chose. De la fuite en avant. En. En.

Il y a un peu de temps.

0: Oh, ça va.
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0: 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Bonjour mes vadrouilleuses et vadrouilleurs, bienvenue dans votre nouvelle émission Vadrouille en Val de Sioule. Chez nous, on aime et on expose les artistes. Une fois n'est pas coutume, ce ne sont pas deux mais trois lieux à découvrir où nous allons aujourd'hui. À Chantelle tout d'abord, Elisabeth Dupuis nous présente la galerie de l'Oscambre et le parcours artistique à faire dans le village. Direction ensuite Belle-Nave, où Stéphanie Brussessé nous accueille à la Maison du Tourisme et nous parle de la saison des arts. Pour le coup de cœur, je vous emmène à une nouvelle adresse, la galerie du Sophora à Charroux. Sophie Clabec et Marc Monnier, le couple d'artistes, nous font visiter leur toute nouvelle galerie inaugurée il y a quelques semaines à peine. Trois galeries d'art et un même amour de l'art qui va vous épater. C'est maintenant avec Vadrouille en Val de Sioule. Je me trouve aujourd'hui à Chantelle, plus précisément à la galerie de l'Oscambre, juste à côté de la poste, en compagnie d'Elisabeth Dupuis, qui est membre de l'association. Bonjour Elisabeth.
1: Bonjour à tous.
0: Merci de me recevoir aujourd'hui à la galerie. Alors Elisabeth, avant de parler du vif du sujet des expositions que vous proposez ici, est-ce que vous pouvez vous présenter en quelques mots pour nos auditeurs? Qui êtes-vous?
1: Je fais partie de l'association donc de la galerie de l'Oscambre, qui organise des expositions mélangées peinture, photo et artisanat, dans le but d'attirer d'un public assez varié. On est 6 ou 7 membres de l'association à choisir des artistes, certains plus portés sur purement l'art et d'autres qui sont artisanes elles-mêmes et qui ont l'habitude de fréquenter les marchés, par exemple les marchés d'art, d'artisanat. Voilà.
0: Et depuis combien de temps est-ce que la galerie existe?
1: Alors là, sous cette forme, ça fait 3 ans. Avant, on avait déjà un lieu d'exposition à côté où était installé maintenant le libraire de livres anciens. Donc depuis 3 ans, on a investi ce lieu qui est plus vaste, qui comporte aussi un grand atelier à l'arrière qui nous permet d'exposer éventuellement des grosses pièces.
0: Comment ça se passe pour le choix des artistes et des pièces exposées? Est-ce qu'il faut que les artistes vous contactent? Est-ce que c'est vous qui prospectez? Comment ça marche?
1: Alors, un peu des deux, mais c'est beaucoup de la prospection. Donc, on a comme corvée d'écumer les salons, expositions, et beaucoup par contact, par relation, de certains qui nous recommandent d'autres artistes.
0: Voilà. Et c'est le bouche à oreille aussi.
1: Beaucoup de bouche à oreille aussi, oui. Et puis quelques-uns qui nous contactent directement. Sachant qu'on a, comme on a d'autres lieux d'exposition sur Chantelle, on se répartit un petit peu en fonction de notre spécificité à chacun, les artistes qu'on contacte ou qui nous contactent.
0: Et alors dans la saison, vous avez une programmation qui est quand même très riche, puisque là, jusqu'à la fin de l'année, on ne va pas tout le temps voir la même chose. Ça va être varié.
1: Alors on change tous les mois. Tous les mois, on a une nouvelle exposition, donc avec en moyenne 4 ou 5 artistes. Et ça sur la saison du mois de mai à fin septembre. Et après, un petit répit, et fin novembre, le dernier week-end de novembre en général, on fait, entre guillemets, un marché d'artistes et d'artisans, c'est-à-dire on expose que des professionnels créateurs. Il n'y a aucune revente, et on fait ça sur un week-end, donc en plus en fin d'année.
0: Le programme de cette saison, est-ce que vous pouvez nous le détailler, Elisabeth? Qu'est-ce qu'on va pouvoir voir ici à la galerie de l'Oscambre? Donc on a déjà eu l'exposition du mois de mai, mais après, à partir de juin et pour le reste de l'été, oui. Qui vient exposer?
1: Alors, au mois de juin, on a une artiste qui fait de la peinture à l'huile et des pastels, Françoise Etienne, qui est, pour la petite histoire aussi, notre graphiste. Sébastien Bourreau, qui fait, lui, des objets à partir de structures métalliques. Son activité principale, il est soudeur de profession, donc. Et il fait des objets assez un peu fantastiques. Voilà. Marie-Pierre Fora, qui est photographe, alors qui a un thème sur des photos prises en gros plan sur la nature, en général des arbres, des troncs d'arbres, et d'où elle dégage des formes. Les éditions Musimo, donc, qui donc la personne édite des petits recueils de poésie sur des petits livrets illustrés. Et Camille et Marie Lambersen, qui sont plus artisanes, qui fait Camille de la céramique et Marie des objets en bois, en bois découpé.
0: Est-ce que tous ces artistes se connaissent avant d'exposer chez vous ou ça leur permet aussi de se rencontrer?
1: C'est aussi souvent des rencontres, hein, parce que là, ici, on a beaucoup d'artistes qui se connaissent plus ou moins, qui ont un fil rouge, si vous voulez, mais après, ça permet des rencontres. Aussi, c'est ce qu'on essaye de faire aussi, c'est que les artistes viennent faire des permanences au moins deux ou trois fois dans le mois pour rencontrer soit les autres artistes, soit aussi le public qui aime énormément rencontrer les artistes.
0: Il y a toujours plein de questions à leur poser.
1: Voilà, c'est ça, sur leur travail, exactement.
0: Et alors, si on poursuit la programmation, donc après pour juillet, août.
1: Alors, juillet, donc on a une personne qui fait de la broderie d'art. Et qui anime beaucoup d'ateliers. Sylvie Chapuis, qui est photographe. Donc, je pense qu'on va exposer essentiellement des photos sur la nature. Nicole Gacon, qui fait du raku. Et Samson Cuir, donc c'est quelqu'un qui fait du cuir, mais beaucoup avec d'inclusion d'autres matières aussi. Et après, le mois d'août, on a Roger Charras, qui est peintre, donc qui est sur Vichy, qui fait essentiellement de la peinture abstraite. Michael Bournier, qui fait de la peinture, mais qui travaille aussi beaucoup avec des enfants en situation de handicap. Annie Bourdier, donc, qui fait du textile, des créations textiles. Dominique Blanchard, qui est notre potière locale. Et dans l'atelier, tout au fond, on a un grand espace. Donc la librairie voisine du Livre à Venir va exposer des affiches anciennes, des affiches essentiellement sur l'art et la littérature.
0: Donc ça c'est pour le mois d'août, mais c'est pas fini, en septembre il y a encore un beau programme.
1: En septembre on a Nicolas Hirtz qui fait essentiellement du dessin, qui fait du dessin très très fouillé en s'inspirant par exemple des dessins de Gustave Doré ou d'architectes de la Renaissance. René Sauzède qui fait une peinture, vraiment décorative. Et alors après, on a deux personnes qui travaillent le bois, qui sont un peu complémentaires parce qu'ils font des choses très différentes. Il y a Timmy Willy qui fait de la sculpture sur bois et la Belle Époque, lui qui fait des objets avec des inclusions de résine. On a Lucie Kern comme céramiste qui va sans doute nous proposer aussi des grosses pièces pour faire vraiment une exposition.
0: Une belle programmation, beaucoup d'éclectisme. En fait, on se rend compte que il y a des styles et des talents très différents dans ce que vous proposez.
1: C'est le but, hein, pour attirer le public, effectivement, de proposer des choses très différentes et qui est à chaque fois un petit peu un effet de surprise.
0: Comment ça se passe? Est-ce que vous pouvez nous redonner, Elisabeth, l'adresse de la galerie, les horaires d'ouverture? Est-ce qu'il y a un numéro de téléphone où on peut vous joindre pour avoir plus de renseignements? C'est entrée libre déjà pour la galerie?
1: Alors, c'est entrée libre. Donc, le fonctionnement, c'est pour les artistes, on leur demande 30 euros de cotisation, de participation. On leur demande s'ils peuvent assurer quelques permanences. En général, on est toujours là pour les accompagner. Et puis, alors, les heures d'ouverture, nous, c'est jeudi, vendredi, samedi et dimanche, de 15h à 18h30.
0: Donc, on vous trouve juste à côté de la poste à Chantelle. C'est hyper facile, on peut se garer facilement.
1: Oui, il n'y a guère de problème de stationnement, sauf quand on a vraiment une grosse affluence. Voilà, donc c'est juste à côté de la poste, c'est facile à trouver, juste au-dessus du restaurant du millésime. Donc, on a la librairie aussi qui est juste à côté.
0: Est-ce que vous diriez que Chantelle est un village d'artistes?
1: Oui, de plus en plus. Ça fait un effet, je pense, un peu boule de neige. On a commencé il y a 13 ans, à peu près, 13-14 ans, avec des expositions à la mairie. Quelques artistes qui se sont regroupés, une personne qui venait de l'extérieur, qui avait l'habitude d'organiser des expositions sur la région parisienne. Et donc, il y avait des contacts. On a lancé ces expositions. La mairie nous a mis un local dans la mairie à disposition. petit à petit, voilà, ça s'est développé, ça s'est connu. Et on, nous, ici, donc c'est une maison de famille. Donc ma sœur étant graphiste et peintre, elle s'est lancée aussi à exposer un petit peu. Il y a déjà peut-être bien une dizaine d'années. Finalement, on a concrétisé ça par une association sur ce lieu ici spécifique. Voilà.
0: À la mairie de Chantelle, il y a aussi toutes les saisons une programmation d'exposition. Donc c'est ouvert tous les jours, sauf le lundi, de 15h à 18h30. Et par exemple, on aura au mois de juin, Alain Bourg qui fait de la sculpture, en juillet Nathalie Roure qui est peintre surréaliste, au mois d'août Koru Tsusawa, j'espère que je prononce bien, qui fait de la peinture, et en septembre Anne Fage qui est tapissière basse lisse et Evelyne Coller Bouvray qui fait du tournage sur bois. Donc là c'est pareil, c'est plein d'œuvres d'art et de créations à découvrir, mais pas seulement, puisqu'il existe un parcours artistique à faire à Chantelle. Alors c'est un petit circuit qui vous emmène où ?
1: Qui nous emmène un petit peu à travers tout le bourg de Chantelle, qui n'est pas très étendu, donc c'est facile à faire de différents lieux d'exposition. On est parti donc de la salle de la mairie. Juste à côté, on a Art House, qui est l'atelier de Richard Dubienic, qui lui est photographe et peintre. Donc notre galerie ici, en passant par la librairie donc du Livre à venir, donc qui est essentiellement du livre ancien, spécialisé en poésie et livres d'art. Donc après notre galerie, on peut déambuler dans le jardin partagé, qui est la place au-dessus de la poste, là, qui est un endroit agréable où se promener. Et dans le haut du bourg, on a un café associatif qui organise aussi des expositions, qui a une salle dédiée à ça. On a noté aussi taille 2,5, c'est une personne qui fait un peu de confection, mais qui fait beaucoup de création textile aussi. Le reste, c'est plus à visiter. On a l'abbaye qui attire beaucoup de public. En dessous de l'abbaye, on a un petit local qu'on a un petit peu investi aussi, où de temps en temps, alors il y a déjà beaucoup de panneaux qui indiquent des renseignements sur la rivière, le fonctionnement des anciens moulins, et puis des expositions ponctuelles. On peut passer par et voir la statue Anne de Beaujeu qui a été faite par des artisans ébénistes de la région. Et voilà, et un peu plus loin, on a l'atelier de la potière.
0: Dominique Blanchard, dont on a parlé tout à l'heure.
1: Vers la maison de retraite, voilà.
0: Donc Elisabeth, il y a un petit document qu'on peut se procurer pour découvrir justement ce parcours.
1: Oui, on a fait un petit parcours artistique donc qui indique tous les lieux où il y a quelque chose à voir, exposition ou travail artisanal à Chantelle. J'en profite aussi pour remercier la mairie qui nous soutient énormément dans toutes nos actions, même s'ils sont pas partie prenante dans les expositions directement. Ils sont d'un grand soutien.
0: Vous pouvez trouver aussi, je suppose, à la mairie, ce fameux parcours artistique et dans tous les autres lieux concernés.
1: Voilà, c'est ça. On le diffuse localement dans tous les lieux qui sont partie prenante du parcours. Cette idée de parcours artistique est née justement de la collaboration entre tout le monde, parce que le but, c'est ça, c'est qu'on soit solidaires les uns des autres. Ça nous est arrivé plusieurs fois de faire des expositions du même artiste en différents lieux, par exemple. Voilà, de faire des thèmes communs ou autres, voilà, pour que tout le monde se complète sans se faire concurrence.
0: Puis l'avantage, c'est que ça permet de passer une journée sympa comme ça à Chantelle. On sait qu'on aura plein de choses à voir. On peut manger au restaurant le millésime ou pique-niquer justement sur la table de pique-nique du jardin partagé. Aller faire ensuite une petite randonnée dans les gorges de la Boule. Et voilà, on aura passé une super journée.
1: Exactement. On n'a pas de quoi s'ennuyer à Chantelle.
0: Pour finir, Elisabeth, est-ce que vous pouvez juste nous redonner le numéro de téléphone de la Galerie de Loscambre ? Est-ce qu'on peut vous suivre aussi sur les réseaux sociaux ou pas ?
1: Donc l'adresse est 41 Place de Loscambre. Le téléphone 06 82 18 79 38 et l'adresse mail galeriedeloscambre@gmail.com. Les expositions sont généralement publiées sur Instagram ou Facebook. Voilà, on met un aperçu de chaque exposition.
0: Merci beaucoup Elisabeth pour toute cette présentation de la galerie, de son fonctionnement, des artistes et surtout de toute la palette artistique qui existe à Chantelle, un village vraiment d'artistes et de créateurs à découvrir. Merci beaucoup Elisabeth. Et alors je vous laisse pour la prochaine installation d'exposition.
1: Merci à vous de diffuser nos activités diverses et variées. Merci.
0: Je suis maintenant à Belle-Nave, plus précisément à la Maison du Tourisme qui se trouve dans la Grande Rue, juste en face de la mairie, en compagnie de Stéphanie Brucessé. Bonjour Stéphanie.
2: Bonjour Delphine.
0: Avant de parler des expositions que vous proposez ici à la Maison du Tourisme, est-ce que vous pouvez vous présenter pour nos auditeurs? Qui êtes-vous et quelles sont vos missions?
2: Oui, alors je travaille à la Maison du Tourisme toute l'année. Donc je m'occupe principalement de l'accueil du public. Je suis là pour vous donner tout un tas d'idées sur des activités à faire sur notre territoire.
0: Vous avez la chance ici à la Maison du Tourisme à Belle-Nave d'avoir une très belle salle qui est consacrée à des expositions temporaires, donc que vous renouvelez régulièrement et à chaque saison.
2: Oui, donc ça c'est une autre casquette concernant mes missions. Donc je m'occupe de la programmation de la saison des arts. Donc on a une très belle salle d'expo qui est juxtaposée au bureau de la Maison du Tourisme. C'est une salle d'environ 40 mètres carrés où on accueille chaque mois un artiste, et ce d'avril jusqu'à fin septembre.
0: Comment vous sélectionnez les artistes? Comment ça se passe?
2: Alors on a réuni 5 ou 6 Belle-Navois, ou pas que d'ailleurs, des personnes qui habitent à Belle-Nave ou autour de Belle-Nave, qui sont sensibles à l'art. On les a réunis pour créer une commission, la commission des expos, et ensemble on va choisir les artistes qui viennent exposer à Belle-Nave. Moi l'année précédente je fais du repérage, je vais voir d'autres expos dans d'autres villages. Il y a aussi du bouche à oreille, hein, des artistes qui sont venus et qui me disent « Ah tiens, je connais un tel, tu devrais aller voir son travail, ça va te plaire ». Donc bouche à oreille, expo à droite à gauche, je fais une liste, j'essaye d'en sélectionner une dizaine, une douzaine, et puis ensuite je les présente à la commission. Et à plusieurs, on sélectionne, on choisit ensemble nos coups de cœur.
0: Est-ce qu'on peut, en tant qu'artiste, vous solliciter, vous proposer notre candidature?
2: Vous pouvez, donc sur la saison des arts, on travaille principalement avec des artistes professionnels, donc il ne faut pas hésiter à nous contacter, à venir voir notre salle, à venir présenter votre travail.
0: Et puis oui, si on a un book, si on a d'autres œuvres sur les réseaux sociaux, il ne faut pas hésiter à vous le faire passer aussi, pour que vous puissiez faire un peu de veille et puis voir si ça correspond aussi à vos critères de sélection.
2: Voilà, tout à fait. Moi, j'aurais besoin de supports numériques, d'images, de photos, pour pouvoir mieux les présenter ensuite lors de cette réunion de la commission qui se déroule en général début décembre pour les expos de l'année suivante.
0: Et donc cette saison 2026, donc, qui est déjà bien commencée, mais donc on a encore 4 artistes à découvrir pour cette année. Alors notamment au mois de juin, une dame qui s'appelle Aurore Joly. Donc est-ce que vous pouvez nous la présenter, Stéphanie?
2: Alors Aurore Joly, c'est un contact. C'est un contact de Joris Poinceau, qui est un photographe nature qui est venu exposer en 2025, qui m'a dit « va voir le travail d'Aurore, c'est original ». Effectivement, ça change de ce qu'on a d'habitude. On n'a pas encore accueilli ce genre de dessin dans notre galerie. Donc on est très très content de pouvoir sortir de l'ordinaire. Et puis on vise ce mois-ci un public jeune. Aurore Joly, elle fait de l'illustration à l'encre de Chine et au fusain. Elle joue à capter les émotions à travers le dessin. Elle fera aussi des dessins de style manga, jeunesse. On va retrouver dans ses dessins une certaine magie, une certaine sensibilité. Oui, c'est quelque chose que vous devez absolument venir voir.
0: Pour le mois de juillet, on change d'univers.
2: Alors au mois de juillet, on aura Claude Moreau. Claude Moreau est l'artiste peintre. Sur ses peintures, à la fin, il ajoute des collages pour rajouter un petit peu de lumière. Et alors, ses toiles représentent principalement des amoncellements de roches, des cubes de pierre, des fragments de falaises. Il représente vraiment c'est un chaos minéral, ou dans lesquels il rajoute de la lumière. Mais c'est vraiment son truc, c'est le minéral. Il peint le minéral sur des formats assez grands. Moi, j'aime beaucoup.
0: Petit coup de cœur, parfait. Ensuite, au mois d'août, alors là, on est encore dans une nouvelle création, puisqu'on a des luminaires en papier par Valérie Valla.
2: Alors Valérie Valla, on l'a repérée dans une boutique où elle exposait à Rion. Donc elle travaille le papier. Elle fait des luminaires avec du papier, des personnages qui sont éclairés par ces petites lampes. C'est plein de poésie, plein de douceur. C'est absolument charmant.
0: Et on a l'impression que ces luminaires racontent des petites histoires.
2: Oui, il y a un peu de ça, c'est vrai. Ça a un côté illustration, livre d'illustration, illustration jeunesse, oui, tout à fait.
0: En trois dimensions, puisqu'on tourne autour de la lampe, on a vraiment, là, pour le coup, un objet en relief.
2: Voilà, vous pouvez repartir avec et vous aurez quelque chose d'utile. Ça pouvait faire une lampe d'ambiance ou une lampe à mettre sur une table de chevet.
0: Et alors ensuite, au mois de septembre, donc là, on est plus sur du portrait avec Stéphanie Goyer.
2: Stéphanie Goyer, on l'a représentée chez nos amis à la galerie de Loscambre à Chantelle, où elle a exposé en 2025 également. Alors Stéphanie, elle chine, elle fait les brocantes et elle va aller trouver des vieilles cartes, des tapisseries, des tissus, et elle va venir dessiner sur ces supports. Elle a un très très beau coup de crayon. Et l'utilisation du support donne un rendu tout à fait atypique.
0: Et donc principalement, quand même, dans vos expositions, on trouve des peintures, des illustrations, de la photo. Est-ce que vous avez de temps en temps des sculpteurs qui viennent ?
2: Oui, mais il y en a un qu'on avait repéré, mais qui malheureusement n'a pas pu venir cette année, mais que nous prévoyons très certainement pour 2027.
0: Alors on a hâte de voir aussi la programmation pour l'année prochaine, puisque donc tout est renouvelé tous les mois et tous les ans. Et alors Stéphanie, on ne l'a pas précisé, mais bien sûr l'entrée pour visiter la salle d'exposition de la Maison du Tourisme à Bellenave est gratuite, hein, il suffit de pousser la porte de la Maison du Tourisme.
2: Tout à fait, donc entrée libre, vous venez faire un tour à la salle d'expo et puis on en profitera pour vous parler du territoire où vous aurez accès à toute la document touristique du Val de Sioule.
0: Si on a un coup de cœur pendant l'expo, on peut acheter ce qui est exposé.
2: Oui, vous pouvez acheter tout ce qui est exposé. Alors si vous habitez pas très loin, l'idéal c'est de réserver l'œuvre le temps que l'expo se termine. On vous la met de côté et puis dès que l'artiste vient pour le décrochage, à ce moment-là, vous pourrez récupérer votre œuvre.
0: Et si on est de passage, on peut l'emmener avec soi et puis l'artiste ramène autre chose, c'est possible ça ?
2: C'est tout à fait ça. Si vous habitez loin ou c'est de la famille à vous qui a pas prévu de revenir, que c'est encombrant, oui, on s'arrange pour que vous puissiez repartir avec. J'appelle l'artiste au secours, ramène-moi quelque chose d'autre et on remplacera le trou.
0: Est-ce que vous pouvez nous rappeler, Stéphanie, l'adresse exacte, les coordonnées et surtout les horaires d'ouverture pour que nos auditeurs puissent venir découvrir toutes les expos proposées? C'est la saison des arts 2026 à la Maison du Tourisme à Bellenave.
2: Oui, donc la Maison du Tourisme se situe au 8 Grande Rue à Bellenave, donc c'est la rue principale où vous allez trouver la majorité des commerces. Et nous sommes ouverts donc du mardi au vendredi de 9h à midi et de 14h à 17h. Ainsi que le samedi matin de 9h30 à 12h30.
0: Merci beaucoup Stéphanie pour toutes ces informations. Est-ce qu'il y a quelque chose à ajouter sur les expositions ou sur le point infotourisme ?
2: Donc à l'issue de la saison des arts, au mois d'octobre, cette année, on va proposer une exposition Lego en partenariat avec le conseil municipal des enfants.
0: Donc rendez-vous au mois d'octobre dans la salle d'expo de la Maison du Tourisme à Bellenave. C'est parfait, merci beaucoup et puis alors belles expositions pour cet été.
2: Merci Delphine.
0: Alors chers amateurs d'art, n'attendez plus pour programmer votre prochaine sortie à Chantelle et à Bellenave. Les œuvres des artistes n'attendent que vous. C'est l'heure du coup de cœur. Découverte d'un tout nouvel espace d'exposition, la Galerie du Sophora à Charroux. Sophie Clabec et Marc Monnier nous exposent leurs créations.
3: Bonjour Delphine.
0: Sophie, avant de parler de la galerie, est-ce que déjà vous pouvez nous parler de vous ? Qui êtes-vous ? D'où venez-vous ? Comment êtes-vous arrivée ici à Charroux ?
3: Je suis installée en Auvergne depuis 25 ans. Le coup de cœur pour l'Auvergne, c'était déjà mon lieu de destination quand j'étais enfant, donc ça me semblait naturel d'y revenir. Donc j'ai repris au départ, il y a 25 ans, mon activité de styliste maille à domicile. Ensuite, j'ai ouvert plusieurs magasins. J'ai organisé des expositions d'art textile à la Bourboule pendant 5 ans. Et les 10 années suivantes, j'ai eu un métier, disons, plus alimentaire en tant que commerçante à Vichy. Et l'heure de la retraite étant venue, je me suis dit que c'était le bon moment pour retourner à tout ce que j'aime, donc tout ce qui est artistique, ce qui est artisanal, ce qui est créatif.
0: Donc le coup de cœur pour Charroux et se dire on ouvre cette galerie.
3: Voilà, le coup de cœur pour Charroux parce que c'est un village très accueillant où il fait bon vivre. Donc une qualité de vie idéale pour des retraités comme nous. Et puis aussi le fait que la maison que nous avons achetée disposait d'un local indépendant en très mauvais état que nous n'avions pas envie d'utiliser comme hébergement touristique. Donc on s'est dit bah, pourquoi pas faire une galerie pour exposer ce que nous faisons tous les deux, donc de la peinture et de la sculpture métal, mais aussi pour permettre à d'autres artistes et artisans d'exposer leurs créations. Des artistes débutants qui ont du talent, des artistes plus expérimentés, en fait un peu pour tout le monde. Ici, il y a quand même 20 mètres de linéaire dans une pièce, 15 mètres de linéaire dans l'autre. Donc un artiste peut vraiment montrer ce qu'il sait faire, parce qu'il a de la place pour montrer tout son savoir-faire et son art.
0: Alors venez présenter votre talent, que ce soit sculpture, peinture, créations diverses et variées. Venez présenter vos créations à Sophie et Marc et pourquoi pas exposer dans cette toute nouvelle galerie, la galerie du Sophora.
3: Ouvert à l'artisanat d'art, ça peut être un créateur de couteaux, un créateur d'objets sculptés en bois ou autre, peu importe, hein, l'image de tout ce qu'il y a dans Charroux.
0: Puisque le but du jeu, c'est que ce soit une galerie qui soit ouverte à d'autres artistes. Donc comment ça se passe? Il faut qu'ils vous contactent, ils vous envoient un petit peu leur book, des photos de ce qu'ils proposent. Comment vous voulez faire?
3: Oui, tout à fait. Il faut qu'ils nous envoient des photos de ce qu'ils font, éventuellement leur site internet, leur page Facebook. Évidemment, il y aura une sélection, parce qu'on ne peut pas accueillir tout le monde. Il faut que l'exposition soit cohérente. Donc, quel que soit le style, tous les styles sont les bienvenus s'ils sont d'une bonne qualité artistique.
0: Alors, le style, parlons maintenant du vôtre, puisque pour l'instant, ce sont vos œuvres, vos créations qui sont exposées, Sophie. Alors, est-ce que vous pouvez me faire une présentation assez rapide de créativité et vos œuvres?
3: J'ai repris la peinture 30 ans plus tard. J'avais fait des essais quand j'avais 20 ans. Ils n'étaient pas très concluants. Je trouvais que c'était très plat. Ça m'avait un peu découragée. Mais en visitant les réseaux sociaux, en allant voir des sites d'artistes étrangers, j'ai trouvé d'autres méthodes, un autre abord de l'expression artistique avec la peinture qui m'a plus parlé. Et je me suis dit, après tout, lance-toi, tu crains rien. Dans le pire des cas, tu gâches une toile et un tube de peinture, donc c'est pas grave. Mais il faut vraiment laisser aller sa créativité et faire ce qu'on a envie, juste basé sur l'émotion.
0: Vous avez osé, tout simplement.
3: Tout simplement, oui. Oser jeter des couleurs sur la toile, voir ce que ça donne, et après acquérir la technique qui permet d'affiner ce que l'on veut vraiment dessiner ou laisser venir en fonction de l'émotion qu'on ressent.
0: Ce sont des toiles qui sont très colorées, avec des formes très florales, très naturelles. Il y a de la géométrie aussi. Alors, est-ce que c'est la nature qui vous inspire aussi?
3: Oui, bien sûr, les formes de la nature, tout à fait. Florales, les feuilles, enfin, tout ce qui est naturel. Les volcans aussi, puisque j'ai deux toiles qui représentent un petit peu la chaîne des puits. Et beaucoup de couleurs, parce que c'est ce qui me parle. Et ce qui est important, ça donne de la vitalité, de la gaieté, de la joie, et on en a besoin.
0: Et alors, quelle technique vous avez utilisée?
3: Alors, la technique principale que j'ai utilisée d'ailleurs pour toutes mes toiles, c'est d'abord de l'acrylique pour meubler le fond, entre guillemets. Et après, je redessine avec du pastel à l'huile. Donc le pastel à l'huile permet d'obtenir une transparence et au fur et à mesure des couches donne le relief, tout simplement. Et est très facile à utiliser pour quelqu'un qui, comme moi, ne sait pas vraiment maîtriser la technique pure et simple de la peinture. Et j'étais beaucoup inspirée par les œuvres de Georgia O'Keeffe, en fait, qui est une artiste américaine des années 30, qui peignait beaucoup des courbes et des volumes comme ça, et souvent des fleurs aussi. Et je fais aussi des objets, des tables notamment, avec pareil, de l'acrylique, du collage et des objets de décoration. Collage, de l'acrylique et en fait ce qu'on appelle le mix média, c'est-à-dire en mélangeant un tas de choses.
0: Votre mari, monsieur Marc Monnier, bonjour Marc. Alors vous étiez occupé avec une cliente, donc c'est bien, c'est qu'il y a déjà des visiteurs qui passent vous voir ici à la galerie. Donc vous, Marc, votre point fort, c'est la sculpture.
4: Voilà, la sculpture fer, métal du moins, métal et adjonction d'autres choses. Mais je suis pas fermé. Je peux très bien un jour partir sur autre chose, sur de la pierre, je ne sais pas, mais je suis très ouvert.
0: À voir, en fonction de des envies, des inspirations.
4: Tout à fait, en fonction des envies, je me laisse l'ouverture à tous les domaines.
0: Comment êtes-vous venu, Marc, à la sculpture ?
4: Ah, c'est de la faute à mon épouse.
0: Évidemment. Qu'est-ce qu'elle a fait ?
4: Et de la faute, évidemment, évidemment. Elle m'a dit que je pouvais faire quelque chose, que j'avais l'âme artistique, peut-être. Bon, la peinture, c'était pas trop mon truc. Je me suis plus senti à venir dans le métal, alors que je n'ai aucune connaissance là-dedans. Je me suis mis à souder, sans savoir souder, à sculpter, sans savoir sculpter, entièrement autonome, entièrement autodidacte, quoi.
0: Parce qu'on a de très belles pièces qui sont présentées ici. Alors, il y a deux salles dans la galerie, donc on passe de l'une à l'autre, vous m'expliquiez tout à l'heure, soit par le petit escalier interne, soit par le petit jardin, puisqu'il y a un accès aussi pour les personnes à mobilité réduite, par l'arrière, en fait, de la galerie. Et alors oui, on découvre dans la seconde pièce à la fois les tableaux de Sophie et donc les sculptures aussi que vous proposez, Marc. Alors, notamment...
4: Écrou rondelle, sur ce tête de cheval, il y a 1600 pièces, version ancienne. La version moderne, récente, je dirais, c'est plutôt avec du fil et de la tôle, où je m'éclate un peu plus, peut-être encore.
0: Donc on a deux têtes de deux chevaux qui sont dans des styles complètement différents, tout métallique. Alors aussi, on a un coq, alors qui est très rigolo parce qu'il est fabriqué avec des fers à chevaux.
4: Des fers à chevaux de toute taille. Je pars vraiment au plus simple, les volumes sont donnés pour mon inspiration. Une base avec quelques fers soudés, puis on assemble en donnant du volume.
0: Alors comment ça se passe ? Vous trouvez le fer à cheval, vous vous dites tiens avec ça je vais fabriquer telle sculpture.
4: C'est déjà de trouver des fers à chevaux, les trier par taille, et puis essayer de voir ce qu'on veut faire, sachant que moi ici je n'ai pas de forge, je ne forge pas, donc je vais couper le fer et je vais essayer de l'assembler pour donner des volumes avec le fer tel qu'il est.
0: Alors Sophie, est-ce que vous pouvez nous rappeler l'adresse et les coordonnées pour retrouver la galerie du Sophora ?
3: Alors la galerie du Sophora est située au 12 rue de la Marche, à Charroux, à l'angle de la rue des Bajots. Vous pouvez me contacter au 06 50 68 82 33 et vous avez toutes nos coordonnées sur notre fiche Google établissement aussi.
0: Donc, galerie du Sophora, tout simplement. S-O-P-H-O-R-A.
3: Comme l'arbre du même nom.
0: Merci beaucoup, Sophie et Marc, de m'avoir reçu ici dans votre toute nouvelle galerie du Sophora à Charroux. Et puis, à très bientôt.
3: À très bientôt.
0: Vadrouille en Val de Sioule, c'est fini pour aujourd'hui. Comme toujours, pour plus d'infos sur nos sujets du jour, contactez votre office de tourisme du Val de Sioule et consultez le site internet www.valdesioule.com. On se retrouve très vite pour de nouvelles rencontres et activités en Val de Sioule. En attendant, mettez de l'art dans votre vie et surtout, restez connectés à Radio Coquelicot 99 FM. À bientôt mes vadrouilleuses et vadrouilleurs.
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0: La médiathèque de Saint-Pourçain-sur-Sioule regorge de petites merveilles et c'est à vous de nous les faire découvrir, Emma, dans notre chronique Livrez-vous. Alors cette fois-ci, vous allez nous faire briller les yeux avec des étoiles qui ont envie de parler, ça tombe bien, on est à la radio.
1: Oui, donc aujourd'hui, j'ai envie de vous faire découvrir une lecture qui ne ressemble à aucune autre. Donc c'est un texte court, poétique et qui m'a laissé complètement chavirée. Donc mon coup de cœur du jour s'intitule « Les étoiles finiront par parler », édité par les éditions Parole. Donc c'est une toute petite maison d'édition indépendante qui affirme l'indépendance de l'écriture pour questionner le monde. Ce texte est le deuxième roman de Romane Biron et fait partie de la collection « Mains de femmes ». Dans ce livre, le secret de Jeanne est au cœur de tout. Donc par l'entremise d'une simple annonce, elle décide d'épouser Joseph, très rapidement, même trop rapidement. Elle écrit d'ailleurs « Je donnerai bientôt ma main à un homme, aux mains brindilles, aux épaulettes posées, comme deux accents circonflexes, et à la pomme d'Adam saillante. » Elle ne connaît rien de cet homme. On plonge alors dans le récit d'une relation imposée qui démarre au milieu des drames, des mensonges, des silences et des non-dits. Alors comment faire naître l'amour avec tout ça? On avance avec eux entre tâtonnements, maladresse et parfois un peu de doute. C'est magnifique parce que c'est vraiment très loin des clichés et leur couple se construit.

0: au fil du temps. Les armures se fissurent, chacun baisse les armes et les garde pour laisser place à une réelle et profonde relation de confiance. Donc à travers eux, Romane Biron ouvre de magnifiques questionnements. Donc est-ce qu'on peut aimer quelqu'un qu'on n'a pas vraiment choisi? C'est quoi au juste un homme vertical? Comment réussir à se défaire des préjugés et à échapper de l'éducation qu'on a reçue? Est-ce qu'on doit tout dire à son mari, à son enfant? Comment est-ce qu'on peut rebondir après un drame et comment apprendre à aimer? C'est un texte très condensé, mais extrêmement rythmé. La grande force de l'autrice, c'est qu'elle joue avec la langue. Elle utilise des suggestions, des images qui sont parfois un petit peu floues, parfois très réalistes, pour mieux nous emmener avec elle. Pour être tout à fait honnête, donc on ne comprend pas toujours de quoi il est question en surface. L'autrice ne nous donne pas toutes les clés et la lecture est très subtile. Et pourtant, on en sort vraiment complètement bouleversé. Ça se lit d'une traite très vite et ça provoque en nous un flot d'émotions immédiat. Donc en bref, c'est une magnifique histoire d'amour et la magie est telle que dès qu'on le termine, on a immédiatement envie de le relire pour mieux découvrir encore ce qui se cache à travers les mots.
1: Et on peut le dire, les étoiles continuèrent de veiller sur nos amoureux, mais aussi peut-être sur vous, Emma. En tout cas, on vous retrouve ici à la médiathèque de Saint-Pourçain-sur-Sulle pour continuer à nous destiller vos précieux conseils.

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0: court pour être lu.
1: Le sort est un poème, le destin est un roman, avec la mort comme emblème, pour que chaque moment compte. 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
2: Mesdames et messieurs, aujourd'hui, lançons-nous à la poursuite de l'un des êtres les plus insaisissables de nos forêts, Martès Martès, la martre des pins. Une fois la nuit tombée et les écureuils tapis dans leur nid, un curieux fantôme d'une grande agilité traque les retardataires dans les frondaisons. D'un brun sombre de la tête à la queue, malgré une bavette jaune au niveau du cou, la martre des pins est un prédateur discret que l'humain croise rarement de jour comme de nuit. Sa nature forestière lui fait éviter les habitations et leurs alentours, leur préférant les bocages épais et en bonne santé. Joueuse, la martre s'illustre par sa vivacité et son goût pour les bons qui joue d'ailleurs un rôle tout particulier dans sa très ludique parade nuptiale. Elle saute, elle danse, elle virevolte, puis s'accorde jusqu'à 90 minutes de plaisir avec sa dame si cette dernière est conquise. Cette exceptionnelle vivacité est aussi un atout de taille pour pister rongeurs, oiseaux et autres petites proies arboricoles à qui elle donne facilement la chasse dans le sous-bois. Longtemps catégorisée à tort comme nuisible, notamment en France jusqu'à très récemment, la martre s'est parfois éteinte localement dans les forêts européennes. Traquée pour son poil, vantée par les peintres sur leurs pinceaux, meurtrie par la déforestation et souvent percutée par les automobiles, cette habitante si discrète de nos forêts en est pourtant l'une des plus farouches gardiennes. Ainsi, en Angleterre, sa réintroduction a permis un rebond de certaines espèces locales en déclin. De quoi nous convaincre de la laisser valser en paix d'une branche à l'autre dans nos forêts aussi longtemps qu'elle le souhaitera.
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1: Bonjour à toutes et à tous et une très belle fête à tous les martials en ce mardi 30 juin. Et oui, dernier jour de juin déjà, ça y est, les vacances arrivent pour beaucoup d'entre vous. Ce qui fait que bien, nous allons vous proposer deux reportages. Alors, un premier reportage qui touche à l'actualité. Hein. Vous le savez, nous avons été fortement touchés par les incendies. Il faut se dire qu'il a autant quasiment brûlé d'hectares en mois de juin 2026 que durant toute l'année 2025. C'est pourquoi des mesures avaient été prises avec notamment des colonnes de feu venues d'autres départements pour soutenir les pompiers de l'Allier, mais aussi un appel fait à un hélicoptère, le Morane 03, un hélicoptère bombardier d'eau. Où en est-on aujourd'hui alors que la pluie a un petit peu rafraîchi l'atmosphère, mais que de fortes températures pourraient de nouveau advenir dans les jours qui viennent? Eh bien, nous allons le découvrir avec le colonel Sansa, directeur du SDIS de l'Allier. Et puis, de façon beaucoup plus joviale, nous irons retrouver l'ensemble des partenaires d'un nouveau label Vignobles et Découvertes. La fête a eu lieu hier soir au château de Charey-Saintra sur le site du conservatoire. Et nous allons tout vous expliquer dans quelques instants. Ce label, à quoi sert-il et que va-t-il permettre? C'est à découvrir en deuxième partie de cette Coquille quotidienne spéciale été.
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1: Mais tout d'abord, ces chiffres, vous l'avez vu, je le disais en titre, il y a eu beaucoup d'incendies ces derniers jours. Sans néanmoins l'intervention de l'hélicoptère bombardier d'eau, sans la vigilance des pompiers extrêmement réactifs et vu la virulence de certains incendies, eh bien nous aurions pu atteindre des dégâts beaucoup plus considérables, 2 à 300 hectares de brûlés. Et c'est pourquoi, eh bien, hier, le colonel Sansa, directeur du SDIS de l'Allier, a choisi de faire une petite conférence de presse pour expliquer à la fois ce qui s'est passé, mais aussi les enjeux pour les prochains jours, avec notamment cet hélicoptère. Enjeu qui touche, vous allez le voir également, aux équipes, dans quel état sont-elles, et puis à l'utilisation de l'eau potable. Mais tout d'abord, un petit bilan avec le colonel Sansa.
2: Écoutez, on a loué l'hélicoptère qui est derrière nous jusqu'au 1er juillet. Il est arrivé le 23. Depuis qu'il est arrivé, il a été mobilisé tous les jours pour les départs de feu. Donc c'est un moyen aérien qui est essentiellement utilisé sur l'attaque de feu naissant, feu d'espace naturel naissant, ce qui permet d'intervenir très rapidement et d'avoir donc une action conjointe entre les sapeurs-pompiers qui sont engagés au sol avec leur camion, mais complétés par ce moyen aérien. Et c'est bien la combinaison des deux qui fait l'efficacité, la rapidité et le fait que sur cette période où nous avons eu beaucoup de départs de feu, hein, plus de 130 départs de feu sur la semaine, nous avons pu limiter énormément les dégâts, que ce soit sur les cultures, mais également sur toutes les maisons que nous avons pu protéger. Et c'est plusieurs dizaines de maisons qui ont pu être protégées grâce à l'action de ce moyen aérien, hélicoptère bombardier d'eau, dont l'indicatif est Morane 03.
1: Concrètement, ça veut dire aussi financièrement, économiquement, une protection qui a été assurée. Sans cet hélicoptère, on aurait pu avoir des gros dégâts économiques beaucoup plus importants.
2: Oui, effectivement, louer ce type d'appareil avec l'équipage, hein, parce que il y a aussi un pilote, un mécanicien, c'est un coût, ça a forcément un coût. Mais ce coût, aujourd'hui, nous sommes en train de l'évaluer au regard des biens sauvés. Donc, on fait le comparatif entre ce que l'hélicoptère a coûté en argent public, ce qu'il coûtera si on doit le conserver, et surtout ce qu'il a préservé d'un point de vue assurantiel, mais également ce qu'il a pu préserver aussi sur les moyens que le SDIS aurait dû mobilisés en plus si nous n'avions pas pu stopper les incendies rapidement. Donc aujourd'hui, le constat il est clair. Certes, cet hélicoptère a un coût, mais aujourd'hui il a fait gagner énormément d'argent parce qu'il a sauvé énormément de cultures. Hein. C'est plusieurs centaines d'hectares de blé qui auraient brûlé, centaines d'hectares de cultures. Il a sauvé plus de 20 maisons qui auraient très certainement brûlé ou tout du moins auraient subi des dégâts si l'hélicoptère n'avait pas été engagé aussi rapidement qu'il l'a été. Donc c'est un moyen extrêmement efficace. Et en fonction des conditions météo, en fonction de la disponibilité de cet appareil, faut savoir que c'est le dernier disponible en France aujourd'hui. Donc on réfléchit beaucoup à ne pas s'en priver, à pouvoir le conserver le plus longtemps possible, parce que le libérer demain pourrait nous pénaliser énormément si nous en avions besoin. À partir du moment où il ne serait plus à notre disposition, on serait privé d'un moyen extrêmement précieux. Là, nous sommes en train de voir avec la société auprès de qui nous louons cet hélicoptère, dont nous sommes très satisfaits de la qualité de la prestation sur cette première tranche, hein, puisque nous l'avons loué pour 10 jours. Nous envisageons de le louer jusqu'au 15 juillet. Le 15 juillet n'est pas un jour tout à fait anodin, puisque c'est le jour où nous aurons le Tour de France sur le département, avec beaucoup de monde sur le bord des routes. Une météo, comme vous le disiez, qui s'annonce plutôt difficile, avec des chaleurs importantes. Donc je veux au moins pouvoir préserver jusqu'au 15 juillet, mais on est déjà en train de discuter sur l'éventualité de garder cet appareil jusqu'à la fin de l'été, donc jusqu'à fin août. C'est toujours un pari, hein. Faire ce type de location, c'est utile si le risque feu de forêt, feu d'espace naturel est marqué, est très présent. Donc là, vous dire comment sera l'été, est-ce que l'été sera aussi chaud qu'il l'a été jusqu'à maintenant? Est-ce que les périodes de sécheresse seront tout aussi marquées? Si c'est le cas, cet hélico sera absolument indispensable. Si, bien entendu, la pluie venait à arriver, l'humidité venait à arriver, l'utilité serait bien moins avérée. Mais là, au jour où je vous parle, à ce stade, je ne sais pas prévoir l'évolution de la météo sur la durée complète de l'été.
1: Alors là, justement, on a eu un peu de pluie, pas partout dans l'Allier. Néanmoins, il y a quand même une sorte d'apaisement. L'apaisement, pour vous, c'est pas pour autant une vigilance qui diminue? Comment est-ce que les équipes se préparent? Comment elles sont? Dans quel état d'esprit elles sont là après déjà une semaine difficile?
2: Alors là, en ce moment, je fais justement le point avec les équipes, avec notamment les chefs de centre, donc les responsables de chaque caserne. Le moral est bon. On va rentrer malgré tout à partir de juillet sur une période de congé où les pompiers volontaires, les pompiers professionnels un peu moins, mais les pompiers volontaires vont prendre eux aussi quelques jours de repos comme chacun. Donc je sais aussi que les ressources en personnel vont diminuer légèrement. Donc pour autant, le moral est bon. Cette période d'accalmie, comme vous le disiez là, de quelques jours, bah, ça nous permet de nous reposer, ça nous permet de faire le point aussi sur nos matériels, parce que malgré tout, on a eu quand même beaucoup de casses. Il faut savoir que sur les feux, quand les feux durent plusieurs jours, ce qui a été le cas, on a inévitablement de la casse matérielle. Donc il faut qu'on recomplète, qu'on reconditionne nos véhicules, nos matériels, et c'est ce que nous allons faire là dans les jours qui viennent pour mieux nous préparer à un deuxième épisode de canicule ou tout du moins de forte chaleur si tel était le cas.
1: Alors, il y a une question qui se pose, c'est aussi l'Aulcivom sous les boules a appelé il y a quelques jours à une restriction de peur de ne plus avoir d'eau potable et notamment une restriction en termes d'incendie, de ne plus utiliser l'eau potable pour les incendies. Pour vous, qu'est-ce que ça représente comme défi?
2: C'est un défi énorme en fait, parce que aujourd'hui effectivement on utilise beaucoup d'eau, et pour pouvoir éteindre un incendie chacun peut comprendre que nous avons besoin d'énormément d'eau. C'est d'ailleurs l'élément principal, hein, qui fait qu'on peut lutter efficacement. Alors grâce à l'hélicoptère qui est derrière moi, on a la possibilité d'aller prendre l'eau en milieu naturel, que ce soit les petits plans d'eau, les lacs, les rivières, et c'est ce qui a été fait. fait. Pour ce qui est de nos camions, l'accessibilité à ces plans d'eau, elle n'est pas toujours garantie, ce qui fait qu'on a besoin d'aller chercher l'eau parfois sur les bornes incendies, les poteaux d'incendie que chacun connaît, ces bornes rouges. Et là, c'est de l'eau potable, c'est de l'eau des châteaux d'eau. Donc on est conscient de l'équilibre qu'il faut respecter entre les besoins de la population et le fait de ne pas vider les châteaux d'eau pour pouvoir éteindre les incendies. Donc c'est un enjeu aujourd'hui, ça sera un enjeu extrêmement fort demain avec la rareté de l'eau, la sécheresse, les chaleurs. Il y a un véritable enjeu pour nous et il va falloir qu'on prenne cette question de l'eau de manière très sérieuse. Ce qui est important de rajouter, c'est que ce dispositif, il existe et il ne peut exister que par le soutien du conseil départemental, à double titre, hein, puisque c'est le conseil départemental qui a financé l'intégralité avec, bien sûr, une subvention du conseil régional, mais l'essentiel de la construction de cette base hélicoptère, Gérard Desriaux. Donc c'est grâce à l'appui aussi de cette base hélicoptère que nous pouvons faire fonctionner ces machines, hein, que ce soit l'hélice-mur. Hier, nous avions trois hélicoptères bombardiers d'eau, donc celui qui est loué, le Morane 03, mais également deux hélicoptères bombardiers d'eau qui nous ont été mis à disposition par l'État. C'est des machines qui sont louées par la sécurité civile. Donc voilà, on peut s'appuyer sur cette base hélico qui est aujourd'hui, qui démontre vraiment toute sa pertinence, toute son utilité. Mais on a également pu avoir ces moyens-là, et notamment la location de cet hélicoptère, par l'effort financier du département au soutien du service départemental d'incendie et de secours. Et sans ce soutien financier fort et important de la part du conseil général, ça n'aurait pas été possible.
1: Merci au colonel Sansa ainsi qu'à l'ensemble des pompiers qui, durant ces derniers jours, ont été sans relâche sur le terrain. Alors, si les températures sont un peu moindres que les jours précédents, la vigilance reste de mise en matière d'incendie. À noter également que la préfecture a levé hier les interdictions concernant les moissons entre midi et 19h et les interdictions concernant également les feux d'artifice. Cependant, si les températures devaient remonter, ce qui semble de plus en plus probable dans les prochains jours, de nouvelles interdictions pourraient être à nouveau émises par la préfecture. Restez donc vigilant et prudent.
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1: Si je vous dis 12 millions de touristes et 6 milliards d'euros de recettes, à quelle filière touristique pensez-vous ? Eh oui, c'est cela, c'est le no-tourisme. Surprenant, peut-être pour certains d'entre vous, mais c'est une filière aujourd'hui qui reste porteuse malgré un défi, celui de la baisse de consommation de vin. Et pourtant, eh bien, le vignoble Saint-Pourçain et son territoire ont relevé le défi. Ils viennent d'être labellisés vignobles et découvertes et l'ont fêté lundi soir au château de Charix-Saint-Rat sur le site du Conservatoire des Anciens Cépages. Destination Saint-Pourçain vignoble bourbonnais va donc désormais compter dans le paysage touristique de l'Allier. Il labellise à la fois un territoire et un réseau de prestataires engagés pour faciliter l'organisation du séjour des visiteurs. Ce qui comprend donc 14 caves, 18 hébergements, 25 restaurants bars à vin, 6 sites patrimoniaux, 9 activités, 2 événements et le tout accompagné par 3 offices de tourisme. Cela valait donc le coup d'être avec son petit verre de vin hier soir, toujours avec modération, cela va de soi, et découvrir les produits du patrimoine pour pouvoir échanger entre partenaires et continuer à co-construire cette dynamique. Une dynamique qui a été notamment portée par une femme.
3: Pascale Fell, directrice de l'agence d'attractivité, Allier Bourbonnais Attractivité. C'est le début en fait d'un travail collectif qu'il va falloir que nous continuions à faire. Cette reconnaissance, c'est celle d'un territoire où il y a un vignoble. En fait d'un travail collectif qu'il va falloir que nous continuions à faire. Cette reconnaissance, c'est celle d'un territoire où il y a un vignoble qui a un nom,

0: Nous parler du territoire, aller visiter un ensemble de sites. Donc toute cette cohérence-là, c'est ce qui permet, c'est ce qui est reconnu par le label et c'est une garantie de qualité de l'accueil des touristes que le label nous confère. Donc ça, c'est quelque chose qui est très intéressant et ce qui est encore plus intéressant, c'est que ça nous oblige, quelque part, à travailler tous ensemble dans une démarche de progrès continu. Donc on a eu le label, on vient de l'obtenir, on est ravis. Et maintenant, on va avoir besoin d'accueillir de plus en plus de labellisés, de mettre en place des actions pour continuer à améliorer l'accueil de nos touristes. Et c'est aussi un beaucoup de projecteurs, bien évidemment, pour attirer l'attention en termes de marketing, de communication. Donc c'est très important dans un territoire comme le nôtre, où il y a une vraie qualité de l'accueil, et où, contrairement peut-être à d'autres territoires, dans d'autres régions françaises, où c'est de plus en plus difficile de pouvoir aller chez un vigneron, parce que parfois les caveaux ne sont pas ouverts, parfois les vins sont surtout vendus à l'export. Là, on a la chance d'avoir des vignerons qui sont prêts à vous accueillir, qui sont prêts à parler, qui sont prêts à faire des dégustations. Donc c'est vraiment un endroit merveilleux pour les gens qui s'intéressent à des destinations comme la nôtre.
1: Et surtout, vous rejoignez une grande famille qui existe déjà et qui a déjà ce label. Ça vous connecte aussi à des grands territoires de vignobles?
0: Bien sûr, ça nous connecte à d'autres territoires. C'est un gage de qualité supplémentaire pour des gens qui voudraient savoir un petit peu ce qui se passe ici. Et puis, ça nous permet à la fois de bénéficier d'une image nationale qui est celle qu'ont tous les territoires vignobles et découvertes. Et ça nous permet aussi de rejoindre des grands moments à l'automne. Il y a un événement, par exemple, qui est le même, qui se passe partout en France, dans les territoires labellisés Vignoble et Découverte, le fait de pouvoir l'avoir ici aussi chez nous, c'est aussi un signe supplémentaire et c'est un coup de projecteur en plus que nous allons avoir.
1: Et un travail avec beaucoup de partenaires qui a pris quand même plusieurs mois, voire années, on peut même parler ainsi. Aujourd'hui, ces partenaires, l'idée c'est d'en augmenter le nombre, d'en augmenter la qualité.
0: Oui, l'idée c'est d'avoir de plus en plus de labellisés qui viennent nous rejoindre. Donc il y a un cahier des charges, il y a des critères. Et puis effectivement, tous ceux qui ont permis que ce label soit obtenu vont continuer à travailler ensemble. C'est à la fois l'ensemble de la famille des vignerons réunis au sein de l'ODG, à la fois la cave coopérative, à la fois les vignerons indépendants, parce qu'il y a des offres complémentaires qui vont intéresser différents types de clientèle. C'est également les offices de tourisme qui chacun sur son territoire, parce qu'on a trois offices de tourisme qui sont concernés par le territoire de labellisation, et bien chacun avec ses ressortissants va les accompagner, les former et les amener effectivement plus loin en termes de réponse au cahier des charges du label Vignoble et Découverte.
1: Et durant cette journée d'hier, des ateliers de travail ont été organisés. Vignerons, restaurateurs, hébergeurs et autres labellisés se sont retrouvés pour travailler ensemble sur l'amélioration de l'accueil des œnotouristes et la promotion de la destination. La promotion, voilà un mot qui parle à Jean Técèdre. Le jeune homme est depuis plusieurs années désormais installé, associé avec le domaine des Bérioles. Il n'a pas attendu d'ailleurs ce label pour mettre en place un certain nombre d'animations, mais cela va le pousser à faire encore davantage. Mais tout d'abord, que représente pour lui cette reconnaissance, ce nouveau label Vignobles et Découvertes?
2: Ça représente une émotion et puis voilà, c'est un travail abouti. On a travaillé en équipe avec les vignerons de Saint-Pourçain, avec l'ODG de Saint-Pourçain, avec Alliés à Attractivité, avec les offices du tourisme, qui sont très importantes pour nous, parce qu'aujourd'hui le tourisme passe par les offices du tourisme avant de venir chez les hébergeurs, chez les restaurateurs ou chez les vignerons. Et la concrétisation d'un travail collectif est une émotion et c'est quelque chose qui doit être grandi et partagé tous ensemble dans le Bourbonnais.
1: Puis c'est aussi un cahier des charges que vous avez dû remplir. Quelques points qui vous ont semblé parfois un peu difficiles ou pas?
2: On va dire que dans la vie, rien n'est difficile. Il suffit de travailler, de mettre des projets en place. On a beaucoup de projets sur le domaine des Bérioles. On en a déjà concrétisé beaucoup. On a encore beaucoup de projets pour l'avenir du vignoble, parce qu'on le fait aussi pour le vignoble, pour les générations qui arrivent derrière nous. Et donc, il y a plein de choses à découvrir, plein de balades à faire, et les balades en Bérioles en font partie.
1: Alors justement, le programme d'été est arrivé, vous l'avez même un petit peu anticipé dès le mois de juin. Que va-t-on pouvoir faire aux Bérioles cet été?
2: Plein de nouveautés, une nouvelle chasse au trésor pour les enfants, pour accueillir les familles, pour découvrir l'écosystème qui est autour de notre domaine, de notre village de Sessé, en plein milieu du cœur du village de Sessé à Place de l'Église. Et donc on va découvrir aussi la nature, la biodiversité et le vignoble et les cépages de Saint-Pourçain.
1: Depuis plusieurs années, vous menez maintenant une saison estivale. Quelles sont les retombées? Est-ce que vous avez réussi à séduire un public qui ne serait peut-être pas venu jusqu'à Sessé?
2: Tout à fait, on est un jeune domaine. Nous, on a créé le domaine en 2011. En 2011, on commercialisait 2% de notre production sur la propriété. Aujourd'hui, ça représente plus de 35%. Donc, on peut être fier de nous, On peut être fier de nos collègues aussi vignerons qui nous ont accueillis, qui nous ont fait grandir et qui ensemble nous permet en fait

0: d'accueillir énormément de touristes et des touristes qui sont ambassadeurs du Bourbonnais et des vins de Saint-Pourçain.
1: Prochaine date, ici les prochains jours pour les Bérioles, quelque chose auquel on pourrait venir ?
0: Vous pouvez venir dès le 4 juillet en balade en famille, accompagné d'un bel animal, l'âne, qui va vous accompagner pour vous faire découvrir la nature, la belle nature du village de Sessé, en plein cœur du vignoble de Saint-Pourçain. Vous allez découvrir le vignoble du domaine des Bérioles, mais aussi les céréales, et vous allez pouvoir découvrir ça en famille, pouvoir déjeuner aussi sur le bar à vin qui va ouvrir dès la semaine prochaine. Et puis il va y avoir aussi des viti soirées le 18 juillet, vous allez pouvoir accompagner d'un groupe de jazz au cœur de l'église du domaine et du village, découvrir une belle gastronomie et pouvoir partager un moment émotionnel en famille, mais aussi entre amis.
1: Et si vous avez tendu l'oreille, vous l'avez écouté, le mot âne. Et oui, il était même à l'honneur hier, pendant que les humains étaient en train de trinquer, et bien lui broutait tranquillement les feuilles toutes fraîches du pêcher qu'il avait à proximité. Cet âne s'est honoré et il fait partie du dispositif de ce label Vignobles et Découvertes. C'est avec Stéphane, celui qui l'accompagne au quotidien, qu'il va donc devenir âne de la route des vins. Un âne, oui, mais pourquoi et comment sur cette route ? C'est ce que nous dévoile Stéphane.
2: Bon, en fait, tout simplement parce que pour découvrir le vignoble, c'est bien de pouvoir prendre le temps de le faire, et de le faire avec un âne, c'est l'outil idéal.
1: Pourquoi ? Est-ce que le pas de l'âne permet de mieux apprécier finalement ce qu'est ce travail méticuleux sur toutes les saisons ?
2: Oui, exactement, c'est ça. En fait, on prend plus le temps d'observer et d'aller à la rencontre des vignerons et du coup de découvrir le vignoble autrement.
1: Alors, à quoi ressemble une découverte du vignoble autrement avec un âne, Stéphane ? Vous avez quand même tout à dire.
2: Ah, faut venir découvrir, c'est ça qui est intéressant. Comment ça se passe ? En fait, on fait une randonnée, tout simplement, dans le vignoble. On en profite pour regarder les différences de cépages, les différences de sol, parce qu'on a la chance ici d'avoir trois types de sol, les sableux, les granitiques et les argilo-calcaires. Nous, les balades qu'on fait en général avec notamment Honoré, qui est là, c'est plutôt sur le granitique et sur l'argilo-calcaire. Pour autant, ça permet de rencontrer les vignerons et de profiter de leur expérience et qui vont, eux, nous expliquer les différences de terroir et l'impact que ça va avoir sur leur vin.
1: Alors là, vous avez votre âne que vous avez amené. Est-ce que l'âne travaille aussi dans les vignes ?
2: Alors oui, il y a des ânes qui travaillent dans les vignes. Moi, j'en ai pas parce que je suis pas compétent pour ça. C'est un autre métier. Moi, essentiellement, dans mon activité, je fais de la location d'ânes de randonnée pour découvrir justement le vignoble en famille, entre amis, et c'est comme ça que c'est le plus simple pour moi.
1: Alors ça, c'est l'activité avec ce label, mais durant tout l'été, vous avez aussi d'autres activités avec vos ânes sur Fleuriel. Est-ce que vous avez remis en place, par exemple, l'atelier du petit ânier ? Est-ce qu'il y a des propositions que vous faites ?
2: Oui, en effet, merci d'en parler. Oui, pendant toutes les vacances scolaires, je propose l'atelier du petit ânier. En fait, c'est un atelier qui dure à peu près une heure, qui est à destination des enfants à partir de 5 ans, accompagné d'un adulte, pour découvrir l'âne et le monde du travail de l'âne.
1: Et ça se passe comment, ces ateliers ? C'est pour des enfants à partir de quel âge ? Est-ce qu'il y a des conditions ?
2: Alors oui, c'est des ateliers qui vont permettre de comparer un petit peu l'âne et le cheval, parce que souvent on a tendance à les comparer l'un à l'autre. C'est deux animaux complètement différents, donc il faut quand même un minimum de compréhension. C'est pour ça que ces ateliers sont à destination d'enfants à partir de 5 ans. Pour autant, moi je préfère que les enfants soient accompagnés d'un adulte, parce que aussi les adultes en profitent pour apprendre plein de choses sur l'âne.
1: Et si vous souhaitez en savoir plus, eh bien n'hésitez pas à aller sur la page Facebook de Steph Anne. Pour le domaine des Bérioles, de même, vous avez l'ensemble des manifestations qui est proposé. Et pour ce label œnotouristique, eh bien, il suffit de vous rendre sur Vignobles et Découvertes. Vous aurez toute la liste de l'ensemble des vignobles si vous souhaitez faire une route des vins cet été. Et puis vous trouverez également dans les offices de tourisme un petit flyer très bien fait, une carte avec l'ensemble des manifestations mais aussi des activités à faire dans le cadre de ce label. Et parmi les manifestations, je vous rappelle le Festival Viticole et Gourmand du 13 au 24 août et également les 16 et 18 octobre, Vignobles en scène avec de très nombreux rendez-vous et un grand banquet insolite. Nous en reparlerons bien sûr. Et pour pouvoir digérer tout cela, il faudra attendre mars 2027 et la Vigne Run de Saint-Pourçain avec les coureurs des vignes. Bref, le label Saint-Pourçinois a désormais tous les atouts de son côté pour vous séduire.
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1: On raconte que le rythme du vivant a été dérobé par le monde de la finance folle. Luce Goutel a décidé d'aller enquêter sur ce qui se cache derrière la ligne de trading de haute fréquence, HFT, qui relie les places financières de Londres et de Francfort, en questionnant la valeur du temps au regard de la course à la nanoseconde de la finance de marché. Londres et Francfort sont les deux plus importants centres financiers d'Europe, selon le Global Financial Center Index. Les flux financiers qui traversent cette ligne sont des transmissions incessantes d'ordres d'achat et de vente. La technologie du trading à haute fréquence repose sur des réseaux d'antennes relais envoyant des ondes radio à très haute fréquence, entre 300 MHz à 300 GHz. Ces antennes paraboliques sont disposées en moyenne tous les 50 km. Les antennes qui semblent banales sont souvent dissimulées. Elles tentent pourtant de tracer une parfaite ligne droite entre les points de la City de Londres, Calais, Bruxelles, Liège, les Hauts-de-Fagne. Dans les airs, c'est l'ultra-liquidité, la volatilité. Au sol, la réalité des territoires est tout autre. Et entre les deux, les oiseaux et leurs chants énigmatiques. En réponse au diktat de la ligne droite absolue représentée par le tracé de la ligne de trading à haute fréquence, Luce Goutel choisit dès le début d'explorer les voies alternatives, les sentiers, les détours, les déviations, les espaces hors champ. Ce que vous allez écouter est une fiction documentaire, fortement inspirée de faits réels. Certains personnages et situations ont pu être modifiés pour la fluidité du récit et l'amour de la poésie, mais les antennes de trading à haute fréquence, elles, existent réellement. Nous espérons que l'écoute de cette histoire vous donnera envie, à votre tour, de poursuivre l'enquête.
2: Trying to see who can get the fastest edge. Now it's nanoseconds.
3: C'est finalement l'opérateur de la bourse de Hong Kong qui va racheter le London Metal Exchange, le LME, pour 1,7 milliard d'euros.
4: Mais je vais regarder tout ce qui est equal high, equal low, les supports résistance, les trend lines, tout ce que pour moi c'est de la, ouais. C'est de la liquidité.
5: A high frequency trading algorithms.
6: Dames et heren, welcome op de lancering van Internext. Het initiatief van Euronext.
7: Grosse frayeur pour certains investisseurs. On a assisté hier sur les marchés boursiers à des chutes vertigineuses.
8: Beaucoup d'entrepreneurs démarrent leur société. Au départ, ils sont seuls. Et beaucoup d'entre elles veulent à un certain moment passer à un autre niveau de croissance.
9: La tyrannie du temps réel, c'est tout tout de suite. Et la tyrannie du temps réel, c'est aussi la remise en cause de la chronologie.
10: En meer kapitaal opgehaald dan 2012. Eric, tu es prêt?
11: Oui.
10: 3, 2, 1.
12: Qu'est-ce que le HFT? Le High Frequency Trading, le trading à haute fréquence? On raconte que ce serait la finance poussée à son paroxysme, mais la finance, c'est quoi? Et surtout, ça sert à quoi? J'ai étudié la finance et pourtant pour moi, comme pour la plupart des habitantes de cette planète, la finance reste un monde abstrait qui me glisse entre les doigts. Je m'appelle Ada. Je suis une sorte d'agent double. Trader pour une banque d'affaires le jour, poétesse et activiste anticapitaliste la nuit. Hantée par mes paradoxes, je ne dors plus. Mon travail sur la finance envahit les bords de mon lit, allant jusqu'à coloniser mes rêves. Insomnie, cauchemar et réveil en sueur. Mon écran d'ordinateur tapisse mon cerveau sans repos. Dans mon esprit, des onglets pullulent d'articles au titre anxiogène.
13: République démocratique du Congo, dans l'enfer du cobalt.
14: Défense, armes, comment ces investissements sont passés de tabou à attractif?
13: Faut-il taxer le trading haute fréquence?
14: Pourquoi les pauvres votent-ils contre leur intérêt?
13: Nous avalons en plastique l'équivalent du poids d'une carte de crédit par semaine.
14: Panne de décence à Total.
13: Les traders à haute fréquence veulent des ondes radio à basse fréquence. Faut-il vraiment leur accorder?
12: C'est dans cet état d'esprit, dans cet état d'âme, ou disons cet état tout court, que j'étais avant le départ. Je sentais que j'avais besoin de comprendre, ou plutôt de ressentir, de me confronter. Ma quête, tenter de me désenvoûter de l'emprise des marchés financiers, mettre un pied devant l'autre, mettre de l'ordre dans mes pensées.
1: Changer de fréquence, une fiction documentaire de Luz Goutel.
12: On entend souvent dire que le monde de la finance est hors sol, contre-pied ou pied de la lettre. Catapulté par mon impulsivité légendaire, j'ai tout plaqué pour partir marcher sur ce que j'ai nommé le Saint-Jacques de Compostelle du monde de la finance. La ligne de trading à haute fréquence qui relie les deux plus grandes places boursières européennes, Londres et Francfort. 700 km en ligne droite, de City of London, Canary Wharf, Basildon, Dover. La ligne traverse la Manche puis effleure le nord de la France, Calais, Dunkerque, Les Moers. Elle entaille ensuite la Belgique en diagonale, Flanders, Saint-Pétersleu, Bruxelles, Wavre, Serein, Liège, Signal de Botrange, point culminant du Benelux. Puis la ligne termine sa course dans l'est de l'Allemagne, à Francfort, au pied de la Banque Centrale Européenne.

Jour 1, Londres, London, UK. Je marche au bord du fleuve sur la rive droite de la Tamise. En contrebas, une poignée d'êtres humains s'affairent sur un banc de sable. À l'horizon, un impressionnant bosquet de tours minérales. Tours de bureaux, gratte-ciel, buildings géants se déclinent dans un vaste nuancier de gris. Gris souris, petit gris, plomb, fer, platine, gris sécurité, anthracite, trafic, argent, ciment. Je traverse le Millennium Bridge qui enjambe le fleuve. Cette passerelle massive en acier réservée aux piétons relie le quartier de Southwark à la City of London. Plongée dans The City of London, quartier d'affaires bien connu du monde de la finance, centre financier offshore, numéro 1 sur le podium des paradis fiscaux. Une réserve protégée de 3 km² pour un volume quotidien de 3 755 milliards de dollars. Ici, comme en haute mer, la juridiction est nébuleuse et le droit flottant.

0: Le quartier abrite religieusement banques d'affaires et fonds d'investissement. Témoin d'un mariage capitalo-cato, les lieux de culte fusionnent aisément avec les gratte-ciels. Aux abords du massif Black Rock, leader mondial de la gestion d'actifs, des voix s'élèvent et créent des interférences. Jour 2. Mon exploration se poursuit en direction du quartier de Canary Wharf. Des hommes en noir, oreillettes nichées dans le conduit externe, errent dans la zone. Difficile de comprendre qui surveille quoi pour le compte de qui. D'après la carte, l'antenne de trading à haute fréquence de McKay Brothers se situe à quelques rues d'ici, installée sur le toit d'une tour d'immeuble. Impossible de la localiser sans les données GPS de l'incroyable travail d'investigation réalisé par Alexandre.
1: C'est juste une parabole. T'as rien à voir. Enfin, si, t'as à voir un truc. Pour une fois, t'as à voir un truc, mais c'est un gros rond.
0: Alexandre est l'auteur du blog Sniper in Mawa, une mine d'or pour les geeks comme moi en quête d'informations sur l'histoire obscure du trading à haute fréquence.
1: En fait, les réseaux radio ne sont pas utilisés pour faire transiter de l'argent d'un endroit à un autre, ce sont des transactions. Donc, toutes ces transactions, en effet, concernent des milliards d'euros, mais ce n'est pas une sorte d'argent virtuel qui circule au-dessus de nos têtes. Ce sont des ordres, des informations, qui peuvent générer de l'argent à la fin, évidemment, puisque ce sont des sociétés de trading.
0: En arrivant au lieu-dit, une chose me frappe. L'endroit est parfaitement banal et ressemble à une tour de logements sociaux. Je songe à cet accessoire technique des hautes sphères de la finance caché sur le toit en regardant le toboggan de la plaine de jeux pour enfants. Le contraste est déroutant.
2: Une ligne de trading à haute fréquence, c'est un réseau d'antennes de communication mis en place par des firmes télécoms spécialisées dans la transmission des transactions financières.
0: Celle qu'on entend, c'est Barbara. Elle fait une recherche sur l'emprise de la finance.
2: Concrètement, pour se représenter, ça ressemble un peu à des antennes 5G. Elles prennent la forme de gros tambours blancs suspendus en hauteur, en haut d'un immeuble, d'un ancien château d'eau, d'un bâtiment militaire ou toute autre infrastructure du moment qu'elles sont hautes et situées dans des endroits stratégiques. C'est juste des ondes radio, donc c'est pas des ondes nocives en tant que telles. Par contre, ce qui a un impact sur la destruction des êtres vivants et l'augmentation des inégalités sociales, ce sont certaines transactions financières qui sont véhiculées par ces antennes. Le problème, c'est l'absence quasi totale de réglementation en termes de vitesse. Ça les rend incontrôlables.
0: Fin de journée. Mes pieds m'emmènent dans un pub à l'écart du quartier d'affaires. Fesses sur les banquettes en cuir, chips au vinaigre entre les dents, pinte au poignet. Mes yeux se posent un instant sur l'écran vissé au mur. Des lévriers dans des box en métal s'élancent dans une course folle. Des Canis Lupus Familiaris qui n'ont rien demandé tournent en rond à la poursuite d'un leurre en plastique. Rufus Fisher off this final bend, though, still trap 4, G-Lo, Bliss, over Carl Perry, one come back, more on the inside, 4 and 1, next and next. Jour 3. Matin, coffee truck, espresso macchiato, crumpets, pudding, muffin, caféine, dopamine. Limehouse Park. Au premier plan, un mec en train de faire des pompes. Ses enceintes diffusent des bribes de flash info, la météo du jour, puis une série de chiffres obscurs. Addiction oblige, un flux de chroniques boursières attise mes oreilles.
2: Alors pour être honnête, j'ai longtemps cru que pour comprendre la finance, il fallait saisir sa complexité. Aujourd'hui, ça m'apparaît plutôt comme un écran de fumée. Par exemple, son vocabulaire est intentionnellement hermétique. C'est strictement réservé quelque part à des initiés. Du coup, on peut se demander si c'est pas un moyen efficace pour tenir le commun des mortels à distance.
0: Direction le nord-est. À Londres, tout est speed, même la voix de Kathleen qui me raconte pendant le lunch la différence de rythme qu'elle a avec sa mère qui vit dans la campagne anglaise.
3: When I go visit my mum at her house, I get very hungry because I live in the city and I'm constantly walking and burning energy. She'll say like, well, if you want food, I'll make it, but it'll take 2 hours to cook. But I'm used to living in London where I can just order something and it'll be there in 5 minutes. So I'd say my tempo of life is much faster than, say, my mum. So we move faster in the city, yeah.
0: Jour 4. By London, ici Basildon, ville périphérique du Royaume-Uni connue pour son usine de tracteurs, ses zones industrielles et ses infrastructures financières. Quand on effectue des recherches plus poussées sur Basildon, on découvre que, d'un côté, c'est la terre d'origine de Depeche Mode, groupe de musique New Wave des années 80. Et de l'autre, que la ville abrite le centre de données de la Bourse de Londres, les discrets serveurs d'Euronext et plusieurs antennes de trading à haute fréquence. Après avoir passé la nuit dans un motel à côté de la gare, à proximité du shopping mall, le jeu est à présent de retrouver des pylônes situés à proximité d'un club de rugby. Si mes informations sont correctes, une antenne se trouve en

0: Data Center d'Euronext.
1: Euronext, c'est une société cotée en bourse. Pour donner une idée, avec quelques chiffres, c'est 1900 émetteurs représentant une capitalisation boursière totale de 6400 milliards d'euros. Le groupe Euronext est la fusion des bourses de Paris, Amsterdam, Bruxelles, Lisbonne, Oslo, Dublin et Milan. Contrairement à ce que leur nom sous-entende, les bourses ne se situent pas géographiquement là où on les attend. La bourse de Bruxelles, par exemple, n'a rien à voir avec la ville de Bruxelles, ou même l'État belge. La bourse de Bruxelles, tout comme celle de Paris et Amsterdam, sont des sociétés privées, rachetées par Euronext. Ce faux-semblant, cette entourloupe géographique, si on peut dire, brouille les pistes et nous laisse croire que si la bourse de Bruxelles est en bonne santé, alors l'économie belge ira bien et tous les habitants du pays se porteront à merveille. La question qu'on peut se poser, c'est pourquoi avoir mis en place ce jeu de cache-cache? Quel est le but de ce tour de passe-passe?
2: De l'extérieur, l'expérience est déceptive. Le data center a l'air de rien plus qu'un simple entrepôt. Pourtant, devant moi se dresse une forteresse, un véritable bunker. On raconte que le bâtiment est capable de résister à un crash d'avion et que tout est ultra sécurisé. Aucun insecte ne semble s'aventurer dans la zone grillagée. La végétation se résume à quelques tapis d'herbes tondues plus ou moins rectangulaires. Pas de fleurs, pas grand-chose à butiner, rien à becter. Jour 7. Je marche sur Sandwich Road. Je passe non loin du village de Richborough, connu pour avoir résisté à la construction d'un pylône de trading à haute fréquence par la société Vigilant. Suite à ce refus, le projet de l'infrastructure a été abandonné. La chaleur qui émane du bitume est écrasante. Je rencontre Paul qui remplit ma gourde et me raconte sa passion pour les chants d'oiseaux.
3: With birdsong, the way a professional, well not professional, but a bird watcher does it, is they change the song to something that they can relate to. So for example, there's a bird called a bearded tit, and the song goes ping pong, ping pong, ping pong, and then you hear the flutter of wings. Ping pong, ping pong, ping pong, and that's all you hear. There is a bird called a reed bunting, and his song is, my song is really boring, my song is really boring, my song is really boring. And that's exactly the speed it goes at. My song is really boring. And it sounds, that's what, as if that's what he's saying.
2: Jour 9. Pour rejoindre la ville de Deal, je longe un terrain de golf huppé. SUV, panneau de propriété privée, alarme, vidéosurveillance balise la route tracée en ligne droite. Au sol du goudron. Sur le bas-côté, des empreintes de petits mammifères. Je crois n'avoir jamais vu dans ma vie autant de déambulateurs que sur les trottoirs de Deal. La rue principale a l'allure d'une maison de retraite à ciel ouvert. Silhouette courbée, petite voiturette. Les corps semblent porter les stigmates du système de santé anglais.

Je remonte un chemin de terre en lisière de forêt. L'horizon est bouché, le brouillard épais. J'avance dans l'incertitude. Je déambule dans le flot.

0: reprendre des forces. L'atmosphère est digne d'un film d'horreur. Je repense à mon travail de trader qui m'amenait au burn-out, au vertige de mes paradoxes. Je réalise à quel point j'ai appris à regarder le monde qui m'entoure sous le spectre de la financiarisation. Non mais quand c'est trop venteux, les oiseaux ils chantent pas, ils économisent leur énergie, le rapport coût-bénéfice en termes de communication n'est pas rentable. Autant vous dire que si ma vision devait se traduire par un filtre Instagram, on serait plutôt sur de la lumière néon genre filtre mort-vivant. Chaussettes humides et chaussures dans la boue, je reprends la route en direction de Dover. Le sol est friable par endroits. L'érosion de la côte m'appelle à la vigilance. Les falaises, bien que monumentales, paraissent fragiles. Installé sur les hauteurs en amont de la ville de Dover, un pylône surgit au loin. Jour 10. Dover, Calais, Gravelines. Manche, ferry, changement de pays, changement de décor, changement d'heure.
1: Donc au tout début, le réseau Londres-Francfort était ce qu'on appelle hybride. Donc ils utilisaient déjà des ondes radio en Belgique, un seul pays, c'est assez simple. Belgique-Allemagne, c'est relativement simple aussi. Par contre, ils utilisaient un câble sous-marin pour traverser la Manche. Ce qui de fait réduisait un peu leur temps de... le temps de battance, parce que le cap sous-marin prend plus de temps. On parle de quelques microsecondes, hein, millisecondes. Et ça, j'avais discuté avec une personne du régulateur français, qui est l'ARCEP, qui régule les fréquences, celle qui donne les fréquences pour les radios, et aussi pour les traders haute fréquence. Et le gars me disait, oui, à un moment, on a reçu des tonnes de demandes multi-pays autour de la Manche. Alors, dans la Manche, les fréquences radio sont allouées plutôt à la police maritime, par exemple, aux stations offshore, voilà, ce genre de choses. Les types se sont dit, c'est curieux, quoi, c'est bizarre, il y a un truc, voilà. Donc au début, ils n'ont pas compris. Bon, après, moi, ils ont un peu fait des recherches, ils ont compris que c'était pour le, voilà, pour des histoires de transactions boursières entre Londres et Francfort et vice-versa.
0: Ce soir, je passe la nuit à Gravelines. Hôtel ambiance caserne de police, régiment de gendarmes. Couloir, barreau aux fenêtres, chambre numéro 23. Le matelas est ferme. Je décide d'aller prendre l'air. Ronces, plages, couverture de survie, police des frontières. Lieu de paradoxe. Je m'interroge sur le deux poids, deux mesures entre l'encadrement sécuritaire des politiques migratoires actuelles et l'absence quasi totale de réglementation en termes de transactions financières.
2: Comme toutes les nuits, ils parcourent le littoral du Pas-de-Calais. À l'aide de lampes torches, cette brigade d'intervention arpente la plage à la recherche de migrants. Ils scrutent la moindre forme suspecte.
3: C'est quoi? C'est un ballon ici, sur ta droite là? Non? C'est un ballon? Ok. Ouais, bon, on reprend la progression.
0: J'observe les oiseaux migrateurs. Je me demande ce qu'ils en pensent. Jour 11. D'après les données GPS, l'antenne est située à proximité du port de Dunkerque. Terrain vague, herbe haute, épines accrochées à mes vêtements, j'arpente la zone. Chantier naval, chenal, entrepôt, cargo, douane, taxe, rade. Je retrouve mon amie Anna, originaire de la région. Elle m'indique une tour d'immeuble qui surplombe la ville.
4: Regarde, c'est la tour d'Ureuse. Alors la Tour d'Ureuse à Dunkerque, c'est un endroit carrément mythique. Déjà, c'est le plus haut bâtiment résidentiel du Nord. Ça doit faire à peu près 80 mètres d'eau. Et puis, elle est mythique parce qu'elle a accueilli pendant des années un restaurant tournant panoramique. C'était dans les années 80, ambiance amiante, vitrine sépia. Et j'ai aussi entendu dire que tout en haut, sur le toit, ils ont installé des antennes de trading. Et apparemment, ce serait carrément un hotspot de la finance internationale. Ah, c'est vraiment rare. C'est bien tombé. C'est rare qu'il fasse aussi beau. Et par contre, il n'y a vraiment pas d'air.
0: Jour 12. Je suis trop contente. Anna a décidé de marcher avec moi jusqu'à la frontière belge. Elle s'amuse à lire mes notes.
4: Zone pavillonnaire, briques, parking, supermarché Contact, centre culturel Joséphine Baker, saut canot, petit pont de bois, pinçon des arbres, saut le pleureur, mer le travaux, chantier, chaussée, carrefour, virage à 90 degrés, direction la commune Les Mouères.
0: Ah, je sais jamais comment le dire, ça, je dis toujours Les Mouères.
4: Au loin, une aiguille d'acupuncture plantée dans le paysage, au sol des champs de betteraves. L'antenne est là, suspendue sur un pylône à 250 mètres de hauteur. Impossible de la rater. Enfin, il faut quand même avoir l'info.
0: Comme d'hab, Anna a soif d'enquête. Elle dégaine son téléphone.
4: Attends, je te lis le truc. Une société de trading à haute fréquence a investi 6,5 millions d'euros pour cette antenne. Tout ça pour gagner 10 microsecondes de temps de latence. Tu te rends compte? Ils disent que c'est 100 fois moins de temps qu'il n'en faut à un être humain pour cligner de l'œil.
1: Partant de là, la question qu'on peut se poser, c'est en effet, quelle limite? Dire, bon, ok, on arrive, on était à quelques secondes, on arrive dans les millisecondes, on arrive dans les microsecondes, et là, on est de l'ordre de la nanoseconde. Donc oui, on peut se dire à un moment où on s'arrête. Tu peux t'acheter un pylône pour 5 millions, pour gagner... C'était quoi, 14 microsecondes par rapport aux concurrents. Mais à partir du moment où tout le monde va être plus rapide que les autres, il n'y a rien ne s'arrête.
0: Retour sur Terre. Pause. Frontière franco-belge. Escale au Café Saint-Antoine. À des années-lumière des hautes sphères de la finance, un petit bistrot de campagne. Table des habitués. Pascal derrière le bar. Jason au comptoir.
5: Ben, je ne sais pas grand-chose concernant cette antenne. Il paraît que c'est un repère. Il paraît que bon, on entend un peu de tout et n'importe quoi, mais je ne sais pas vraiment l'utilité de cette antenne. Éventuellement, cette antenne serait l'objet d'un sujet autour de la finance. Voilà. Fréquence, moi quand on me dit fréquence, je pense à fréquence radio. La radio, ouais, voilà. On croit que le temps passe plus vite, mais non, ça passe pas plus vite. La Terre tombe pas plus rapidement. C'est juste que les nouvelles technologies font que nos esprits sont utilisés différemment. Donc on a l'impression que le temps passe plus vite. Mais bon, c'est qu'une impression.
0: Jour 17. 342 km au compteur. Campagne flamande. Maillage de bitume. Comment se dérober de ce quadrillage rigide, aride? Prendre à droite à l'embranchement au niveau du calvaire. Mon opération Santiago de Compostela de las Finanzas, mon pèlerinage sur l'autoroute du capitalisme m'interroge.
6: À mon sens, émettre l'hypothèse que le capitalisme financier fonctionne comme une religion, ça permet de remettre en question sa mythologie. La dissimulation mystique des centres de données impénétrables, le caractère sacré du secret bancaire, l'absence de visage des marchés, tout ça, j'ai l'impression, permet de changer de perspective.
0: pique-nique sur bord de route en tête-à-tête avec un bleu-blanc belge. La concurrence est rude en termes de fréquence sonore. Ici, pas de plis, pas de collines, pas de montagnes pour dissimuler le son de l'autoroute. Les oiseaux luttent pour se faire entendre, mais ils sont là. Pouillot véloce, merle, mésange, griffe draine, verdier d'Europe, chouka des tours. En tant que descendant des dinosaures, la survie dans des milieux hostiles fait partie de leur ADN. Mais jusqu'à quand ? Les chiffres concernant la disparition des oiseaux devraient mettre nos corps en alerte face à l'extinction massive du vivant. Plus de 600 millions d'oiseaux ont disparu en Europe depuis les années 1980. Pourquoi les chiffres ne suffisent pas à nous mettre en action ? Je repense à ce que m'avait expliqué Alain Deneau, un philosophe québécois que j'ai rencontré sur mon chemin.
7: Tu sais, je pense que notre cerveau est mal équipé pour prendre conscience de la réalité à travers des chiffres, des colonnes de chiffres, des myriades de chiffres. On a davantage peur d'une araignée que d'un rapport du GIEC. On est moins sensible aux chiffres qu'aux histoires.
0: Je ne sais pas si vous connaissez le butor étoilé, mais quand j'ai appris que son existence était menacée, j'étais dévastée. Le butor étoilé, c'est pas le surnom d'un catcheur masqué, mais celui d'un grand et gros héron. Bien qu'en voie de disparition, plusieurs d'entre eux ont été observés dans des zones humides, protégées en France et en Belgique. Adeptes du camouflage, ils se dissimulent grâce à son plumage couleur blé, dans les roseaux aux abords des étangs. Son chant très puissant ressemble à une corne de brume, un son très profond et caverneux, souvent émis sur deux tons. Ce chant extraordinaire aux airs de contrebasse commence par une longue inspiration, genre « hum !» suivie d'une expiration brutale, très sonore, « ou » audible à plusieurs kilomètres. Un truc du genre. Prise de conscience brutale. Je suis épuisé. Mais contrairement à ce qu'on pourrait penser, c'est pas une histoire de kilomètres. Je sens que ça vient d'ailleurs. Je crois que j'ai complètement sous-estimé le poids psycho-géopolitico-corporel de ce putain de trek. Plus j'avance le long du tracé de cette ligne de trading à haute fréquence, plus j'éprouve physiquement les effets délétères de la finance. Et si le pouvoir suprême de la finance était de déployer sa toxicité en sourdine de manière à ne jamais être tenu responsable de nos burn-out, de nos pandémies, de nos cancers en cascade, de nos crises cardiaques et de nos morts prématurées? Ma quête de sens est rattrapée par le vertige de mes paradoxes. Comment ai-je pu accepter de travailler autant d'années comme Kant, analyste quantitatif, pour une des plus grandes banques internationales? Pour le prestige? Pour l'argent? Ça peut paraître idiot, mais je crois que c'était plus simple que ça. J'étais forte en maths, j'adorais ça. J'ai suivi le chemin qu'on m'avait indiqué. Parcours scientifique, ascenseur social, direction master en finance. De fil en aiguille, ma passion pour les maths, ma fascination pour la création d'algorithmes m'a amené à devenir un cerveau générateur de super profits.

Jour 19. Flanders. Ligne géométrique. Les jours s'enchaînent, les paysages défilent. Antennes, éoliennes, antennes, zone industrielle.

Route nationale. Et de maisons coupées au rasoir. Le crépi est gris, le gazon impeccable. Je bifurque dans un petit chemin de terre. Un fleuve m'ouvre les bras. Vert des arbres, bleu de l'eau, l'Escaut. Écluse, Martin Pêcheur, Grue Cendrée, Golf à droite, Péniche à gauche. Ah non, c'est l'inverse, je sais plus. Deux tourterelles sur un fil, sur fond de ciel argenté. Mon regard balaye l'horizon. Champ de blé, gros nuages gris foncés. L'orage est proche, la lumière sublime. Un bouquet d'antennes installé sur un château d'eau rayonne sur les hauteurs. Sa forme tronconique, si, c'est comme ça qu'on dit, enveloppe la scène d'un air christique. La course à la nanoseconde paraît saugrenue dans ce moment suspendu.

0: 20e jour. Nuit à Saint-Petersleu. Hier soir, la foudre a frappé, je veux dire littéralement. Premier degré, bam! Climax. L'éclair de la foudre imprimé dans ma pupille, j'ai sursauté.
1: Il est complètement possible que un jour la foudre tombe sur un très haut pylône et puisse désinguer les paraboles. Alors, ça dépend de l'intensité de l'orage, j'imagine, de l'intensité de la foudre. Mais toutes ces infrastructures sont vulnérables au regard des activités de la nature. Donc quand il pleut, quand il y a trop de pluie, les réseaux sont plus lents parce que les ondes circulent moins vite. Un énorme vol d'oiseaux peut bloquer le réseau. Il passe entre deux paraboles. À partir du moment où le signal est bloqué entre deux paraboles, il n'y a plus de réseau.
0: Réveil dans une grange au pied de l'antenne. Un troupeau de chevaux broute dans un champ, l'air indifférent. En vol d'un héron cendré. Direction région Bruxelles-Capitale. Drogenbos, rue des Trois Fontaines. Il paraît qu'un couple de faucons pèlerins niche à 70 mètres de haut sur la tour de refroidissement de la centrale électrique. Je longe le canal au petit matin. Une mésange bleue à ailes fait son nid dans un cendrier. Les oiseaux ont une capacité d'adaptation qui me laisse sans voix. Contournement du zoning d'Anderlecht. Odeur de colère devant l'entrée de l'usine Audi. Campement, feu, nœuds et banderoles affichent leur colère face au projet de fermeture.
2: La fermeture d'Audi Bruxelles menace l'avenir de 3000 salariés directs et près d'un millier de travailleurs sous-traitants. De nombreux employés expriment leur déception, voire leur colère envers la direction du groupe Audi, qui a réalisé plus de 6 milliards d'euros de bénéfices en 2023.
3: Je suis en train de perdre, on va dire, une partie de mon avenir, mais on n'est pas en faillite. On n'est pas en faillite, et pourtant on ferme, on ne comprend pas.
0: Commune de Forêt. Marais Wills. Zone humide en zone urbaine. Grenouilles rieuses, canetons, tritons et poules d'eau font de la résistance. La ville se réveille.

Jour 22. Rue de la Loi, parking, chantier, Lego de tour vitrée. Sur un banc derrière le Parlement européen, un homme encravaté jusqu'aux oreilles se penche pour faire ses lacets. Entre deux secondes qui défilent, j'aperçois son âme d'enfant s'échapper de son costume trop grand. Clin d'œil d'humour belge. Dans le parc, des sculptures coulées dans le bronze représentent une bande d'autruches, la tête enfouie dans le sable. La réalité dépasse la fiction.

0: Cet après-midi, je retrouve Aline, ancienne banquière du groupe Dexia, devenue autrice et militante sur les questions financières. On erre dans le quartier européen. Elle me fait une visite guidée du quartier, un genre de lobby tour.
1: Donc là, on est au pied du Parlement européen. C'est un assez grand bâtiment, enfin c'est une assez grande série de bâtiments. C'est amusant de se retrouver là parce que c'est pas un endroit où les Bruxellois et les Bruxelloises viennent beaucoup en vrai. Moi je viens très rarement ici. C'est plutôt le terrain des lobbyistes ici. Et des lobbyistes à Bruxelles, il y en a à peu près 20 000 qui travaillent au quotidien ici. Et parmi ces 20 000 lobbyistes, on estime, bon, à la grosse louche, hein, qu'il y en aurait presque 2 000 qui bossent sur les questions de finance. Et alors parmi ces 2 000 qui bossent sur la finance, il y en aurait une cinquantaine qui défendent les intérêts des gens, les intérêts des travailleurs et des travailleuses, les intérêts des êtres vivants, les intérêts des... Bon, qui défendent de nombreux intérêts, pas tous. Par exemple, si on pense aux personnes sans papier, aux personnes en migration, bah, leurs intérêts ne sont pas défendus sur les questions financières.
0: Et les autres, ils font quoi?
1: Alors, les autres, c'est-à-dire l'essentiel des 2000, bah, eux, ils défendent les intérêts des grandes boîtes financières. Et c'est assez monolithique comme programme, c'est faire en sorte que ces grosses boîtes financières, les banques, les sociétés d'assurance, tout ça, fassent un maximum d'argent. Et pour ça, ils mettent beaucoup d'argent et du temps surtout. Ils déploient des efforts assez considérables pour influencer les politiques européennes. Et en fait, il suffit d'y penser deux secondes pour se dire que c'est complètement de la triche, quoi.
0: Au-dessus de nos têtes, le flux des transactions financières.
2: These machines trade hundreds of thousands of times a second, making time.
3: Le trading à haute fréquence ou les logiciels qui font du trading 1 million de fois par seconde, ce qui n'a aucun sens économique.
4: Le trading haute fréquence permet de s'affranchir des effets négatifs de la psychologie humaine.
5: On peut jouer dans un intervalle de temps qui échappe aux autres boursiers.
4: Les traders sont souvent gagnés par le stress, la peur de perdre, mais aussi par l'excès de confiance.
5: Le délit d'initié est instantané.
6: Don't expect that recession.
3: Il faut juste interdire ça, c'est tout. Ça n'a aucune valeur sociale, aucune utilité.
0: Au sol, les trottoirs de la ville de Bruxelles. Mon corps semble avoir été écrasé par une avalanche de too much, assommé par un trop-plein d'informations. Sieste au parc, entouré de costumes cravates. Jour numéro... Je sais plus. Il est 5 heures ce matin quand Bruxelles se réveille dans une petite brume à l'air de mystère. Je croise un renard. Coucou toi. Rond-point Schuman, centre névralgique des institutions européennes. Direction Tervuren. Je poursuis mon pèlerinage sur le Santiago de Compostela de las Finanzas. Au sol, le liseron grignote le béton. Ma fascination pour le trading s'évapore au fil du chemin. Les antennes me laissent perplexe. Plus je les regarde, plus je me dis qu'elles ressemblent à des tambours de fanfare suspendus à un tas de ferraille. Que vont devenir ces carcasses le jour où elles vont tomber en désuétude?
7: Un écureuil avait fait son trésor de noisettes, ou de je sais plus quoi, dans une parabole. Et du coup, bah, un jour, la parabole ne marchait plus. Donc cette fameuse vidéo où des opérateurs, des techniciens vont vider la parabole. Donc ça tient à rien. Ça tient à rien.
0: Quelque part en Wallonie. J'ai perdu le fil du décompte des jours et j'ai arrêté de compter les kilomètres, mais on doit être à peu près à 500 bornes de Londres. Il en reste donc environ 200 jusqu'à Francfort. Tête à droite, entrepôt agro, un champ de patates, un tracteur asperge le tout de phytosanitaires. tête à gauche, saule pleureur. J'adore les saules pleureurs, je sais pas pourquoi, je les trouve émouvants. Je me souviens du moment où mon environnement m'est apparu sans filtre. Je suis sortie de l'aveuglement, du déni, du cynisme dans lequel je baignais. J'ai basculé. J'ai repris pied. Quand on décrit les hautes sphères de la finance, on a toujours l'impression d'exagérer. Pourtant, franchement, souvent, la caricature, elle est en dessous de la réalité. Le truc, c'est que c'est difficile d'imaginer à quel point. Parce que si tu regardes à la loupe ce qui se passe dans le monde de la finance, bah t'as de quoi péter les plombs. Quand ça devient tangible, c'est intenable de rester les bras croisés. Le jour où tu captes qu'un trade peut déclencher une famine en une fraction de seconde, que la financiarisation, ce mot aride, obscur et technique, a le pouvoir de foutre à la rue ton pote et tous les habitants de ton quartier, ou que ta pote va crever car elle a pas les moyens de se soigner à cause des dernières secousses du cours de la bourse, eh ben crois-moi, tu deviens activiste. Je sais pas si c'est une histoire de prise de conscience, parfois ça suffit pas. Tant que tu fais pas de lien émotionnel, le fonctionnement de la finance, ça te passe au-dessus, mais littéralement. C'est seulement quand tu sens ça dans tes tripes que tu commences à faire le lien entre ce monde hors sol, nos addictions aux chiffres, à la vitesse, à la thune, à la destruction du vivant, et les gens et les espèces qui crèvent autour de toi, que la finance t'apparaît claquée au sol. Je sais ce que tu penses, que tu vas dire que c'est un discours à charge. T'as raison. C'est inaudible, sans issue, un discours à charge. À ce jeu-là, on perd tout le temps. Alors j'ai une idée. Ce que je trouverais intéressant, c'est de renverser la charge de la preuve. J'ai découvert ce concept de droit en lisant un article sur une affaire de viol en Australie. L'histoire, elle racontait que ça avait été au violeur de prouver qu'il n'avait pas violé. Changement de perspective. Et si c'était au monde de la finance de prouver son utilité pour l'intérêt général, de prouver qu'il soutienne l'économie réelle, qu'il n'est pas responsable des inégalités sociales, qu'il ne viole pas les lois, qu'il contribue au bien commun ?

Serein. Dans les airs des transactions financières, par terre, une jupilère. Ni une ni deux, mon filtre mort-vivant s'active sur le champ. Je retrace en un éclair le chemin de cette canette de bière. Fermentation basse température, fusion d'une brasserie belge avec un fonds d'investissement brésilien. Numéro 1 du marché des pils. Les traders savent pourquoi. Centrale Coqueril, ancien fleuron de la production d'acier. Le soleil couchant de fin de journée sur les carcasses rouillées et machines désossées imprime en moi une sensation de beauté paradoxale. L'atmosphère est énigmatique, le site magistral.

Plus de réseau, plus de notifications. Je me sens comme un maillon extrait de la chaîne de production. Sortie de route, Haute-Fagne. En ligne de mire, le signal de Beautrange. Je me rappelle le jour où j'ai découvert le projet de l'installation de l'antenne du signal de Beautrange. C'était un mois de janvier. Souvenir brumeux, neigeux, cotonneux. Il n'y avait pas un chat, pas une âme qui vive. De mémoire, la pancarte était jaune et sous plastique. L'enquête publique indiquait qu'on avait 3 semaines pour se manifester si on avait une objection. Une objection. Fallait déjà capter ce que c'était le trading à haute fréquence. Autant vous dire que l'info est passée sous le radar. Pas un mot dans les médias. Fallait être au courant, lire entre les lignes, décoder, être informé, très informé. On est plusieurs à avoir tenté d'alerter, mais nos voix ne portaient pas assez fort. Le poids-plume du rouge-gorge au-dessus de moi, son sens de la mélodie et ses gènes de dinosaure me laissent bouche bée. Comment un être de 12 cm et de 21 grammes à tout casser peut-il produire un chant aussi puissant ?

pose au pied de l'antenne du signal de Botrange. Le temps s'étire, tout ralentit.

L'antenne suivante est située à Simmerath, à la frontière belgo-allemande. Mais j'avoue, oui, j'ai décidé d'abandonner l'idée. J'arrive pas à y croire, mais j'ai dévié de ma trajectoire. La liberté de bifurquer devrait être inscrite dans le code du travail. Je me perds aux alentours de Montjoie. Bain de beauté, bain de forêt. Au bord de la rivière, j'enlève mes couches de vêtements comme des sédiments. Je décolle de la réalité. Je rêve du but or.

mes oreilles à l'affût, j'adopte des gestes lents. Lorsqu'on reste silencieuse un long moment, immobile, les animaux oublient, ou plutôt acceptent notre présence et se remettent.

C'était Changer de fréquence. Réalisation, Luz Goutel. Prise de son additionnelle, Kabiria Chomel, Grégory Edelin, Marc Namblard. Montage, Roxane Brunet. Mixage, Vincent Venet. Regard extérieur, Ekaterina Vidic et Julie Ozou. Percussion, Grégory Edelin. Soutien à la recherche, Stéphane Verlet-Bottero. Une production Loops avec les soutiens du Fonds d'aide à la création radiophonique, du Fonds Gulliver, de l'Atelier de création sonore radiophonique, de la Fédération Wallonie-Bruxelles et de Virnulvir. Merci à Alexandre Lomonier, Aline Farès, Alain Denot, Pascal Tison, Paul Virilio et Gaël Giraud. Merci à Barbara, Martha, Nina, Teresa, Kathleen, Paul, Claire, Anna, Jason, Agnès, Sophia, Jean-Luc, Amandine, Amélie, Cécile, Sébastien, Tamara, Audrey, Agnès, Pasco et Frédéric. Merci au Café Saint-Antoine, à Désorceler la Finance, à Finance Watch et au Gang du Hérisson. Et enfin, merci aux oiseaux.

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1: Bonjour à toutes et à tous et une très belle fête à tous les martials en ce mardi 30 juin. Et oui, dernier jour de juin déjà, ça y est, les vacances arrivent pour beaucoup d'entre vous. Ce qui fait que bien, nous allons vous proposer deux reportages. Alors, un premier reportage qui touche à l'actualité. Hein, vous le savez, nous avons été fortement touchés par les incendies. Il faut se dire qu'il a autant quasiment brûlé d'hectares en mois de juin 2026 que durant toute l'année 2025. C'est pourquoi des mesures avaient été prises avec notamment des colonnes de feu venues d'autres départements pour soutenir les pompiers de l'Allier, mais aussi un appel fait à un hélicoptère, le Morane 03, un hélicoptère bombardier d'eau. Où en est-on aujourd'hui alors que la pluie a un petit peu rafraîchi l'atmosphère, mais que de fortes températures pourraient de nouveau advenir dans les jours qui viennent? Eh bien, nous allons le découvrir avec le colonel Sansa, directeur du SDIS de l'Allier. Et puis, de façon beaucoup plus joviale, nous irons retrouver l'ensemble des partenaires d'un nouveau label Vignobles et Découvertes. La fête a eu lieu hier soir au château de Charay-Saint-Trace sur le site du conservatoire. Et nous allons tout vous expliquer dans quelques instants. Ce label, à quoi sert-il et que va-t-il permettre? C'est à découvrir en deuxième partie de cette Coquille quotidienne spéciale été.
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1: Mais tout d'abord, ces chiffres, vous l'avez vu, je le disais en titre, il y a eu beaucoup d'incendies ces derniers jours. Sans néanmoins l'intervention de l'hélicoptère bombardier d'eau, sans la vigilance des pompiers extrêmement réactifs et vu la virulence de certains incendies, eh bien nous aurions pu atteindre des dégâts beaucoup plus considérables, 2 à 300 hectares de brûlés. Et c'est pourquoi, eh bien, hier, le colonel Sansa, directeur du SDIS de l'Allier, a choisi de faire une petite conférence de presse pour expliquer à la fois ce qui s'est passé, mais aussi les enjeux pour les prochains jours, avec notamment cet hélicoptère. Enjeu qui touche, vous allez le voir également, aux équipes, dans quel état sont-elles, et puis à l'utilisation de l'eau potable. Mais tout d'abord, un petit bilan avec le colonel Sansa.
2: Écoutez, on a loué l'hélicoptère qui est derrière nous jusqu'au 1er juillet. Il est arrivé le 23. Depuis qu'il est arrivé, il a été mobilisé tous les jours pour les départs de feu. Donc c'est un moyen aérien qui est essentiellement utilisé sur l'attaque de feu naissant, feu d'espace naturel naissant, ce qui permet d'intervenir très rapidement et d'avoir donc une action conjointe entre les sapeurs-pompiers qui sont engagés au sol avec leur camion, mais complété par ce moyen aérien. Et c'est bien la combinaison des deux qui fait l'efficacité, la rapidité et le fait que sur cette période où nous avons eu beaucoup de départs de feu, hein, plus de 130 départs de feu sur la semaine, nous avons pu limiter énormément les dégâts, que ce soit sur les cultures, mais également sur toutes les maisons que nous avons pu protéger. Et c'est plusieurs dizaines de maisons qui ont pu être protégées grâce à l'action de ce moyen aérien, hélicoptère bombardier d'eau, dont l'indicatif est Morane 03.
1: Concrètement, ça veut dire aussi financièrement, économiquement, une protection qui a été assurée. Sans cet hélicoptère, on aurait pu avoir des gros dégâts économiques beaucoup plus importants.
2: Oui, effectivement, louer ce type d'appareil avec l'équipage, hein, parce que il y a aussi un pilote, un mécanicien, c'est un coût, ça a forcément un coût. Mais ce coût, aujourd'hui, nous sommes en train de l'évaluer au regard des biens sauvés. Donc, on fait le comparatif entre ce que l'hélicoptère a coûté en argent public, ce qu'il coûtera si on doit le conserver, et surtout ce qu'il a préservé d'un point de vue assurantiel, mais également ce qu'il a pu préserver aussi sur les moyens que le SDIS aurait dû mobilisés en plus si nous n'avions pas pu stopper les incendies rapidement. Donc aujourd'hui, le constat il est clair. Certes, cet hélicoptère a un coût, mais aujourd'hui il a fait gagner énormément d'argent parce qu'il a sauvé énormément de cultures. Hein. C'est plusieurs centaines d'hectares de blé qui auraient brûlé, centaines d'hectares de cultures. Il a sauvé plus de 20 maisons qui auraient très certainement brûlé ou tout du moins auraient subi des dégâts si l'hélicoptère n'avait pas été engagé aussi rapidement qu'il l'a été. Donc c'est un moyen extrêmement efficace. Et en fonction des conditions météo, en fonction de la disponibilité de cet appareil, faut savoir que c'est le dernier disponible en France aujourd'hui. Donc on réfléchit beaucoup à ne pas s'en priver, à pouvoir le conserver le plus longtemps possible, parce que le libérer demain pourrait nous pénaliser énormément si nous en avions besoin. À partir du moment où il ne serait plus à notre disposition, on serait privé d'un moyen extrêmement précieux. Là, nous sommes en train de voir avec la société auprès de qui nous louons cet hélicoptère, dont nous sommes très satisfaits de la qualité de la prestation sur cette première tranche, hein, puisque nous l'avons loué pour 10 jours. Nous envisageons de le louer jusqu'au 15 juillet. Le 15 juillet n'est pas un jour tout à fait anodin, puisque c'est le jour où nous aurons le Tour de France sur le département, avec beaucoup de monde sur le bord des routes. Une météo, comme vous le disiez, qui s'annonce plutôt difficile, avec des chaleurs importantes. Donc je veux au moins pouvoir préserver jusqu'au 15 juillet, mais on est déjà en train de discuter sur l'éventualité de garder cet appareil jusqu'à la fin de l'été, donc jusqu'à fin août. C'est toujours un pari, hein. Faire ce type de location, c'est utile si le risque feu de forêt, feu d'espace naturel est marqué, est très présent. Donc là, vous dire comment sera l'été, est-ce que l'été sera aussi chaud qu'il l'a été jusqu'à maintenant? Est-ce que les périodes de sécheresse seront tout aussi marquées? Si c'est le cas, cet hélico sera absolument indispensable. Si bien entendu la pluie venait à arriver, l'humidité venait à arriver, l'utilité serait bien moins avérée. Mais là, au jour où je vous parle, à ce stade, je ne sais pas prévoir l'évolution de la météo sur la durée complète de l'été.
1: Alors là, justement, on a eu un peu de pluie, pas partout dans l'Allier. Néanmoins, il y a quand même une sorte d'apaisement. L'apaisement, pour vous, c'est pas pour autant une vigilance qui diminue. Comment est-ce que les équipes se préparent? Comment elles sont? Dans quel état d'esprit elles sont là après déjà une semaine difficile?
2: Alors là, en ce moment, je fais justement le point avec les équipes, avec notamment les chefs de centre, donc les responsables de chaque caserne. Le moral est bon. On va rentrer malgré tout à partir de juillet sur une période de congé où les pompiers volontaires, les pompiers professionnels un peu moins, mais les pompiers volontaires vont prendre eux aussi quelques jours de repos comme chacun. Donc je sais aussi que les ressources en personnel vont diminuer légèrement. Donc pour autant, le moral est bon. Cette période d'accalmie, comme vous le disiez là, de quelques jours, ça nous permet de nous reposer, ça nous permet de faire le point aussi sur nos matériels, parce que malgré tout on a eu quand même beaucoup de casses. Il faut savoir que sur les feux, quand les feux durent plusieurs jours, ce qui a été le cas, on a inévitablement de la casse matérielle. Donc il faut qu'on recomplète, qu'on reconditionne nos véhicules, nos matériels, et c'est ce que nous allons faire là dans les jours qui viennent, pour mieux nous préparer à un deuxième épisode de canicule ou tout du moins de force de chaleur si tel était le cas.
1: Alors, il y a une question qui se pose, c'est aussi l'aul, si Monsieur les Boubles a appelé il y a quelques jours à une restriction de peur de ne plus avoir d'eau potable, et notamment une restriction en termes d'incendie, de ne plus utiliser l'eau potable pour les incendies. Pour vous, qu'est-ce que ça représente comme défi?
2: C'est un défi énorme en fait, parce que aujourd'hui effectivement on utilise beaucoup d'eau, et pour pouvoir éteindre un incendie, chacun peut comprendre que nous avons besoin d'énormément d'eau. C'est d'ailleurs l'élément principal, hein, qui fait qu'on peut lutter efficacement. Alors grâce à l'hélicoptère qui est derrière moi, on a la possibilité d'aller prendre l'eau en milieu naturel, que ce soit les petits plans d'eau, les lacs, les rivières, et c'est ce qui a été fait. Pour ce qui est de nos camions, l'accessibilité à ces plans d'eau, elle n'est pas toujours garantie, ce qui fait qu'on a besoin d'aller chercher l'eau parfois sur les bornes incendie, les poteaux d'incendie que chacun connaît, ces bornes rouges. Et là, c'est de l'eau potable, c'est de l'eau des châteaux d'eau. Donc on est conscient de l'équilibre qu'il faut respecter entre les besoins de la population et le fait de ne pas vider les châteaux d'eau pour pouvoir éteindre les incendies. Donc c'est un enjeu aujourd'hui. Ça sera un enjeu extrêmement fort demain avec la rareté de l'eau, la sécheresse, les chaleurs. Il y a un véritable enjeu pour nous et il va falloir qu'on prenne cette question de l'eau de manière très sérieuse. Ce qui est important de rajouter, c'est que ce dispositif, il existe et il ne peut exister que par le soutien du conseil départemental, à double titre, hein, puisque c'est le conseil départemental qui a financé l'intégralité avec, bien sûr, une subvention du conseil régional, mais l'essentiel de la construction de cette base hélicoptère, Gérard Desriaux. Donc c'est grâce à l'appui aussi de cette base hélicoptère que nous pouvons faire fonctionner ces machines, hein, que ce soit l'hélice-mur. Hier, nous avions trois hélicoptères bombardiers d'eau, donc celui qui est loué, le Morane 03, mais également deux hélicoptères bombardiers d'eau qui nous ont été mis à disposition par l'État. C'est des machines qui sont louées par la sécurité civile. Donc voilà, on peut s'appuyer sur cette base hélico qui est aujourd'hui, qui démontre vraiment toute sa pertinence, toute son utilité. Mais on a également pu avoir ces moyens-là, et notamment la location de cet hélicoptère, par l'effort financier du département au soutien du service départemental d'incendie et de secours. Et sans ce soutien financier fort et important de la part du conseil général, ça n'aurait pas été possible.
1: Merci au colonel Sansa ainsi qu'à l'ensemble des pompiers qui, durant ces derniers jours, ont été sans relâche sur le terrain. Alors, si les températures sont un peu moindres que les jours précédents, la vigilance reste de mise en matière d'incendie. À noter également que la préfecture a levé hier les interdictions concernant les moissons entre midi et 19h et les interdictions concernant également les feux d'artifice. Cependant, si les températures devaient remonter, ce qui semble de plus en plus probable dans les prochains jours, de nouvelles interdictions pourraient être à nouveau émises par la préfecture. Restez donc vigilants et prudents.
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1: Si je vous dis 12 millions de touristes et 6 milliards d'euros de recettes, à quelle filière touristique pensez-vous ? Eh oui, c'est cela, c'est le no-tourisme. Surprenant, peut-être pour certains d'entre vous, mais c'est une filière aujourd'hui qui reste porteuse malgré un défi, celui de la baisse de consommation de vin. Et pourtant, eh bien, le vignoble Saint-Pourçain et son territoire ont relevé le défi. Ils viennent d'être labellisés vignobles et découvertes et l'ont fêté lundi soir au château de Charest-Saintrat sur le site du Conservatoire des Anciens Cépages. Destination Saint-Pourçain Vignoble Bourbonnais va donc désormais compter dans le paysage touristique de l'Allier. Il labellise à la fois un territoire et un réseau de prestataires engagés pour faciliter l'organisation du séjour des visiteurs. Ce qui comprend donc 14 caves, 18 hébergements, 25 restaurants bars à vin, 6 sites patrimoniaux, 9 activités, 2 événements et le tout accompagné par 3 offices de tourisme. Cela valait donc le coup d'être avec son petit verre de vin hier soir, toujours avec modération, cela va de soi, et découvrir les produits du patrimoine pour pouvoir échanger entre partenaires et continuer à co-construire cette dynamique. Une dynamique qui a été notamment portée par une femme.
3: Pascale Fell, directrice de l'agence d'attractivité, Allier Bourbonnais Attractivité. C'est le début en fait d'un travail collectif qu'il va falloir que nous continuions à faire. Cette reconnaissance, c'est celle d'un territoire où il y a un vignoble qui a un nom, qui a des valeurs, qui a une cohérence, mais il y a aussi de manière complémentaire toute une offre à destination des touristes. C'est à la fois pouvoir aller se balader dans les vignes, aller chez les vignerons, dans les caveaux, à la cave coopérative, se faire expliquer la vie du vigneron, son activité, mais aussi se balader dans la vigne à vélo, à pied, à dos d'âne, mais aussi aller dans les restaurants du territoire, où on va pouvoir avoir des accords mets et vins, où les restaurateurs vont nous expliquer un petit peu ce que c'est que ce vin-là. C'est aller aussi dans les hébergements qui vont être capables de nous parler du territoire, aller visiter un ensemble de sites. Donc toute cette cohérence-là, c'est ce qui permet, c'est ce qui est reconnu par le label, et c'est une garantie de qualité de l'accueil des touristes que le label nous confère. Donc ça, c'est quelque chose qui est très intéressant. Et ce qui est encore plus intéressant, c'est que ça nous oblige, quelque part, à travailler tous ensemble dans une démarche de progrès continu. Donc, on a eu le label, on vient de l'obtenir, on est ravis. Et maintenant, on va avoir besoin d'accueillir de plus en plus de labellisés, de mettre en place des actions pour continuer à améliorer l'accueil de nos touristes. Et c'est aussi un beau coup de projecteur, bien évidemment, pour attirer l'attention en termes de marketing, de communication. Donc c'est très important dans un territoire comme le nôtre, où il y a une vraie qualité de l'accueil, et où, contrairement peut-être à d'autres territoires, dans d'autres régions françaises, où c'est de plus en plus difficile de pouvoir aller chez un vigneron, parce que parfois les caveaux ne sont pas ouverts, parfois les vins sont surtout vendus à l'export. Là, on a la chance d'avoir des vignerons qui sont prêts à vous accueillir, qui sont prêts à parler, qui sont prêts à faire des dégustations. Donc c'est vraiment un endroit merveilleux pour les gens qui s'intéressent à des destinations comme la nôtre.
1: Et surtout, vous rejoignez une grande famille qui existe déjà et qui a déjà ce label. Ça vous connecte aussi à des grands territoires de vignobles?
3: Bien sûr, ça nous connecte à d'autres territoires. C'est un gage de qualité supplémentaire pour des gens qui voudraient savoir un petit peu ce qui se passe ici. Et puis, ça nous permet à la fois de bénéficier d'une image nationale qui est celle qu'ont tous les territoires vignobles et découvertes. Et ça nous permet aussi de rejoindre des grands moments à l'automne. Il y a un événement, par exemple, qui est le même, qui se passe partout en France, dans les territoires labellisés vignobles et découvertes. Mais le fait de pouvoir l'avoir ici aussi chez nous, c'est aussi un signe supplémentaire et c'est un coup de projecteur en plus que nous allons avoir.
1: Et un travail avec beaucoup de partenaires qui a pris quand même plusieurs mois, voire années, on peut même parler ainsi. Aujourd'hui, ces partenaires, l'idée c'est d'en augmenter le nombre, d'en augmenter la qualité.

0: de labellisation, et bien chacun, avec ses ressortissants, va les accompagner, les former et les amener effectivement plus loin en termes de réponse au cahier des charges du label Vignoble et Découverte.
1: Et durant cette journée d'hier, des ateliers de travail ont été organisés. Vignerons, restaurateurs, hébergeurs et autres labellisés se sont retrouvés pour travailler ensemble sur l'amélioration de l'accueil des œnotouristes et la promotion de la destination. La promotion, voilà un mot qui parle à Jean Técèdre. Le jeune homme est depuis plusieurs années désormais installé, associé avec le domaine des Bérioles. Il n'a pas attendu d'ailleurs ce label pour mettre en place un certain nombre d'animations, mais cela va le pousser à faire encore davantage. Mais tout d'abord, que représente pour lui cette reconnaissance, ce nouveau label Vignobles et Découvertes?
2: Ça représente une émotion et puis voilà, c'est un travail abouti. On a travaillé en équipe avec les vignerons de Saint-Pourçain, avec l'ODG de Saint-Pourçain, avec Alliés à Attractivité, avec les offices du tourisme, qui sont très importantes pour nous, parce qu'aujourd'hui le tourisme passe par les offices du tourisme avant de venir chez les hébergeurs, chez les restaurateurs ou chez les vignerons. Et la concrétisation d'un travail collectif est une émotion, et c'est quelque chose qui doit être grandi et partagé tous ensemble dans le Bourbonnais.
1: Puis c'est aussi un cahier des charges que vous avez dû remplir. Quelques points qui vous ont semblé parfois un peu difficiles ou pas?
2: On va dire que dans la vie, rien n'est difficile. Il suffit de travailler, de mettre des projets en place. On a beaucoup de projets sur le domaine des Bérioles. On en a déjà concrétisé beaucoup. On a encore beaucoup de projets pour l'avenir du vignoble, parce qu'on le fait aussi pour le vignoble, pour les générations qui arrivent derrière nous. Et donc, il y a plein de choses à découvrir, plein de balades à faire, et les balades en Bérioles en font partie.
1: Alors justement, le programme d'été est arrivé, vous l'avez même un petit peu anticipé dès le mois de juin. Que va-t-on pouvoir faire aux Bérioles cet été ?
2: Plein de nouveautés, une nouvelle chasse au trésor pour les enfants, pour accueillir les familles, pour découvrir l'écosystème qui est autour de notre domaine, de notre village de Sessé, au milieu du cœur du village de Sessé, à Place de l'Église. Et donc on va découvrir aussi la nature, la biodiversité et le vignoble et les cépages de Saint-Pourçain.
1: Depuis plusieurs années, vous menez maintenant une saison estivale. Quelles sont les retombées? Est-ce que vous avez réussi à séduire un public qui ne serait peut-être pas venu jusqu'à Sessé?
2: Tout à fait, on est un jeune domaine. Nous, on a créé le domaine en 2011. En 2011, on commercialisait 2% de notre production sur la propriété. Aujourd'hui, ça représente plus de 35%. Donc, on peut être fier de nous. On peut être fier de nos collègues aussi vignerons qui nous ont accueillis, qui nous ont fait grandir et qui ensemble nous permet en fait d'accueillir énormément de touristes et des touristes qui sont ambassadeurs du Bourbonnais et des vins de Saint-Pourçain.
1: Prochaine date, ici les prochains jours pour les Bérioles, quelque chose auquel on pourrait venir?
2: Vous pouvez venir dès le 4 juillet en une balade en famille, accompagné d'un bel animal, l'âne, qui va vous accompagner pour vous faire découvrir la nature, la belle nature du village de Sessé, en plein cœur du vignoble de Saint-Pourçain. Vous allez découvrir le vignoble du domaine des Bérioles, mais aussi les céréales, et vous allez pouvoir découvrir ça en famille, pouvoir déjeuner aussi sur le bar à vin qui va ouvrir dès la semaine prochaine. Et puis il va y avoir aussi des viti soirées le 18 juillet, vous allez pouvoir accompagner d'un groupe de jazz au cœur de l'église du domaine et du village, découvrir une belle gastronomie et pouvoir partager un moment émotionnel en famille, mais aussi entre amis.
1: Et si vous avez tendu l'oreille, vous l'avez écouté, le mot âne. Et oui, il était même à l'honneur hier, pendant que les humains étaient en train de trinquer, et bien lui broutait tranquillement les feuilles toutes fraîches du pêcher qu'il avait à proximité. Cet âne s'est honoré et il fait partie du dispositif de ce label Vignobles et Découvertes. C'est avec Stéphane, celui qui l'accompagne au quotidien, qu'il va donc devenir âne de la route des vins. Un âne, oui, mais pourquoi et comment sur cette route? C'est ce que nous dévoile Stéphane.
3: En fait, tout simplement parce que pour découvrir le vignoble, c'est bien de pouvoir prendre le temps de le faire, et de le faire avec un âne, c'est l'outil idéal.
1: Pourquoi ? Est-ce que le pas de l'âne permet de mieux apprécier finalement ce qu'est ce travail méticuleux sur toutes les saisons ?
3: Oui, exactement, c'est ça. En fait, on prend plus le temps d'observer et d'aller à la rencontre des vignerons et du coup de découvrir le vignoble autrement.
1: Alors, à quoi ressemble une découverte du vignoble autrement avec un âne, Stéphane ? Vous avez quand même tout à dire.
3: Ah, faut venir découvrir, c'est ça qui est intéressant. Comment ça se passe ? En fait, on fait une randonnée, tout simplement, dans le vignoble. On en profite pour regarder les différences de cépages, les différences de sol, parce qu'on a la chance, ici, d'avoir trois types de sols, les sableux, les granitiques et les argilo-calcaires. Nous, les balades qu'on fait, en général,

0: Avec notamment Honoré qui est là, c'est plutôt sur le granitique et sur l'argilo calcaire. Pour autant, ça permet de rencontrer les vignerons et de profiter de leur expérience et qui vont eux nous expliquer les différences de terroir et l'impact que ça va avoir sur leur vin.
1: Alors là, vous avez votre âne que vous avez amené. Est-ce que l'âne travaille aussi dans les vignes ?
0: Alors oui, il y a des ânes qui travaillent dans les vignes. Moi, j'en ai pas parce que je suis pas compétent pour ça. C'est un autre métier. Moi, essentiellement dans mon activité, je fais de la location d'ânes de randonnée pour découvrir justement le vignoble en famille, entre amis, et c'est comme ça que c'est le plus simple pour moi.
1: Alors ça, c'est l'activité avec ce label, mais durant tout l'été, vous avez aussi d'autres activités avec vos ânes sur Fleuriel. Est-ce que vous avez remis en place, par exemple, l'atelier du petit ânier ? Est-ce qu'il y a des propositions que vous faites ?
0: Oui, en effet, merci d'en parler. Oui, pendant toutes les vacances scolaires, je propose l'atelier du petit ânier. En fait, c'est un atelier qui dure à peu près une heure, qui est à destination des enfants à partir de 5 ans, accompagné d'un adulte, pour découvrir l'âne et le monde du travail de l'âne.
1: Et ça se passe comment, ces ateliers ? C'est pour des enfants à partir de quel âge ? Est-ce qu'il y a des conditions ?
0: Alors oui, c'est des ateliers qui vont permettre de comparer un petit peu l'âne et le cheval, parce que souvent on a tendance à les comparer l'un à l'autre. C'est deux animaux complètement différents, donc il faut quand même un minimum de compréhension. C'est pour ça que ces ateliers sont à destination d'enfants à partir de 5 ans. Pour autant, moi je préfère que les enfants soient accompagnés d'un adulte, parce que aussi les adultes en profitent pour apprendre plein de choses sur l'âne.
1: Et si vous souhaitez en savoir plus, eh bien n'hésitez pas à aller sur la page Facebook de Steph Anne. Pour le domaine des Barrioles, de même, vous avez l'ensemble des manifestations qui est proposé. Et pour ce label œnotouristique, eh bien, il suffit de vous rendre sur Vignobles et Découvertes. Vous aurez toute la liste de l'ensemble des vignobles si vous souhaitez faire une route des vins cet été. Et puis, vous trouverez également dans les offices de tourisme un petit flyer très bien fait, une carte avec l'ensemble des manifestations, mais aussi des activités à faire dans le cadre de ce label. Et parmi les manifestations, je vous rappelle le Festival Viticole et Gourmand du 13 au 24 août et également les 16 et 18 octobre, Vignobles en scène avec de très nombreux rendez-vous et un grand banquet insolite. Nous en reparlerons bien sûr. Et pour pouvoir digérer tout cela, il faudra attendre mars 2027 et la Vigne Run de Saint-Pourçain avec les coureurs des vignes. Bref, le label Saint-Pourcinois a désormais tous les atouts de son côté pour vous séduire.
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Salut à toutes, salut à tous, à l'écoute de votre radio locale préférée, c'est parti pour Melting Dub, une heure de grosse basse pour vos oreilles, miam miam miam, avec tout un tas de sorties bien fraîches, il y aura beaucoup de sons, du coup je me dépêche avec, pour commencer, le single The Truth de l'album Light Upon Dark qui va bientôt paraître, l'association de Brain Damage et Sir John. Si vous suivez un peu les actus, ça a été beaucoup teasé et on l'attendait avec impatience. Sir John sortait d'une assez grosse maladie, donc ça fait plaisir de le retrouver ici.

La vérité de nos jours, c'est difficile à trouver. The Truth, Brain Damage et Sir John, Light Pan Dark, l'album, et j'y reviendrai évidemment, puisqu'il y a plusieurs sorties prévues avant cet opus. Je passe à Roots Inspiration et le morceau Subtly Violin avec Liz Pridi en invité au violon, évidemment. Mix 1.

Subfly Violin Mix 1, Liz Pretty, invité de Roots Inspiration à l'instant. Et je poursuis avec Docs and Dizzy, qui est en réalité un seul gars. L'album s'appelle 40 Dub, et voici l'étonnant Beatle Bows, intégralement composé avec le fameux Casio que tout le monde connaît.

Beetlejuice, avec son ambiance un peu sombre, angoissante, hein, de vieux film d'horreur, Dogs and Dizzy, à la production 40 Dub, l'album à retrouver sur Bandcamp, évidemment. Et je passe à Semia, avec le titre Spine Trod, superbe morceau bien entraînant, un stepper à danser.

Melting Dub avec Semia à l'instant, Spine Trot Version. Et je poursuis avec la chanteuse d'Abba Mukherjee qui vient de publier Bull's Eyes avec l'écurie et la Panchita Records. Très très belle production qui vont sur plein de styles avec évidemment la chanteuse Homeward Bound.

0: Animal Kingdom Homeward Bound, extrait de son album Bull's Eye. Et la sortie prochaine de l'album dont je connais enfin le nom, À travers les ponts, de Dubamix. C'est pour le 27 juin. Tuerie, encore une fois, de bout en bout, que des chants engagés à l'ancienne, repris, remixés, reversions d'aujourd'hui, avec ce son si particulier qu'a Dubamix, et le saxophone, évidemment. Plein d'invités sur chaque titre, c'est fou, un casting assez dingue. Je vous ai choisi deux morceaux sur cette session, voici le premier, Solo d'Hiverne avec Moussuté.
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J'adore. Solo d'hiver, Moussuté au chant, Dubamix à la production, album À travers les ponts. Ce son en plus me fait penser aux chansons que produisait David Castello-Lopez. Blague à part, allons-y avec maintenant Tony Roots, le chanteur associé à The Disciples sur l'album Of The Greed, qui est également paru en version dub. Et tout ça, c'est sur le Bandcamp de Russ Disciple. Give a call.

Taillé pour le Sound System, ce titre Give a Call, Tony Roots and the Disciples, Off the Grid, l'album. Je passe à ce morceau Modern Jungle de l'album Modern Jungle par Swift Bounty, producteur breton, qui va aussi un peu dans plusieurs directions avec son album entre hip-hop, raga, reggae, ou alors un peu ska.

C'était Swift Bounty avec Modern Jungle sur l'album du même nom. Miniman et Candy nous ont sorti une nouvelle pépite, Rise as One, avec des invités au chant ou ici à la flûte. Rise of Zion, Greg Dandelot.

Rise of Zion avec Greg Dandelot à la flûte, Miniman et Candy à la production. Rise as One, l'album. Et cette association Pila avec Still Alive sur le titre Caravane de la chanteuse Maggie, eh ben il est pour vous maintenant.

Caravan feat Maggi au Champilla et Still Alive, et il existe une version dub de ce titre. Ruez-vous. Et je reviens sur Dubamix à travers les ponts, l'album 27 juin avec maintenant Kesson Oros avec la chanteuse Coca Anna, et ça vrille bien.

Quezon Euros avec la chanteuse Cocaana, Dub Amix, l'album À travers les ponts, 27 juin. Et Roots Zombie aussi, le duo part en live également, même ambiance. Spirit.

Et vous écoutez bien Melting Dub, c'était Spirit de Roots Zombie, single disponible un peu partout sur internet. Calmons-nous maintenant avec le titre Fall de Runaki et Skech sur l'EP Fall qui est paru chez Surdub Music avec également trois autres versions.

Assez perturbant, non? Fall de Runaki Eskesh sur le Fall EP chez Sir Dub Music. Et nous arrivons à la fin de cette session. Merci à toutes et tous pour votre présence encore et toujours à l'écoute. Et rendez-vous dans quelques instants sur internet rdwa.fr, rubrique émission musicale Melting Dub. Je vous laisse comme d'hab avec un dernier morceau. Il est signé Alpine Sound sur leur vinyle Do the Cobra Dance et Clouds Connect. C'est Clouds Connect que je vous propose. Bien deep, bien minimal. À la semaine prochaine, portez-vous bien, ciao!

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